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2: Oui, bouge pas. Allez-y, messieurs. Allez-y. Entrez, installez-vous. Hein, je suis à vous dans deux secondes. Oui. Bah, j'ai les ouvriers, là, qui viennent juste d'arriver. Hein, bah, je suis sur le chantier, là. Voilà. Comment. Oui, goulou, goulou. Oui. Souka, souka. Gouzi, gouzi. Je vais pas pouvoir tous te les faire, la chérie, parce que. Hein, je suis pas toute seule. Voilà, je t'embrasse. À tout à l'heure. Voilà. Voilà. Je suis sûre qu'on aurait dû prendre un architecte. Voilà. Je sais pas. Une intuition. Oui, ça avance, monsieur Gomez. Mais enfin, moi, je trouve qu'on s'éloigne de plus en plus de ce que j'imaginais au départ. Hein. Sans parler des détails. Là, comme ça, sans réfléchir, vous diriez qu'on est dans quelle pièce, là? Le dressing, perdu. C'est le salon. Hein. Cette cloison, vous l'avez montée hier sans rien me demander. De toute façon, je vais vous dire, elle tombe. Très bien, cette réunion de chantier. Alors, monsieur Forêt, oh, ça me fait plaisir de vous voir. Hein, c'est gentil d'être venu. Dites-moi, monsieur Forêt, alors, on parlait bien de fenêtres. On n'a jamais évoqué des meurtrières. Hein. Vous aviez un lot de chassiers refourgués, peut-être. Alors, vraiment, j'insiste, monsieur Forêt, tenez-vous-en au plan, vraiment. Si, vas-y, ne posez des fenêtres que quand ça donne sur l'extérieur. Alors, puisqu'on en est aux ouvertures, la porte qui va de la chambre à la salle de bain, comment je l'ouvre? Oui, il y a la pouche, oui, j'ai compris. Oui, non, non, j'entends bien, il y a la pouche, j'ai compris. Alors, à ce moment-là, moi, figurez-vous, j'aurais préféré la tiraise, alors. Mais parce que, je veux dire, la porte, quand il y a la pouche, elle bute contre le lavabo, cac, il est derrière, hein, donc. D'ailleurs, à ce propos, monsieur Pricou, j'ai vérifié, c'est pas les robinets qu'il faut changer. Non, c'est l'installation, hein. Toute l'installation. Non, une chasse d'eau à 80 degrés, il y a un problème, ça me dit. Ah, il y a intérêt à faire fissa pour sortir de la pièce, hein. C'est pas très naga, hein. Bon. Vous notez, je vous reprends tout de suite après. Alors, monsieur Forêt, ma porte de salle de bain, qu'est-ce qu'on fait? On la laisse comme ça? Chaque fois que je veux me laver les mains, oh, je la dégonde. Alors après, les bitonniaux, là, qui sont censés caler les volets à l'extérieur, clic-clac-clic-clac, on peut les rapprocher des fenêtres. C'est-à-dire que là, il faut que je fasse le tour par l'extérieur pour les fermer. Hein. Pardon, c'est un détail. Mais tout est détail, monsieur Forêt. Tout est détail. Votre veste a des boutons, c'est un détail. Mais avouez que pour la fermer, c'est pratique, non? Hein? Qu'est-ce qui s'est passé avec les doubles fenêtres? Garde un peu de jeu. Ah oui. Il ouais. Y a quelque chose, en tout cas, parce qu'il y a quand même un trou comme ça entre les deux battants. Hein. On passe la tête, monsieur Forêt. Hein. C'est vrai qu'il y a du jeu, on peut faire des jeux. Ça fait 2 mois que les travaux devraient être finis. Moi, quand même. Moi, la caravane dans le jardin, au début, allez, franchement, en plus, ça m'a filé un petit coup de jeune. Vraiment. 15 jours, j'habite ici. Bon, allez, ça me rappelle les auberges de jeunesse. Mais là, maintenant, moi, c'est bon. C'est bon. Ah, je vous le dis tout de suite, c'est bon. Hein. Alors, on s'entend bien. Une bonne ambiance. Tout le monde se connaît. Moi, vraiment, en plus, oulala. J'ai envie d'être désagréable avec personne. Vraiment. Et le nom de Dieu. C'est dans 10 jours, vous n'allez pas virer votre merdier que tout n'est pas nickel. Putain, ça va chier dans le ventilo. Hein, je ne monte pas le temps. Seulement si je le monte le temps d'ailleurs. Parce que là, je sais pas ce qu'on va tourner comme film, mais pour l'instant, c'est bricolo bricolettes font leur cabane. Hein. Non, à 200 plaques la cabane, moi j'ai le droit d'être contrarié. T'as de quoi être énervé, parce que quand même, moi faut le savoir, j'ai eu le terrain pour une bouchée de pain. Pour l'instant, j'ai une maison avec une louchée de con. Voilà. Oui, bah. Oui, je m'en porte. Oui, je m'en porte. Oui, je m'en porte. Voilà. Mon pote, y'a de quoi, hein? Disais, ben, je retire, c'est une formule. Bon, voilà, je me suis énervé. Comprenez que pour moi, c'est lourd. Voilà, c'est lourd, c'est tout. Moi, je suis toute seule pour tout superviser. Mon mari était étranger. Bon, ben, voilà, je retire. Avouez quand même. Non, mais moi, je suis tranquille. Avouez qu'il faut être. Alors, tombe dessus, obligé, con! Allez me coller une prise d'antenne télé. Dans les toilettes? C'est une idée de qui, ça? C'est une idée de con. Pardon? C'est une idée de moi? Ah bon? Alors attention, à ce moment-là, c'est une idée que j'ai eue qui n'est pas si con que ça, d'ailleurs. Attention, une pièce qui est toujours rébarbative, quand même. Bon, s'il fait toujours un petit peu... Hein, bon. Bon, je m'étais dit, pourquoi pas une télé, hein? Enfin, je vais vous dire, s'il n'y avait que ça comme problème, ça m'irait très bien. D'ailleurs, tiens, tout de suite, la peinture de la chambre. Il n'est pas là, le peintre, il vaut mieux pour les... Peinture à l'éponge. Oh, moi, je dirais plutôt à la queue de moche. Ah, je vois que ça, à mon avis, il a pris des bouses, pouf, il les a balancés sur le mur. Il a fait rentrer un troupeau de vaches, un peu de foin. Allez les filles, tout le monde au travail. Alors, je vois que ça. Il y a ça d'épaisseur sur les murs. Il y en a même qui ont dû un petit peu se gratter sur les montants de porte. Tout est à refaire. Bougez pas, je sais où j'en suis, je vous reprends. Bougez pas. Hein. Allô? Oui, oui, Caroline. Oui, comment ça va, ma mère? Eh ben, ça va. Eh ben, non, la maison, ça y est, c'est fini. Fini. Tout fini. Hein? Ben alors, dis-moi, ben, tu viens quand tu veux, tu viens. Ben, dès que tu rentres, t'es rentré? Ah. Eh ben, on sera... Hein, tu viens... T'es dans le quartier demain? Eh ben, ouais, attends, bouge pas, 2 secondes, Caro. Ouais. Qu'est-ce que je fais, moi, dans ce merdier? Qu'est-ce que je fais? Je vous retiens. Mais, Caro, j'ai pas... Excuse-moi, j'ai pas compris... Mon côté, j'ai l'impression que tu es loin. Vous avez vu le cinéma que je suis obligé de faire là? Ça, vous me l'aviez pas mis dans le devis là, que j'allais perdre ma meilleure amie. Tiens, pizzaiolo, sauvez-vous, vous êtes toujours pas, hein? Pizzaiolo. Hein, qu'est-ce qu'il y a dit? On avait dit 14h, c'est quoi l'excuse aujourd'hui? Vous êtes venu en gondole? Alors vous, vous avez la palme, voilà, il fallait la donner à quelqu'un, et ben voilà, elle est pour vous. Vous êtes carreleur, et vous carrelez très bien, mais vous carrelez trop. Quand je vous ai dit s'il en reste, vous les mettrez dans la chambre, je parlais des cartons, c'est-à-dire qu'on prend les cartons, on les met dans la chambre, voilà. Qu'est-ce qu'il a fait? Il m'a carrelé la moitié de la chambre. Moi, de toute façon, je crois même pas que c'est possible. Il a vidé tous les cartons, c'est-à-dire que j'ai moitié carreau, et derrière, ça part tranquille en moquette. Parce que quand même, enfin, c'est pas moi, quand même, il y a quand même des petits, il y a des branchements qui se montent pas là-haut, il y a des... Hein, oui, là, en parlant de branchements, Martin, vous êtes... Oui, dites-moi, au compteur, vous, qu'est-ce que vous m'avez mis comme ampérage au compteur? C'est parce que moi, ça me laisse pas une grande marge de manœuvre, ça saute. Attends, je vous le dis, ça saute tout le temps. Ben, c'est vraiment ou brushing, ou sono, ou jardin éclairé, ou dinde dans le four, faut jongler, hein. On fait rarement les quatre en même temps. Et même moi, j'ai peut-être envie de faire mon babyliss avec un fond de Mozart tout en me disant où est-ce que mon jardin est joli la nuit et miam miam, il y a une bonne date dans le four. Alors le compteur, vous le gonflez, vous en mettez deux, vous me collez un mec qui pédale dans la cave, mais moi je veux qu'il y ait du jus. Bon, d'ailleurs, puisqu'on parle de bouffe, tiens, impeccable. On va aborder la cuisine, hein, voilà, monsieur Firmin, Ice Cage, hein, monsieur Firmin, la fameuse cuisine, hein, high-tech, supersonique, hydraulico, électro-loco-loconique, je sais pas quoi, là, hein, pour reprendre votre formule, la cuisine Firmin, la cuisine de demain, il faudrait déjà qu'elle fonctionne aujourd'hui. Quand je pense qu'on m'a fait gober qu'ils avaient les mêmes à la NASA. Si leur fusée marche aussi bien que ma hotte, je sais pas quand les derniers sont partis, mais vaudrait mieux téléphoner à leur femme, parce qu'à mon avis, ils sont pas prêts de rentrer. Ah oui, je parle de la haute, puis j'ai pas fini d'en parler de la haute. C'est-à-dire que je vais en parler un moment de la haute, hein. Ça pour aspirer. Youhou, ah, pff, alors là, elle aspire, sauf que le dégagement, vous me l'avez foutu pile dans ma penderie. Quand je sors dehors, on dirait une grosse frite qui se promène. Ah ben, non, vous ne faites rien. Ah ben ça, allô. Ça, je vais vous en faire de la pub, hein, si on me demande ce que je mets comme parfum. Bon, frite de chez Firmin. Puis alors, dites, non mais ça va pas bien, vous. Vous avez la main lourde sur la scie. Quand je vous ai dit mon plan de travail était trop haut, il y avait ça. Zic, zic, alors là, c'est quand même une cuisine pour enfants, maintenant. Voilà. Clac. Non mais, je vais m'adapter, je vais changer ma vaisselle, hein. Je vais m'acheter une dinette. Oh, la petite dinette, puis je ferai des petits plats, des petits rôtis, avec des petites tranches, des petits légumes, je vais inviter, hop, des tout petits amis. Hein? Je ne monte pas sur mes grands chevaux, regardez, tac, je monte sur mes tout petits chevaux. Mais j'exprime mon énorme contrariété. Alors bien sûr, monsieur Firmin, vous le comprendrez, je vais vous faire un tout petit chèque. Alors tout petit. Alors minus de chez minus de chez Reminus, hein. Avec une signature, c'est-à-dire ça va être une crotte de signature. Voilà, une somme, alors ça va être une crotte de somme. Voilà, hein, on va tout faire tout petit d'ailleurs, ça va arranger tout le monde. On va faire des tout petits pitognos sur des tout petits mollets. Et puis alors, on va prendre des toutes petites bouses, on va les jeter sur des tout petits murs. On a fait une toute petite réunion pour un tout petit janvier. Et moi, oulala, moi, je vais faire une toute petite dépression. Ouh, quelle est petite.

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0: Tu raccroches, maman, c'est pour moi. Tu raccroches, s'il te plaît. Ouais, je vais le faire, mais m'engueule pas, parce que sinon je le fais pas, après tu seras bien content quand je serai mort. Ouais, Kivina, c'était ma mère. Elle est trop hystérique. Elle veut toujours que je range ma chambre. En plus, soi-disant que je passe des heures au téléphone, n'importe quoi. Non, il a toujours pas appelé. Oh, je suis trop amoureuse. Non, avec Abdelatif, c'est fini. Non, les hommes, je préfère quand ils sont plus mûrs. À 14 ans, c'est des vrais bébés. Alors que Julien, il a déjà une mobilette et une petite moustache. En plus, Nadia m'a dit qu'il a sûrement déjà fait l'amour. Remarque, c'est normal, il a quand même 14 ans et demi. T'as vu ce matin dans la cour? Il a cassé la bandoulière de son sac à dos. On était trop morts de rire. En plus, en cours d'anglais, il n'arrêtait pas de mater mes seins. En plus, j'ai même pas mis de soutien-gorge. J'étais trop gênée. Ah, attends, j'ai un double appel. C'est peut-être lui. Allô? Ah, c'est toi, papa? Ouais, tu vas rentrer plus tard que prévu? T'as une réunion? Ok, je vais le dire à maman. Ouais, Kevina, c'était mon père, il est chez sa maîtresse. Qu'est-ce qu'on disait? Oh, ouais, Julien, trop mignon. Oh, j'ai grave les boules. Tu sais quoi, ce matin, il parlait à Nadia, et tu sais quoi? Il bandait. C'est elle qui me l'a dit, j'aurais bien voulu être là. Oh, j'arrête pas d'y penser. À chaque fois que j'écoute Hélène Segarra, je me mets à pleurer. J'ai jamais été amoureuse aussi longtemps. 3 jours. Je m'en fous, s'il veut pas sortir avec moi, je me suicide. Ou alors je sors avec un autre. Comment tu le trouves, Kader? Ouais, sans ses boutons, ce serait trop mignon. Te rends compte, je suis déjà en train de tromper Julien. Et toi, avec Kevin? Non. Oh, les mecs, c'est tous des porcs. J'aimerais bien que Julien me le fasse. Et vous l'avez fait combien de temps? Toute l'après-midi? Il a voulu que t'enlèves tout? Même ton pull? Et t'as quand même gardé ton appareil dentaire? Ouais, je l'ai déjà fait, ouais.
4: Ouais, mais je m'en souviens plus. On était trop bourrés, on avait bu trop de panaché.
0: Attends, c'est encore mon père. Ouais, papa, je suis en ligne. Julien, c'est toi? Ne bande pas, ne quitte pas. Kevina, c'est Julien, c'est ce truc de sortir avec moi. Je te répète. Ouais, Julien, ça va?
4: Ouais, tranquille. Ouais, on est allé au centre commercial avec Kader et José. On a fait des photomatons avec la perruque de mon père. On a trop kiffé. Il m'a gueulé, mais j'en ai rien à foutre. Les parents, c'est tous des connards. Surtout mon père et ma mère.
0: Ouais, c'est clair. Moi, avec ma mère, on est vachement complices. On se tape des bigs délires. Dans la rue, on nous prend pour des sœurs. Parfois, elle me prête ses strings.
4: Ah ouais, tu prends des strings?
0: T'avais pas remarqué? Les mecs, ils passent leur temps à mater le cul des nanas. Au moins, t'es pas comme les autres. T'as qu'à faire comme Kader, t'as qu'à mettre des lunettes.
4: Un Kader? Avec ses spots sur la gueule, il a grave les boules. Ce matin, il s'est fait traiter de biactole dans la cour. De toute façon, on en a marre de la France, on va fuguer, on va partir sur Strasbourg. On va vendre des bracelets sur la plage. On attend juste que Kader fasse réparer sa mob. Au fait, je voulais te demander un que truc.
0: Ouais, quoi? Ça va?
4: Ouais, j'ai un peu la teon.
0: C'est à propos d'amour? T'inquiète pas, je le dirai pas à ma mère.
4: Je voulais savoir si tu veux pas me filer le numéro de téléphone de ta copine Kevina.
0: Elle a pas le téléphone. Bon, bah, je te laisse. Je dois appeler mon mec. Ça fait 2 mois qu'on sort ensemble sur Internet. Trop dégoûtée. Cher journal intime, tu ne devineras jamais ce qui vient de m'arriver. Julien en a mis une autre et l'autre c'est Kevina, ma meilleure amie, ma confidente, virgule. Ça Cette petite pute va peut-être se faire dépuceler avant moi. J'ai 13 ans et demi et ma vie s'arrête comme une vague sur un océan de larmes. J'ai décidé de mettre fin à mes jours. Comme ça, ma connasse de mère arrêterait de m'emmerder. PS, hier j'ai eu mes règles. Ça y est, je suis une femme.
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0: Ah, ça c'est pour de la mobilité. C'est Moby qu'on a en fond sonore.
1: Oui.
0: Bonsoir mon cher Jérôme.
1: Bonsoir Yves.
0: Oh là là, mobilité, ça ferait presque croire qu'on va bientôt se barrer.
1: Oui. Ça sera pas les... Comment on appelle ça déjà? C'est après le boulot...
0: Ça commence pas par un V ou par un C.
1: Oui, c'est... Ça c'est le deuxième bureau.
0: Ouais.
1: Pas le premier parce que c'est le bureau présidentiel.
0: D'accord.
1: Mais ça c'est une vanne à moi de... C'est pour la 16e.
0: C'est de la private joke, tu nous expliqueras peut-être un jour, mais c'est pas grave.
1: Non, c'est dans les rediffs, ça existe déjà.
0: D'accord. Ça va mon petit Jérôme?
1: Ouais.
0: Bon, on est le deuxième vendredi du mois, donc après les deuxièmes vendredis du mois, qu'est-ce qui se passe?
1: Là, ça sent la fin de saison, mon lapin.
0: Ouais, déjà, parce que c'est vrai qu'on est au mois de juin.
1: Et si c'est la fin de saison, moi j'ai un truc mémotechnique, c'est qu'on approche des...
0: Vacances.
1: Bravo Yves.
0: Et donc un soundtrack spécial vacances.
1: Oui, parce que c'est une idée de Yves.
0: Ou du moins
1: simple.
0: Film.
1: Oui, de vacances et de musique.
0: Soit de vacances, qui se passe, qui ont, on va dire, les vacances en fond de scénario.
1: Oui, parce que si vous vouliez une émission sur les vacances de Yves, il a tellement d'émissions que je le soupçonne d'avoir déjà un truc. Ou alors d'en mettre des bouts dedans. Mais il va pas nous l'expliquer.
0: Je bosse déjà sur mes émissions de 2030, moi.
1: Je savais que j'avais ouvert la boîte de Pandore. Je le savais. Bon, bonsoir, bonjour, on ne sait pas. Spécial vacances. Picorons ensemble, mon cher Yves, dans ce vaste sujet et parlons musique aussi, évidemment.
0: Oui, on est un peu là pour ça.
1: Et ce soir, justement, vacances.

0: soleil et catastrophe.
1: Ah.
0: J'ai envie de dire les vacances, quoi.
1: C'est, on pouvait pas le faire, on va dire, en version détendue et comédie. Ah si, quand même.
0: Bah, j'ai pas de film où ça se passe bien, parce que par définition, c'est chiant.
1: Oh, ah les films de vacances. Ouais, c'est vrai que les films de vacances que tu montes.
0: Ah, ou alors tu vas voir un Toledano, hein. Il est toujours à l'affiche, hein, nos années, je sais plus, le truc sur les années 80-90.
1: Oui.
0: Il est très très bien, mais c'est une tranche de vie.
1: Mm.
0: Et même là, il y a des petits rebondissements. C'est très très bien. Si vous n'avez pas été le voir, vous débranchez le cerveau, vous retournez dans les années 80-90. C'est très très bien. Mais tout va bien, hein.
1: Oui.
0: Tout va bien. Hein. C'est pas un film d'horreur. Là, on va traiter ça comme d'habitude à notre sauce.
1: Voilà. Surtout à la tienne.
0: Oui, là pour le coup, oui.
1: Ça
0: oui,
1: fait
0: oui.
1: du bien.
0: Je sais pas comment l'interpréter, ça, mais on va passer à autre chose. Titre. Voilà, ça s'est fait.
1: Titre, voilà.
0: Bon, alors, vacances, soleil, catastrophe, parce qu'entre les plages paradisiaques, les villages de vacances, les trains qui traversent l'Inde ou les stations balnéaires françaises, les personnages de nos films ont une capacité remarquable à transformer un séjour de rêve en désastre affectif. Et pas que.
1: Et pas que, hein,
0: voilà. Oui. Aujourd'hui, autant de films que de manières de foirer complètement ses congés.
1: Bienvenue voilà. sur Ardi Torin.
0: Ah bah oui, prenez note, hein. Différent. Et puis il y a Yves.
1: Et normalement beaucoup de musique parce que bah une dépression tropicale passe toujours mieux avec un bon thème orchestral.
0: C'est ça. Et justement, on entendait Moby grâce au truchement de ce magnifique jeu de mots de Yves.
1: Oui.
0: Non, rajoutez pas, sinon on a plus le temps.
1: C'est bon.
0: C'est la plage.
1: Ah, on va magnifique. Déjà à la plage.
0: Ah, bah,
1: c'est vrai qu'il
0: est.
1: Fait beau sur Bouloir.
0: On y
1: plus.
0: Est déjà.
1: Ouais.
0: On y est déjà. Donc, DiCaprio, Guillaume Canet et comment s'appelle la dame?
1: Ah, Virginie Ledoyen.
0: Voilà.
1: C'est vrai que c'est une belle composition quand
0: oui,
1: même.
0: Tiré d'un roman en anglais magnifique aussi. Mmh. Et c'est un Danny Boyle.
1: Oui.
0: C'est déjà pas rien.
1: Mmh. Voilà. En l'an 2000.
0: Oui.
1: Ça fait mal quand même, quand parfois on se dit.
0: Ouais, mais c'est un film qui a pas pris une ride en fait.
1: Oui, le film a pas pris une ride.
0: Par contre, DiCaprio, il a pris cher. Tu regardes Inception derrière, tu dis. Ah, bah Jack, t'as pris une porte. Pardon, c'est pour moi aussi, ça. C'est un autre film, c'est un autre truc.
1: Merci.
0: Mais bon, allez, on s'écoute. Pure Shore.
1: Tu veux un petit peu de musique? Allez, on remonte le son.

0: Ah, ça fait du bien.
1: C'est frais, c'est léger. Bien. C'est vrai que ça donne cette petite sensation de vacances, d'être à la plage, justement.
0: Bah, c'est ce genre de film qui te plonge tout de suite dedans. Moi, j'ai besoin de ça dans les romans. Si au bout de 10 pages, j'arrive pas à me projeter à... Là, c'est pareil. C'est un film qui te prend par la main et on découvre. On découvre un film dramatique britannico-américain, donc par Danny Boyle, en 2000, comme tu dis. On a une claque derrière les oreilles, on n'est pas les seuls, il n'y a pas de raison. C'est une adaptation du roman d'Alex Garland de 96. On est en Thaïlande, un jeune américain, Richard Leonardo DiCaprio, apprend l'existence dans une île au large des côtes d'un Éden où vit une petite communauté. Il s'y rend avec deux Français, Françoise, jouée par Virginie Ledoyen, et Étienne Guillaume Canet. Alors ça, c'est la version courte. Ça va pas se passer comme ça aussi simple. Ça, faut pas déconner. Non.
1: Oui.
0: Donc le film est plutôt mal accueilli par la critique, mais comme souvent, il s'en sort remarquablement bien sur le plan commercial.
1: Il y a quand même déjà, on va dire,
0: des bons comédiens, un bon réalisateur.
1: Oui,
0: c'est ça.
1: Donc... Et le côté vacances, justement, on en
0: Mais c'est pas les soudoués, voilà, on n'est pas sur un truc qui est fédérateur d'entrée de jeu, on est sur un truc qui pose des questions.
1: Ouais.
0: Ah bah c'est peut-être déjà ça, mais bon. Alors allons-y, Richard, jeune américain, petit synopsis, hein, je m'introduis moi-même si vous me permettez.
1: Il n'y a plus besoin, on va dire, si je puis me permettre,
0: comme disait, c'est autre chose, ça s'est fait aussi. Jeune américain en quête d'aventure débarque à Bangkok avec l'énergie d'un influenceur voyage avant l'invention d'Instagram. J'aime beaucoup cette ref.
1: Oui.
0: On est pas mal.
1: Oui, on est en
0: dans
1: 2000.
0: Une auberge miteuse, il rencontre un étrange marginal qui jouait par un magnifique acteur aussi, qui lui remet une carte indiquant l'emplacement d'une île secrète, une plage paradisiaque, invisible sur les cartes, épargnée par le tourisme. Enfin, je sais pas pourquoi, moi je suis en train déjà de me dire il y a un truc qui va puer quelque part. C'est trop beau. Bref, un concept qui ne peut absolument pas mal tourner. Ah mince, zut, je l'avais déjà écrit ça.
1: Mais c'est pas un film d'horreur.
0: Non, pas du tout. Mais il y a des scènes bien.
1: Non, parce que parfois justement quand on commence un synopsis comme ça, on dit c'est bon, ça va être massacre sur l'île paradisiaque.
0: Il manque la blonde à grosse intelligence et on est pas mal.
1: Et la main qui court sur la plage.
0: C'est ça, mais là c'est un autre film aussi. Et donc le couple français, François, Étienne et Richard, rejoint l'île. Ils découvrent la fameuse communauté qui vit en autarcie. Alors ça c'est pareil. Allez revoir le film, vous verrez leur définition de l'autarcie.
1: Oui.
0: Le lieu ressemble à un catalogue de voyage, l'eau turquoise, le sable parfait, les habitants sont beaux.
1: Visiblement.
0: Voilà. Mais la nature humaine, bref, c'est immédiatement suspect.
1: Oui.
0: On dirait que c'est moi qui ai écrit le truc. Sous la direction de Saul, le groupe vit selon des règles strictes.
1: Finalement.
0: L'équilibre est fragile, voilà. La paranoïa s'installe, les conflits éclatent, les secrets émergent. Ça pouvait pas durer. Richard sombre progressivement dans l'obsession et la paranoïa.
1: Oui.
0: Ça donne une scène totalement lunaire de jeu vidéo avec une musique sous acide. C'est juste magnifique. Mais allez voir. Le paradis devient prison, la communauté se délite, la violence remplace l'utopie. Mais alors la violence, c'est si beau et à la fin ça mais grave.
1: Au final, c'est presque un film d'horreur.
0: Il y a un moment, il y a des moments. L'île révèle ce qu'elle était depuis le début, un mirage vendu comme un rêve. Donc voilà. Et en termes d'anecdotes, justement, on est en Thaïlande et le film a provoqué une légère polémique parce que c'est quand même une grosse usine, c'est un gros budget. Et pour un truc qui est censé défendre quand même une île paradisiaque, le côté vert, retour à la nature, ça a juste été une catastrophe environnementale de pollution, de machin, de trucs et compagnie.
1: Oui, mais...
0: Donc en termes de com', ils ont nettoyé la plage et deux semaines après, il y avait autant de pollution qui était revenue.
1: Bon, ouais.
0: Voilà. Mais pour la com', c'était fait. Le film marque l'association entre Danny Boyle et Alex Garland avant 28 jours plus tard.
1: Ouais.
0: Leonardo DiCaprio venait du succès colossal de Titanic. Évidemment, ça pose une carrière d'acteur. Et à l'origine, c'est ça qui est marrant, ça devait être Ewan McGregor.
1: Ah ouais?
0: Ouais, acteur fétiche de Danny Boyle qui devait incarner le rôle de Richard. Cependant, les producteurs auraient accepté d'augmenter le budget accordé à Danny Boyle. C'est pas DiCaprio qui vient de poser le Titanic. C'est Ewan McGregor. Bon. Si l'on engageait DiCaprio, ce qui fait que pendant 15 ans, Ewan McGregor et Danny Boyle n'ont plus du tout tourné ensemble. Néanmoins, ils se retrouvent en 2016 pour la suite de
1: Trainspotting.
0: Yes, I love your English accent, une fois encore.
1: Je l'ai bien foiré exprès.
0: Ah bah, of course. course.
1: Mais oui, of course.
0: Allez, parlez-moi. Bah justement, tiens, tu me demandais, mon cher Yves, en antenne, c'est All Saints.
1: Oui, c'est bien les All Saints qui chantaient tout à l'heure Pure Shores, la chanson toute légère. Mais dedans, et aussi, bah, donc, Moby avec Porcelaine.
0: Ouais.
1: On a de la Britpop avec Latfield qui chante Snake Blood. Et également Sugar Ray pour un côté un peu plus énervé avec Spinning Away. Le côté Asian Dub Foundation aussi, excellent comme musique avec Return of Dango. Et bah, autre Britpop avec Blur. On a également Yeke Yeke en version remixée.
0: Et c'est très bon.
1: De Mori Kante. La version originale est excellente.
0: Mais c'est vrai là, que cette version-là est très
1: dans tous les sens. On retrouve aussi les anciens de New Order avec Brutal.
0: Oui.
1: Ça fait pas mal comme nom par rapport à New Order.
0: Non, on sent que le film a légèrement déjà basculé en mode trash, là.
1: Et on a aussi quand même Orbital, The Chemical Brothers, Uncle. Voilà, des noms aussi dans la partie électronique. Il y a une musique électronique dedans.
0: Et Out of Control, justement, c'est le moment de paranoïa jeu vidéo de Richard, où là, on est dans sa tête. Et là, ça vire au jeu de massacre. Mais c'est vraiment Doom. C'est vraiment Doom. Et là, c'est pas bon. C'est pas bon parce que c'est des vrais humains qui... Enfin, bref. Et la bande originale, en effet, mélange, comme tu le disais, électronique, ambient, trip-hop
1: et
0: rock alternatif. Ouais. Donc, c'est top. C'est top, ça passe bien. Et ça dénote bien l'évolution du film.
1: Et la musique, quand même, de film, on a un très grand dont on a déjà... Un petit peu parlé, mais pas encore assez.
0: Oui, je trouve.
1: Ouais.
0: Oui. Angelo Badalamenti. Oui. Compositeur fétiche de David Lynch. C'est pour ça qu'on en a parlé. Aussi, l'auteur des musiques de, justement, Blue Velvet, Twin Peaks et Mulholland Drive. Hein, c'est signé. Il est d'ailleurs Luigi Castiglione dans Mulholland Drive. Il joue aussi des petits rôles. Il ne fait pas que ça. Et un pianiste dans Blue Velvet, ainsi que dans la série télévisée Twin Peaks. D'ailleurs, il a travaillé également avec Marc Caro et Jean-Pierre Jeunet.
1: Ouais, des Français de service.
0: Voilà, c'est ça.
1: Et
0: pour la plage, sa musique apporte une mélancolie étrange sous les cocotiers.
1: Ouais.
0: Tout à fait.
1: Et
0: justement.
1: Quand on est sous les cocotiers, qu'on est à la plage, parfois, qu'est-ce qu'on se dit ?
0: On dirait qu'on est en train de jouer à Destinée c'est gagné, là.
1: On n'aurait pas envie d'écouter une petite musique des garçons à la plage ?
0: Allez.
1: En sirotant un cocktail.
0: Garçons.

0: Un petit cocktail, monsieur, un petit cocktail. Cocktail, film américain sorti en 88 aux États-Unis, en 89 en France. Avec des grosses critiques négatives, mais on s'en fout parce que, comme d'habitude, le film a connu un énorme succès commercial. Et quand on écoute la bande-son, on en parlait justement avec Yves, justement, ça n'a pas relancé. Ouais. Que Tom Cruise, qui n'attendait pas que ça, ça a relancé qui, mon cher?
1: Là, par exemple, justement, en fond sonore, ce sont les Beach Boys avec le titre Kokomo.
0: Et gros justement, carton. Gros carton.
1: Ce titre-là a été la relance, la remise en avant des Garçons de la Plage, parce que le groupe avait eu un succès phénoménal dans les années 60, avec, on va dire, une petite guéguerre entre l'Angleterre et les États-Unis avec les Beatles et les Beach Boys pour savoir qui était le meilleur groupe de pop rock. Sauf que, à un moment, Brian Wilson, le leader, avait eu un gros coup moral parce que il avait entendu une chanson des Beatles. Il a dit « Je ne ferai jamais mieux que ça ». Parce que il trouvait que la chanson She's Leaving Home que Paul McCartney était venu lui interpréter chez lui, qui allait être sur Sgt Pepper, il a compris que
0: le mec t'apporte ta dépression chez toi.
1: Et c'est sympa. Il devait bosser sur l'album Smiles, le meilleur album de tous les temps. Compliqué. Ça lui a miné le moral. Il a fait une dépression. Il s'est enfermé chez lui. Plus personne ne le voyait. Il n'arrivait plus à composer. Ça a mis le temps pour revenir. Et voilà, 1988, le film Cocktail, la chanson Kokomo qui reprend, on va dire, tous les gimmicks justement de la surf music.
0: C'est ça.
1: Que faisaient d'abord les Beach Boys.
0: Avec un clip qui reprend justement aussi les images du film. En même temps, on voit les Beach Boys. Et c'est très très bien fait sur l'idée. Et c'est ce que nous ramenait à l'époque les clips vraiment vidéo. Il y avait un plus et ça en faisait le parallèle entre le film et que aujourd'hui c'est plus compliqué.
1: C'est vrai que pour les musiques qui servaient au niveau de film, on prenait les images du film en plus des images des musiciens, on mélangeait les deux et ça faisait
0: une troisième entité.
1: C'est ça.
0: Et l'un surfait sur l'autre et l'autre surfait sur l'un. Excusez-moi pour ce jeu de mots un peu foireux, mais voilà.
1: Et il y a plein d'autres chansons géniales, on en parlera tout à l'heure. Mais on va peut-être parler d'abord de qui est dans le film et qui a fait le film.
0: Donc Tom Cruise,
1: quand même.
0: Brian Brown, Elizabeth Shue, Gina Gerson, Eliza Bain. Et ce qui est rigolo, c'est que on parle de Tom Cruise, mais qui était pressenti? Robin Williams avait été approché, Jim Carrey, Charlie Sheen, Keanu Reeves, John Travolta, Rob Lowe, Bill Murray et Jeff Bridges sont envisagés pour le rôle de Brian Flanagan.
1: Que des grands noms.
0: Attends, c'est pas fini. Ouais. Tom Hanks y sera un temps attaché avant de décliner. C'est-à-dire lui, il est passé un cran au-dessus, pépère. Et pour le rôle féminin de Jordan Mooney, j'arrive pas à le dire. Oui. De nombreuses actrices sont envisagées. Jennifer Grey, Molly Ringwald, Demi Moore, excusez-moi, Jodie Foster, ça se met bien. Daryl Hannah, Sarah Jessica Parker, on est pas mal, Ever Graham, tout ça.
1: Jennifer Jason Knight,
0: L'actrice et mannequin française Estelle Lefébure.
1: Oui.
0: On prend pas Maïté, excusez-moi,
1: Mais en même temps, justement.
0: On a besoin.
1: On est dans le concept, on est sur la plage, donc il y a tout le concept. Comme précédemment à la plage, où on imagine justement les jolies filles, les beaux surfeurs.
0: Oui.
1: Le mec au bar qui doit être quand même canon pour que ça aille dans la crédibilité également.
0: Littéralement, là on est carrément là-dessus. Le scénario tient sur un demi-format 4, parce que quand même il y a une histoire, mais c'est léger, c'est très light, Et le rôle revient à Elizabeth Shue, donc comme je le disais. Alors,
1: un petit synopsis pour qu'on comprenne un peu de quoi on parle.
0: Merci, mon cher Jérôme. À vous cognac, j'ai. Brian Flanagan, jeune ancien soldat qui arrive à New York avec de grandes ambitions. Rêve de faire carrière dans le monde des affaires et de devenir riche. Rêve américain dans les bouquins, mais il prend une gamelle dans la tête.
1: On est quand même encore dans les années 80.
0: On est dedans. Malgré ses efforts, il ne parvient pas à trouver un emploi à la hauteur de ses attentes. Pour gagner sa vie, il accepte un poste de barman dans un bar très fréquenté et rencontre donc Doug Coughlin, un barman talentueux, excentrique et plein d'assurance. Trop peut-être. Doug lui enseigne les secrets du métier et les techniques spectaculaires de service. Et grâce à cet apprentissage, Brian devient rapidement un excellent barman. Les deux hommes attirent les clients avec leur numéro impressionnant derrière le comptoir. Brian commence cependant à envier le succès et la popularité de son mentor.
1: C'est toujours un peu compliqué.
0: Humains. Leur relation se détériore progressivement à cause de la compétition et de l'ambition. On en parlait.
1: Qui n'a jamais cherché à se mesurer, on va dire.
0: Il y a a tué le père. Voilà, c'est ça. Et après plusieurs déceptions professionnelles, Brian quitte New York, s'installe en Jamaïque pour travailler dans un bar situé près de la plage. Kokomo, on est bien.
1: Autant profiter.
0: Changement de vie qui permet de lui découvrir un environnement plus simple et détendu. Il rencontre Jordan Mooney, une jeune femme indépendante, tombe amoureux, envisage un avenir différent. Toutefois, son désir de réussite financière continue de le... Voilà, c'est toujours là. Il y a toujours son bouquin « Devenir riche en 5 minutes ».
1: Oui.
0: On est bien. Et ça reste un running gag dans tout le film où il se fait prendre à chaque coup par son mentor qui lui dit « Je suis sûr que t'as un bouquin planqué derrière le bar. » Okay, et ça fonctionne. Ouais. Et ça fonctionne. Bon, toutefois... Voilà, les difficultés qu'il traverse lui font prendre conscience de ses erreurs. Pendant ce temps, Doug connaît une évolution tragique qui marque profondément Brian. C'est-à-dire, Doug, il a un karma qui monte en flèche, mais quand ça monte trop, derrière, ça se casse la fille.
1: Ah bah,
0: il rencontre la fille rêvée, belle, riche, intelligente. Trop peut-être.
1: Ouais.
0: Riche. Et il bouffe le pognon.
1: Ah.
0: Il ouvre ce qu'il voudrait rêver, mais il ouvre ça avec un point de vue de barman. Sauf que là, on est dans le monde des requins, des affaires, et il bouffe le bas de laine.
1: Tout à fait.
0: Et ça se finit mal. Ah. Brian comprend finalement que l'amour et l'épanouissement personnel valent plus que la richesse. Le film se termine sur sa transformation et sa volonté de construire une vie plus équilibrée avec Jordan. Ce film, réalisé par Roger Donaldson, met en vedette donc Tom Cruise et mêle romance, comédie dramatique et réflexion sur la réussite personnelle. Pour le coup...
1: Oui.
0: 3 en 1, on est pas mal.
1: Et Roger Donaldson, c'est pas non plus le premier venu.
0: Non, on est d'accord. Tout à fait d'accord. Et le film a été massacré par la critique et est devenu culte grâce au public. Grand classique à l'époque, et toujours aujourd'hui. Et pour les besoins du film, Tom Cruise est entraîné au flair bartending par John Bondy, qui n'est pas un inconnu apparemment, et effectua lui-même une partie des manipulations de bouteilles. C'est bien Tom Cruise. Hein.
1: On sait que c'est Tom Cruise, il aime faire en vrai, il a pris de trucage, même pour les cascades et compagnie. Donc pour ça, c'est pareil.
0: Dans le dernier Top Gun, il a pris, une semaine de cours de danse pour 5 secondes d'image.
1: Ouais.
0: Le type est obsessionnel, on le sait.
1: Oui.
0: Mais ça le rend imbuvable aussi. Mais bon. Et le scénario s'inspire du roman Cocktail de Haywood Gould, publié en 84. Le roman est lui-même basé sur la propre expérience de l'auteur, barman, de 69 à 81, en plus de son travail d'écrivain. Oui, puisque ça nourrit. Voilà. Et Haywood Gould signe lui-même l'adaptation du scénario. Alors, il en écrira juste 40 versions, pour avoir la bonne. Mais bon, pour le coup, on est pas mal. Tu nous parles de la musique, mon cher Yves ?
1: C'est un certain John Peter Robinson, claviériste et compositeur de musique de film qui s'y colle.
0: Tu as étudié le piano et la composition classique à la Royal Academy of Music de Londres avant de connaître une brillante carrière de musicien, accompagnant entre autres
1: Sean Phillips sur disque et en tournée, et également reconnu comme musicien de studio. Il a quand même joué avec Brent Hicks, Phil Collins quand même,
0: ça va.
1: Frida, Mike Rutherford qui vient comme Phil Collins de Genesis, Carly Simon, et on a pu l'entendre sur la version originale de l'œuvre de Tim Rice et Andrew Lloyd Webber, Jésus-Christ Superstar, avec quand même Ian Gillan, Murray, et Yvonne Elliman, Carl Jenkins et John Marshall. Et on retrouvera ces deux derniers musiciens au sein de Soft Machine. Donc, il s'y connaît en musique, il est bien entouré également.
0: Et au niveau des titres, justement, c'est ce que tu nous
1: disais. La bande originale, les Boys,
0: avec le succès, c'est rempli de tubes sur tubes.
1: En fond sonore, tout à l'heure, on a entendu le Bobby McFerrin qui nous chantait le Don't Worry Be Happy.
0: Oui.
1: Ça fait près de 40 ans qu'on entend cette chanson et elle est toujours aussi efficace.
0: On a eu Hippie Hippie Shake, évidemment, dans un film parlant de bar.
1: Ouais,
0: on est pas mal.
1: C'est ça. Et on a également Robin Neville avec Since When. C'est un gros succès. Succès pour Robin Neville à l'époque. On a John Cougar Mellencamp, on a Ray Cooder, on a Little Richard avec Tutti Frutti. Bah oui, en même temps, il y a le côté rock'n'roll à l'époque.
0: Dans ce film, ce film évoque encore toute le bonheur de le fusible, on va dire. C'est on va au bar, on se met la tête à l'envers.
1: Oui.
0: C'est ce que me disait ma tendre moitié qui me disait j'adore ce film justement pour ça. Moi je pense que j'ai le même principe avec la plage.
1: Ouais.
0: C'est t'y vas, le film te prend la main et t'emmène, c'est beau, c'est machin, mais on pose des questions et on y va gentiment. Et c'est un film justement qui nous ramène dans les bonnes années, dira-t-on.
1: C'est ça.
0: Dans les années où
1: il y a un peu d'insouciance.
0: J'allais le dire.
1: Voilà.
0: Voilà.
1: C'est C'est vrai que les années 80, quand beaucoup les ont vécues et s'en rappellent maintenant 40 ans plus tard par rapport à la vie qu'on a, on a vieilli, on a une vision différente
0: les
1: de la vie.
0: Les problématiques ont changé, ouais.
1: Il y avait des problèmes dans les années 80, c'était tendu également, mais il y avait ce côté festif, coloré qui permettait de pétiller plus facilement.
0: Plus simplement. Mais allez vraiment voir le film de Toledano parce qu'on lui fait de la pub depuis tout à l'heure, là. C'est vraiment ça, hein, pour le coup. Voilà.
1: Et
0: on en a fini.
1: Oui, on va dire qu'on en a fini.
0: Avec modération.
1: Et comment on est allé à la plage pour aller prendre un cocktail sur la plage.
0: On va rentrer. Oui, mais on rentre à bord du Darjeeling Limited en 2007.
1: Je vais remettre la musique qui était prévue, qu'on a eu en fond sonore.
0: This Time Tomorrow.
1: Allez.
0: On en voit.
1: Le temps, c'est maintenant en réalité.

0: Oui, allez, c'est pas bien de couper des chansons, mais on a quelques petites choses à raconter.
1: Oui,
0: du train qui nous emmène en Inde.
1: À bord du Darjeeling Limited en 2007, donc film américain réalisé par Wes Anderson. Et Wes Anderson, il a un univers, on le sait.
0: C'est un personnage et voilà, ses univers sont toujours très bigarrés.
1: Oui, tout à fait. Cinquième long métrage du réalisateur qui raconte l'histoire de trois frères américains, Francis, Peter et Jack, toujours un Jack,
0: ouais,
1: qui font un long voyage en train à bord à travers le nord de l'Inde un an après la mort de leur père.
0: Mmh.
1: Toujours un événement triste, oui, pour eux. C'est un grand classique et ça fonctionne.
0: Ouais.
1: Leur périple est parsemé d'incidents loufoques et égayés de rencontres inattendues.
0: C'est ça qui est bien aussi.
1: Oui, c'est ça. Planifié comme une initiation spirituelle, parce qu'il y a quand même quelqu'un qui essaie de planifier le truc.
0: Mmh.
1: Ce parcours est une occasion de ressouder la fratrie et doit aussi les mener à leur mère, cloîtrée dans un couvent himalayen.
0: Ouais.
1: Voilà. Alors ça, c'est sur le papier.
0: Mmh.
1: Ça, c'est sur le papier. À la distribution, on a qui, mon chéri ?
0: On a quand même Owen Wilson,
1: ouais,
0: Adrien Brody, Jason Schwartzman,
1: wow,
0: et dans le rôle de la mère, Angelica Houston.
1: Ouais,
0: voilà,
1: ouais,
0: on a même un très beau trio pour les frangins et une mère, bah voilà, qui n'a pas envie d'avoir Angelica Houston comme mère au cinéma.
1: Oui, on est bien d'accord. Et Owen Wilson connaissait Wes Anderson aussi.
0: Mmh.
1: Ils se sont retrouvés potes de fac,
0: ouais,
1: potes qui ont tourné des courts-métrages et compagnie. C'est quand même un film de potes.
0: Et le film est de 2007 pour.
1: Ouais.
0: Je sais plus si on l'a dit ou pas. Donc ça fait déjà bientôt 20 ans que ce film a.
1: Oui.
0: Mais il est devenu intemporel également.
1: Ah oui, tout à fait. Tout à fait, c'est vraiment un film iconique.
0: Ouais.
1: Et donc justement, parlons-en de cette icône. Trois frères, nous le disions, un mort, un train, une quantité préoccupante de bagages émotionnels.
0: Ouais.
1: Francis organise un voyage spirituel à travers l'Inde. Ses frères n'ont rien demandé. Le deuil est omniprésent, les rancœurs remontent, les disputes éclatent.
0: Oui,
1: les révélations surgissent, les valises deviennent un symbole. Comme chez Wes Anderson, tout est parfaitement cadré. Même les névroses, c'est vraiment ça. Après une série d'incidents, les frères commencent enfin à se parler sincèrement. Ce qui constitue l'événement le plus improbable du film. Je vous engage honnêtement à aller voir.
0: Un film de famille qui justement permet à tout le monde aussi de se projeter. On a tous vécu quelque chose qui fait qu'on a des rancœurs envers certains et on préfère soi-disant d'autres. Mais une fois qu'on se parle à cœur ouvert, on se dit pourquoi on s'est engueulé avant ou des trucs comme ça. Et c'est le genre de film qui permet, on va dire, si on va le voir en famille, de peut-être se dire, faudrait peut-être que je parle un peu plus avec les autres et de pas rester sur des rancœurs de conneries.
1: Oui, et on vous engage aussi, parce que moi je l'ai vu récemment, à aller voir Le Grand Hôtel aussi, avec Ralph Fiennes, Budapest, je crois. Un Wes Anderson encore meilleur Allez voir, allez voir, c'est magnifique.
0: Voilà,
1: le
0: c'est
1: cadre
0: Wes Anderson.
1: Est superbe et c'est vraiment du Wes Anderson comme on aime.
0: Mmh.
1: C'est un Tim Burton différemment.
0: Mmh.
1: Il a son univers et on écoute justement sa musique. Et sa musique, ça n'est pas rien chez Wes Anderson.
0: Mmh.
1: Wes Anderson, c'est ce que j'expliquais à Yves tout à l'heure, n'a pas de bande originale où on va picorer. Voilà. Il n'a pas de score où on fait venir une sommité, un Zimmer pour faire. Non. Lui, il a un superviseur musical. C'est quoi donc cette bête-là ?
0: Ah, c'est un gars qui va aller chercher les musiques qui sont adéquates pour le film.
1: Et voilà. Et Wes Anderson, une petite particularité, c'est que dès qu'il a un morceau, il construit le film autour.
0: C'est ça qui est impressionnant.
1: Voilà. Et évidemment, la musique prend toute sa saveur. C'est pas un détail. C'est indissociable des images et on le sent tout à fait. Et justement, ce collaborateur avec lequel il a travaillé de longue date sur Skyfall, sur Le Loup de Wall Street, Le Grand Budapest Hotel dont je parlais et le The Irishman, ainsi que sur la série télévisée Vinyl. C'est
0: Randall Poster.
1: Voilà. Et c'est un gars qui, je sais pas à quoi il se prédestinait. Depuis, le type, on est aux États-Unis, il fait ça pour la pub, les autres films, il fait ça pour tout le monde. C'est un peu le gars qui vous caste la musique. Et c'est un peu le luxe. C'est voilà, je voudrais faire un film, j'ai pas trop d'idées, le gars vous trouve les musiques. Donc là, ça c'est pour Wes Anderson. Et ensuite, vous partez, vous n'avez déjà pas rien et vous pouvez construire dessus. Mmh. Et le gars est doué.
0: C'est un concept intéressant.
1: C'est une autre manière d'envisager le cinéma et je trouve l'idée vachement intéressante.
0: Et pour parler un petit peu justement des musiques, on vous a passé tout à l'heure This Time Tomorrow, c'est le groupe The Kinks. Oui. On parlait tout à l'heure des Beach Boys et des Beatles qui ont eu du gros succès dans les années 60. The Kinks font en partie également de cette vague des années 60 de gros succès et de se dire mais qu'est-ce qu'ils viennent foutre là-dedans dans un voyage en Inde. On s'attendrait plus à avoir des musiques hindoues.
1: Alors il y en a, bien sûr, mais c'est bien qu'il n'y ait pas que.
0: Mais c'est bien trouvé d'aller chercher des groupes dont on n'attend pas forcément la présence justement dans la bande originale.
1: Oui, en même temps, c'est pas révolutionnaire. Je veux dire, c'est pas sur des trucs très polarisés comme la plage. Mmh. On est sur quelque chose. Tu vois, on a de l'accordéon.
0: Oui.
1: On est sur quelque chose un peu. C'est pas dramatique, mais c'est légèrement. Ouais. On est dans l'ambiance. On prend le train gentiment. Il se passe des choses. Voilà.
0: Mais c'est vrai qu'il y a beaucoup de musique justement hindoue dedans également.
1: Oui.
0: Et la musique qu'on avait là en fond sonore, Where Do You Go To My Lovely, c'est Peter Sarsgaard, que je ne connais pas.
1: Ah.
0: Mais très sympa comme musique. Et donc, c'est ça aussi un superviseur musical qui veut aller chercher des artistes qui sont inconnus, mais qui collent. Ça veut dire qu'il a une très grande culture musicale en conséquence.
1: Grosse culture, très très grosse.
0: Et... Bon. On va dire en parlant musique, on a quand même les Champs-Élysées de Joe Dassin à la fin.
1: Oui,
0: c'est ça aussi.
1: Ah.
0: C'est de se dire parfois, il est anglais ou il est américain, il va aller chercher que dans les musiques qu'il connaît, mais
1: non.
0: De langue anglaise. Mais non, Joe Dassin, les Champs-Élysées, c'est dedans. Donc faut aller voir ce film-là pour entendre justement Joe Dassin.
1: Allez voir la filmo de Wes Anderson.
0: Ouais.
1: Oui, vraiment, vraiment. Et c'est ce que je disais, il prend une musique et il construit autour, vraiment, il adopte la chanson.
0: C'est ça.
1: Et il fait un décor symétrique autour. Mmh. Et il utilise, tu disais, The Kinks. Et donc là, c'est ce qu'on entend, des extraits composés. Parce que, alors là, ça t'y agite. Ray,
0: oui,
1: c'est bon, je l'ai.
0: Ouais, lui, il est indien.
1: Lui, il n'est pas de ce mur en vallon.
0: Ouais.
1: Non, ça, j'en doute, mon pauvre lapin.
0: Et Wes. Ouais, Anderson, on va quand même un petit peu en parler.
1: Ouais,
0: on est en train de lui faire les godasses depuis tout à l'heure.
1: Oui.
0: Il est quand même réalisateur, scénariste, producteur, acteur américain.
1: Oui.
0: Il a débuté en 96 avec Bottle Rocket, coécrit avec Owen Wilson. Comme tu disais, ils sont potes
1: De fac.
0: De promo. Et il se fait rapidement connaître grâce à Rumshore en 98 et à la famille Tenenbaum en 2001. Ce dernier lui volant sa première nomination à l'Oscar du meilleur scénario original. Il y a eu La Vie Aquatique en 2004, Fantastic Mr. Fox, pareil, un univers très très bigarré en 2009, Moonrise Kingdom qui est une pépite. J'adore ce film en 2012. The Grand Budapest Hotel dont tu as parlé en 2014 qui a remporté 4 Oscars.
1: Donc ça veut quand même dire que c'est juste magique, le mec
0: il sait y faire.
1: C'est beau. C'est un magnifique film qui est pas triste, mais il est allez le voir. Ça c'est pas évident à raconter.
0: Et c'est pas toujours évident de rentrer dans l'univers de Wes Anderson.
1: Non, mais justement,
0: moi il y a certains films, je suis pas rentré dedans où j'ai pas trouvé ça formidable, mais d'autres, comme je te disais, Moonrise Kingdom.
1: Oui.
0: Ah mais je suis tombé amoureux de ce film tellement Bill Murray déconnecté, les petits jeunes qui tombent amoureux, qui découvrent la ville, tous des petits détails, des trucs comme ça, tu te dis c'est frais.
1: Mais il a un maître à penser, Wes Anderson, mon chéri. Et justement, il a été fortement influencé par un certain Jacques Tati.
0: Et là, on
1: comprend mieux la nouvelle vague française, l'esthétique des années 60-70, les films peuplés de personnages excentriques explorant les thèmes comme la famille, la nostalgie et le passage.
0: À l'âge adulte.
1: C'est des petits détails dans d'autres films où on roule dessus. Lui, il prend ça et il le magnifie. Alors, on n'aime pas, on rentre dans les personnages ou pas. Mais ça, c'est intéressant. Et comme tu le disais, c'est bien à regarder en famille.
0: Et on est à la croisée entre comédie dramatique et conte surréaliste.
1: Oui. Et c'est une excellente. Il va me flinguer mon truc. C'est une excellente transition, mon cher Yves, avec le film qui suit, mon cher Jérôme. Oui, c'est moi. J'étais au courant. C'est moi qui ai écrit le script. Alors, préparez vos mouchoirs.
0: Non, ça ne va pas être si triste que ça. Mais préparez-les quand même.
1: Oui.

0: Alors, pourquoi on prépare nos mouchoirs? Parce qu'on vient de courir à cause de la poursuite qu'on vient d'écouter tranquillement.
1: Oui, et parce que c'est Bertrand Blier. On est en 78 et on reprend le duo star des
0: Valseuses.
1: Voilà, c'est qui?
0: Depardieu, Devers.
1: Voilà, et là, cette fois, c'est pas Miu Miu. Elle est séparée de Devers. Hein.
0: Ah, ouais.
1: Devers, c'est. Enfin, bon, compliqué le personnage. C'est Carole Laure qui s'y colle.
0: Ouais.
1: Pour le meilleur.
0: Et on a quand même un film qui obtient l'Oscar du meilleur film étranger.
1: Oui.
0: Et
1: oui,
0: le César de la meilleure musique originale pour Georges Delerue.
1: Et on en parle après. Ce film bénéficie d'une estime de critique et totalise le score honorable de 1,3 million d'entrées en salle.
0: C'est bien quand même.
1: À l'époque, voilà.
0: Ouais.
1: Alors, c'est vrai que bon. Et en cette fin de décennie 70, Blier atteint le sommet de sa carrière avec, entre autres, ce film exceptionnel, second volet de la fameuse trilogie qui s'achèvera avec
0: Tenue de soirée.
1: Ah oui, ouais, c'est énorme. Là où son illustre prédécesseur avait surpris par ses aspects joyeusement paillards et libertaires.
0: Oui,
1: légèrement. Préparez vos mouchoirs, va jouer sur le registre de la finesse.
0: Ah ouais.
1: Ouais, une finesse exceptionnelle tellement les sujets abordés sont traités avec délicatesse. Et les sujets. On va taper dans la polémique quand même.
0: C'est Blier dans les années 70.
1: C'est ça. L'idée, c'est de faire réfléchir. Et là, on y va.
0: Et on va dire, ça vient aussi des années 68 où justement, il est interdit d'interdire. Donc, ouvre la parole à tous les niveaux.
1: Voilà, c'est ça. Et on pose des questions.
0: Voilà,
1: cinématographiquement parlant. Ça passe ou ça passe pas. Mais aujourd'hui, ça passerait plus. Toutes les critiques que j'ai lues sur ce film disent qu'aujourd'hui, ce genre de film,
0: tu peux plus le réaliser.
1: Ça serait plus possible, ça passerait plus. Et puis de toute façon, ce genre de film au jour d'aujourd'hui, arriver à tous les filtres financiers, machin et compagnie, pour que ça passe et que ça plaise au panel ou à la ménagère de moins de 50 ans, ça ne passerait plus du tout.
0: Et même si tu te dis, je vais le faire de manière indépendante, j'ai le budget, trouver le distributeur, ça va sortir dans 3 cinémas.
1: Voilà.
0: La commission de censure va te mettre du moins 16 ou
1: dessus,
0: des trucs comme ça, avec avertissement.
1: Compliqué.
0: Donc, ça devient compliqué.
1: Ouais.
0: Comme quoi, la liberté de parole, c'est compliqué à accepter.
1: C'est pas évident. Comme disait Jeune Coluche, on a quand même une moralité, une mentalité à son époque qui est à peu près là.
0: Ouais. Hein.
1: Je vous le mimerais bien, mais on a tous compris. Et par contre, on a des idées qui sont ailleurs.
0: Oui.
1: Il y a toujours eu cette espèce de dissonance. Et là, au cinéma, on est à la période où, justement, on approche, où on peut poser des questions.
0: Mmh.
1: Mais il n'a pas échappé au scandale. Hein.
0: Et pour cause.
1: Ce film est scindé en deux parties bien distinctes de durée équivalente.
0: Mmh.
1: Alors c'est pas coupé au couteau,
0: oui,
1: hein, c'est pas Matrix 4, calme-toi.
0: Hein.
1: La première montre les efforts de Raoul et Stéphane pour tenter de rendre le sourire à Solange dans tous les sens du terme.
0: Oui.
1: Parce que là, pour le coup, mais vraiment, c'est tendre, voilà, et ça se joue dans un petit microcosme.
0: Mmh.
1: Mais vraiment, hein. Effort que ceux qui se révèlent tous plus vains les uns que les autres.
0: Ouais.
1: Raoul, avec son magnifique prénom, justement, c'est vraiment à l'époque, hein, pour le coup, on est bien. Moniteur d'auto-école, a tout pour être heureux, ou du moins, aurait tout, si sa femme ne déprimait pas. Et là-dessus, on va faire un film.
0: Ouais.
1: Voilà. Il rencontre Stéphane un dimanche après-midi dans une brasserie et lui offre Solange.
0: Cadeau.
1: Cherchez pas ses billets.
0: Oui. Bon là, observateur. Les féministes gueulent.
1: Ça gueulait déjà là.
0: Oui.
1: Oui. Raoul avait remarqué que mine de rien, Stéphane reluquait sa femme tout en lisant son magazine.
0: Voilà.
1: Donc, quand même. On reste dans le côté fin du.
0: Oui.
1: Et on reste dans l'humain. Stéphane, fan de Mozart, passion exclusive qui le fait ignorer ou mépriser les autres compositeurs classiques. Ainsi, la musique de Mozart accompagne le spectateur tout au long du film, en alternance avec les compositions de Georges Delerue. Blier inaugure donc une tradition, la musique classique, en guise de fil rouge dans certains de ses films. Reprenons. Raoul et Stéphane, éperdument amoureux de Solange. Ok. Mmh. Au point d'accepter sans sourciller leur présence réciproque aux côtés de la belle. Un coup c'est toi, un coup c'est moi, un coup c'est toi, un coup c'est moi.
0: On va dire, là c'est très actuel qu'on entend parler des troubles.
1: Là c'est presque
0: il a 50 ans d'avance.
1: Oui, c'est ça, mais c'est Blier.
0: Voilà.
1: Voilà, que ne ferait-il pas pour tenter de sortir Solange de la dépression dans laquelle elle s'enfonce? Sans jeu de mots foireux.
0: C'est ce que j'allais dire.
1: Elle passe ses journées à faire le ménage, voilà, titre sur titre, à tricoter, à confectionner des bouquets de fleurs, ça lui suffit pas. Et c'est là qu'arrive la fameuse seconde partie qui démarre avec le truc en question. Raoul et Stéphane sont devenus moniteurs d'une colonie de vacances.
0: Pose pas la question pour savoir comment
1: c'est. Bah, on sait pas. Ouais. On sait pas, c'est billet.
0: Mais on est dans les vacances, ça colle.
1: Ça colle. Et c'est là que Solange rencontre Christian Belœil, j'adore les noms, l'adolescent de 13 ans dont elle va s'éprendre.
0: Oh là.
1: Belœil est un surdoué en avance sur son âge, non seulement pour les études, mais aussi en matière de rapports amoureux. Il est persécuté par les autres gamins dans le dortoir de la colonie et trouve refuge dans la chambre de Solange qui, justement, en a assez de dormir un coup avec Raoul, un coup avec Stéphane en alternance.
0: Et là, pour bien râler actuellement, avec les problèmes de mœurs actuellement, là, ce thème-là, ça fait sauter dans tous les sens.
1: Oui, et oui, clairement. Ah bah aujourd'hui, ça passerait plus.
0: Ah, hein, plus du tout.
1: Clairement non. Voilà. Et il y a qu'un seul lit dans la chambre, c'est con. Bah jusqu'ici, on le savait. Hein, oui, c'était soit l'un, soit l'autre.
0: Oui.
1: Ah, voilà. Bon. Et c'est bel et bien Christian qui sent le désir s'éveiller en lui et va faire des avances à une Solange de prime abord sidérée par l'audace de celui qu'elle a toujours vu comme un gamin innocent.
0: Ben, on va dire, il y a certains, comme on dit, c'est des ados précoces, et donc on...
1: Et là, on pose une question, l'amour...
0: Oui, c'est ça.
1: Alors, résumons. Raoul constate que sa femme Solange est triste, très triste, désespérément triste. Il décide de lui trouver un autre homme. Oui, bon, c'est bien. C'est le point de départ. Le triangle amoureux improbable devient une exploration des sentiments, de la solitude et du désir. Avec l'humour décalé de Bertrand Blier et son goût prononcé pour l'absurde.
0: Oui, ça marche mieux.
1: Ah bah là, oui. Et le film alterne entre malaise, tendresse et provocation.
0: Bah oui.
1: Oui.
0: Sinon, c'est pas intéressant.
1: Ah bah non. Sinon, c'est pas Blier. Jusqu'à un dénouement qui continue de diviser les spectateurs encore aujourd'hui.
0: Et si vous voulez le connaître, allez voir le film.
1: C'est
0: même
1: ça.
0: Si ça va vous hérisser le poil, mais au moins, c'est un film qui ne laisse pas indifférent.
1: Ah bah, sinon, allez voir Calmos avant, ça va vous calmer. Ça, là, pour le coup, là, c'est bien. Là, faites ça. On est bien. Et donc,
0: à la musique, quand c'est pas du classique, c'est monsieur Georges Delerue.
1: Qui n'est pas une pince dans dans son monde, mon cher Yves. Et justement, parle-nous un peu de monsieur Delerue.
0: Né en 1925, décédé en 1992, un des plus grands compositeurs de musique de films français du XXe siècle, né à Roubaix, étudié au Conservatoire de Paris, avant de commencer sa carrière dans la radio, également au théâtre, à la télévision. Et à partir des années 60, il s'impose dans le cinéma français en collaborant avec les réalisateurs de la Nouvelle Vague, notamment François Truffaut, comme les films comme Gilet Jim et La Nuit Américaine. Et il travaille également avec Godard, Louis Malle, Bernardo, Bertolucci. Ouais. Voilà, des grands noms.
1: Le gars se pose là.
0: Au cours de sa carrière de plus de 40 ans, il a composé la musique de plus de 350 œuvres pour le cinéma et la télévision.
1: C'est
0: donc énorme. Le mec prolifique. Hein.
1: C'est le mec est très prolifique. Ouais. Il a une carrière et il a un panel de possibilités en termes de musique. C'est juste énorme.
0: Et installé aux États-Unis à partir de la fin des années 70, il a quand même participé à plusieurs productions hollywoodiennes, dont Platoon, Salvador et Steel Magnolia.
1: Ça va.
0: Donc le mec, il s'est fait un gros nom en France, il peut se permettre d'aller aux États-Unis.
1: Le gars est insatiable.
0: Bonjour, c'est moi.
1: Le gars est insatiable. Et justement, on écoute, mon cher Yves, et c'est là que c'est intéressant, Beethoven.
0: Ouais.
1: La sonate pour piano numéro 8 qui a été surnommée pathétique.
0: Ouais, bah, c'est un peu comme mes blagues.
1: Sans transition aucune. On n'est pas dans ce jeu. Sans transition aucune. Pathétique, alors c'est pas par Beethoven, hein. Faut pas déconner non plus, hein. Il se assassine pas la tête en faisant ce genre de choses. Mais c'est un autre musicien qui l'a surnommé comme ça. Mais moi, ça m'intéresse parce que je trouve que quand Blier utilise Beethoven, et le morceau pathétique, c'est jamais pour faire joli. C'est souvent pour ajouter une couche de gravité à une situation totalement déjà invraisemblable. Voilà.
0: Et dans la série.
1: Et justement, dans la série totalement invraisemblable Lunaire, j'aimerais qu'on parle un tout petit peu des vacances d'un certain monsieur Hulot.
0: Allez, on va faire les achats chez Tati. Non, c'est une connerie ce que je viens de dire. Allez.

0: Les vacances de Monsieur Hulot, film français réalisé justement par Jacques Tati, sorti en 53. Ouais. Jacques Tati, réalisateur, acteur, scénariste et mime français à l'époque, considéré comme l'un des grands maîtres de la comédie visuelle au cinéma. Son style repose sur peu de dialogues, beaucoup de gags visuels, ouais, et une attention minutieuse au décor et au son, ainsi qu'une satire de la société de consommation et de la technologie.
1: Ouais.
0: Parmi les films les plus célèbres, mon chéri, figure...
1: On a quand même Jour de fête en 49, les vacances de Monsieur Hulot en 53,
0: oui.
1: Mon oncle en 58, oui, qui a été récompensé par les Oscars du meilleur film étranger, quand même. Playtime en 67, souvent considéré comme son chef-d'œuvre, et Trafic en 71. 71, une très bonne année.
0: Oui, on est... Titre sur titre ce soir, décidément, c'est Tati, la fin de saison.
1: Il a quand même profondément influencé la comédie donc moderne, avec un humour visuel qui a notamment inspiré des artistes comme Rowan Atkinson et son personnage de Mr. Bean. Faut quand même...
0: Voilà, alors, je vous fais un petit synopsis vite fait. Alors que les congés payés permettent à un tiers des Français de partir en vacances, les vacanciers montent dans les autocars et les trains à vapeur bondés, alors que... les plus aisés gagnent le bord de mer en voiture. Lui, Monsieur Hulot, part au volant d'un cycle car Samson, mon cher Yves. Voilà, encore un truc qu'on soigne à ce mur en vallon, j'imagine.
1: Ouais.
0: Pétaradant, chargé de deux valises et d'une épuisette. Ça pose le personnage.
1: Ouais.
0: Voilà. Monsieur Hulot arrive donc en vacances. Il ne fait rien, mais il le fait avec un talent extraordinaire.
1: Oui, bah ça.
0: Chaque déplacement provoque un accident. Chaque activité tourne à la catastrophe.
1: Mais non.
0: Si. Chaque tentative de sociabiliser produit un chaos discret. Petit joueur, celui-là.
1: Oui.
0: Tellement petit joueur. Les vacanciers vivent leur vie. Hulot traverse leur quotidien comme une perturbation météorologique élégante. J'aime cet homme.
1: C'est
0: J'aime
1: beau,
0: cet homme,
1: phrase.
0: On dirait moi.
1: Ouais.
0: Le film observe la société française d'après-guerre, ses rituels, ses habitudes, sans jamais juger, uniquement en regardant avec une précision d'horloger suisse.
1: C'est vrai que ça, c'est tout le tag de Tati à ce niveau-là.
0: Oui, et justement, le son a été particulièrement travaillé comme un instrument comique, et on l'entend.
1: Ouais.
0: Et on l'entend tout à fait. Le personnage du lot deviendra totalement iconique, alors qu'on passe à autre chose, mon cher Yves.
1: Mais on va dire ça, c'est pour accompagner le concept
0: on
1: du
0: est,
1: film
0: on est, on
1: de,
0: est tout
1: de
0: à
1: vacances.
0: Fait en été, ma biche.
1: Ouais. Mais on va pas vous en parler parce
0: non.
1: C'est un peu trop.
0: On l'a déjà plus ou moins fait, et si on le fait, on le fera complètement sur les 6.
1: On fera peut-être justement une série sur les 6 des gendarmes à Saint-Tropez.
0: Voilà.
1: Mais on s'est dit, allez, on va le mettre un petit peu en fond sonore après Monsieur Hulot de Jacques Tati.
0: Parce que Monsieur Hulot, il a pas une très très grande. Il n'y a pas beaucoup de musique.
1: Ouais.
0: C'est très...
1: Et c'est pour ça que justement, on n'a pas pu en passer beaucoup. Et en même temps, je regarde, on est en train de s'approcher de la fin de l'émission. Donc
0: et de la fin
1: aussi.
0: De saison, mon cher Yves. Est-ce qu'on revient? Mais oui, on revient. Oui. On reviendra.
1: Sans
0: vous
1: problème.
0: En faites pas. On va reviendre. De toute façon, on n'a pas tout fini à chaque coup. On n'en finit jamais.
1: Et à ce niveau-là, qu'est-ce qu'on pourrait mettre pour se quitter? On en a d'autres qui...
0: Alors moi j'ai un parasol, un jeu de boules, j'allais dire une paire, mais non.
1: Oui.
0: Non, c'est une triplette, il y en a une qui est pas à moi.
1: Et c'est pas des triplettes de Belleville.
0: Ouf, elle est très bonne aussi, c'est titre sur titre, mon cher Yves, ce soir ça va être la folie demain.
1: On pourra pas non plus tout vous passer, mais
0: il y a
1: quand même une troupe de théâtre qui nous a accompagnés plusieurs fois au cinéma.
0: Oui, et j'ai trouvé un petit mix très sympa.
1: Ouais.
0: Un petit mix très sympa de tous les dialogues les plus sympas, justement. Mais du début de cette troupe, quand ils jouaient Les Bronzés.
1: Ouais.
0: Sur une musique de La Soupe aux Choux aussi.
1: C'est
0: DJ Kana qui nous a fait ça. C'est très rigolo, c'est très rythmé. Ça envoie du bois.
2: Oh.
0: Et on est parti, mon cher Yves.
1: Ça a commencé tranquillement derrière nous.
0: Ouais.
1: On pourra pas tout diffuser puisque l'heure de fin d'émission sera juste avant. C'est pas grave. On va vous laisser en compagnie des Bronzés.
0: Des vacances.
1: Profitez bien de vos vacances. On se retrouve à la rentrée. Merci Jérôme.
0: Salut Yves. Merci à tous. Merci à nos auditeurs. Merci à Teddy qui est en train de faire des trucs étranges derrière Yves. Mais Yves ne le voit pas.
1: Heureusement qu'il n'y a pas la caméra pour.
0: Non,
1: on n'était pas sur Facebook.
0: Ah, une espèce de regret.
1: Au plaisir de vous retrouver à la rentrée, mais vous réécoutez cette émission ce dimanche à 15h. Et pour ceux qui ont du mal à dormir la nuit, mercredi à 3h.
0: Oui, donc on peut faire les deux.
1: Ouais. Allez, on va essayer de bronzer la nuit, c'est
0: on
1: ça.
0: On se dit à la prochaine.
1: Allez, à bientôt.
0: Allez, salut à tous. Bonnes vacances. Ciao.
2: Ce soir?
3: Non, je peux pas, j'ai un rendez-vous.
2: Avec qui?
3: Avec la patronne de l'hôtel. Ah, je peux pas lui poser un lapin, ça serait dur, elle a tellement insisté. Et puis en plus, je sens que ce soir, je vais conclure.
2: Tu me tends là?
3: Non, pas là, non.

0: je vous appelle parce que c'est mon dernier Noël.
1: C'est cela, oui.
0: Je suis atteint de leucémie et je vais mourir dans deux mois.
1: C'est cela, oui.
0: Et comme je suis seul ce soir, j'aimerais souhaiter un joyeux Noël à une femme.
1: Eh bien, monsieur, c'est une très belle preuve de courage que vous nous donnez là. Et je vous passe la collaboratrice.
2: Joyeux Noël, enfin, si je puis m'exprimer ainsi.
0: Comment vous appelez-vous?
2: Je m'appelle Thérèse.
0: Oui, je t'encule, Thérèse. Je te prends, je te retourne contre le mur, je te baisse par tous les trous, je te dé...

0: excuse, monsieur, nous ne faisons pas cela ici, vous êtes trompé d'établissement. Vous avez toutes nos crêpes sur la carte.
1: Oh, mais qu'est-ce que c'est ce blanc, pas rêvé ?
2: Qu'est-ce qui se passe ?
1: Oh, vous êtes encore une crêpe au sucre.
2: Vous avez de la pâte ? Vous avez du sucre ? Alors avec la pâte, vous faites une crêpe, puis vous mettez du sucre dessus.

0: Il fait de l'anémie. Il ne mange pas.
1: Il fait de l'anémie? Mais bouffez-le, moi, je sais pas ce que je peux vous dire, moi, bouffez-le! Allez hop, mademoiselle, du leur cousin, hop, du basil qui bouffe leur cochon, vous avez entendu?
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3: Il est 4 heures.

souffle sur la prude d'Angleterre et sur la scène musicale internationale. Le titre Touch Me, I Want Your Body ouvre Touch Me, le premier album de Samantha Fox que je vous propose de déguster comme la galette complète du jour sur votre radio préférée, Ornithorynque, 90.2 FM, DAB+, Canal 7B, enceinte connectée et www.ornithorynque.net et cela que ce soit en diffusion, antenne ou podcast. Porté par ce single ultra efficace publié en mars 86 dans une tonalité hard rock souhaitée par la demoiselle, l'album est une variété musicale intéressante mixant les sonorités des années 80, c'est-à-dire de la sound pop, des chansons d'amour, du rock, des ballades, mais pas que. C'est alors la vaine variété chanson d'amour qui suit ce premier titre rock avec I'm All You Need, sucrerie pop bubblegum, quatrième single de promotion de l'album, publié en automne 86, suivi du bon conseil swing sautillant, Suzy, don't leave me with your boyfriend.

grande fin. La musique délivrée durant Galette Complète s'apprécie en multidiffusion antenne le vendredi de 21h à 22h, dimanche de 15h à 16h et mercredi à 3h avant de paraître dans les podcasts de votre radio préférée. Ornithorynque, bien sûr.

début très rock. En face A de l'album Touch Me de Samantha Fox, publié le 7 juillet 1986 au menu de galette complète sur Ornithorynque. La demoiselle interprète des paroles sexy. Elle, qui porte déjà le statut d'icône sexy, est en mannequin et pin-up depuis 3 ans, période durant lesquelles, en 83-84, elle a déjà enregistré 3 45 tours, mais sans succès commercial et artistique. Il a fallu une petite aide improbable, mais bienvenue.

Si l'Angleterre est habituée aux tenues bigarrées et destroy des punks, un jean légèrement déchiré sous la fesse gauche sur la photo de pochette, également visible dans le clip Touch Me, I Want Your Body, est suffisant à lever les ligues de vertu contre Samantha Fox et agit en effet contre-productif inverse, l'effet Barbra Streisand. En cherchant à faire cacher ces quelques centimètres de peau dévoilée, ça fait de la publicité par une mise en avant involontaire, même si pas nécessaire, car la chanson se suffit à elle-même, ayant tous les ingrédients de hip-hop. Car paradoxalement, en 1986, Samantha Fox cherche à tourner cette page de sa vie pour se concentrer sur sa carrière de chanteuse, sans toutefois réussir à l'éclipser, puisque les articles de la presse musicale regorgent de ses photos glamour. Avec galette complète, dégustez sans modération toutes les chansons d'un album. Il faut rappeler qu'à l'époque, Samantha Fox est déjà un personnage public. Après Lady Diana et Margaret Thatcher, elle est la troisième femme la plus photographiée d'Angleterre. Elle cherche juste à se diversifier dans ses projets de vie. Néanmoins, le côté sexy est prégnant dans toutes les paroles des chansons. Normal, c'est un album de pop à chansons d'amour qui colle bien à son joli minois pour s'allier au choix commercial initial de trouver l'interprète adéquate pour la chanson Touch Me, I Want Your Body et ainsi lutter contre l'invasion artistique venue d'outre-Atlantique nommée Madonna. Mixité et variété musicale, voici Wild Kinda Love et Hold On Tight. Le troisième 45 tours de promotion publié durant l'été 86, peu de temps après l'édition de l'album Touch Me, au menu de Galette Complète sur Rien.

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0: Linda Love porte très bien son nom avec des rythmes pop endiablés et dansants, puis Hold On Tight en mélodie 50s rockabilly joyeuse sur lesquelles la voix de Samantha Fox fait des merveilles de versatilité dans une tonalité aiguë juvénile, single fermant déjà la face A de l'album Touch Me paru en 1986 au menu de galette complète sur Ornithorynque.
1: Mais moi j'ai faim.
0: Vous avez faim de bonne musique? Et si nous dégustions pleinement toutes les chansons d'un album en le parcourant entièrement, avec, pour les plus gourmands, l'éventuelle présence de bonus, voire d'une version podcast augmentée, diffusée sur le site internet www.ornithorynque.net.
1: Ah oui, mais j'ai faim.
0: Pour une dégustation encore plus roborative et complète de la galette musicale. Contrairement aux allégations de ses détracteurs qui ne voient en elle qu'une pin-up, la demoiselle sait chanter. Qui plus est dans des différents styles pop, compositeur et producteur organisant les chansons dans un ordre cohérent sur l'album Touch Me.

la face B s'ouvre avec l'autre chanson rock sexy, Do Ya Do Ya Wanna Please Me, qui a pleinement établi la demoiselle comme une chanteuse pop en occupant longuement le haut des classements musicaux internationaux.

comme le titre Touch Me, I Want Your Body. Comment refuser cette offre si merveilleuse? Do ya, do ya, wanna please me? Quand vous voulez, mademoiselle Samantha Fox. Et avec ses gros riff rock et son solo de guitare incendiaire pour accompagner les feulements de la demoiselle, do ya, wanna please me, deuxième single publié mi-juin 1986, trois semaines avant la sortie de l'album Touch Me, confirme le succès de Samantha Fox dans le domaine pop rock sexy, même si sa réussite repose beaucoup sur les photos de sa carrière de mannequin et de pin-up. Quelle est complète? Tout le plaisir de la musique. Sur Ornithorynque 90.2 FM, dans le clip associé, les musiciens du groupe de hard rock Hanoi Rocks interprètent le back band, mais la démarche principale reste très commerciale, tout en étant très plaisante à l'oreille et pour les yeux. Ainsi, comme pour la face A, de la variété pop sexy romantique fait suite à l'entrée rock avec les chansons Baby, I'm Lost for Words et It's Only Love.

balade langoureuse à la mélodie chatoyante avec Baby I'm Lost for Words. Ambiance soul funk en rythme sexy chaloupé teinté Motown avec des chœurs enjôleurs sur It's Only Love. C'est le corps de la face B de l'album Touch Me, le premier de Samantha Fox publié en 1986 au menu de galettes complètes sur Ornithorynque.

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1: Et si vous faites le compte, cela représente déjà 8 chansons sur les 10 qui composent l'album. L'essentiel de l'efficacité musicale en mélodies simples, sautillantes, rock'n'roll, synth-pop, rockabilly, ballade. Un mix varié et équilibré pour un album sans esbrouf, collant à l'époque des années 80. L'album s'achève avec deux autres chansons à la tonalité sexy, He's Got Sex et Drop Me a Line, simple chanson d'amour aux ondes positives de liberté, comme la demoiselle dégage sur ses photos.

Quelle rive de basse accrocheur sur He's Got Sex. Super efficace, dansant, de la pop rock commerciale, mais très plaisante. Suivi de Drop Me a Line, un titre synth-pop bubblegum. De la diversité musicale pour tout public. Les demoiselles s'identifient à la chanteuse dont les garçons sont amoureux.

calibré au format vinyle, le disque fait 38 minutes, les chansons ont des durées classiques de 3 à 4 minutes. En 1986, Touch Me, le premier album de Samantha Fox, a connu plusieurs éditions spécifiques. Celle que je viens de diffuser correspond au marché européen et australien. L'édition américano-canadienne et japonaise diverge par deux titres. Want You to Want Me, phase B du 45 tours I'm All You Need et Rocking in the City qui viennent à la place des titres It's Only Love et Drum Your Line.

You to Want Me et Rocking in the City sont les deux titres présents sur l'édition japonaise et américano-canadienne à la place des titres It's Only Love et Drop Me a Line de la version européenne et australienne de l'album Touch Me de Samantha Fox publié en 1986, proposé en galette complète du jour. Galette complète, c'est la découverte de toutes les musiques d'un album. Les rééditions suivantes furent ainsi augmentées des deux titres absents des deux éditions originales, plus deux autres inédits associés à des versions remix, vidéo, alternatives, instrumentales, etc.

Pour nous quitter, je vous diffuse juste les deux titres bonus originaux parmi tous ceux proposés sur la méga édition de luxe Tonight the Night, qui apparaît sur une publication spéciale de l'album en vinyle et cassette en Angleterre, Allemagne, Grèce et Scandinavie en 86, plus Never Gonna Fall in Love Again, un slow love caliente, phase B des deux premiers singles Touch Me, I Want Your Body et Do Ya Do Ya Wanna Please Me, qui ont lancé la carrière de Samantha Fox. 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
2: Vous savez, il y a des moments dans la vie, il faut savoir prendre son temps, être détendu, reposer, en pleine possession de ses moyens, parce que sinon, on ne peut pas le faire. Déjà, moi, jamais je leur ai écrit. Eux, tous les ans, ils me répondent. Ils t'écrivent à ton adresse pour te demander où t'habites. Moi, je vais aller à la poste, je vais dire, dites-moi, le timbre à 3 francs. Oui, il est à combien? Si vous avez déménagé, ah ça c'est mon cas, si vous avez déménagé, avant de remplir la case F, page 1, reportez-vous à la rubrique 2 du cadre A, page 5. Cadre A, page 5, voir notice, page 3, ligne A. Page 3, ligne A, remplissez la case F, page 1. Je dirais que j'ai pas déménagé. Alors, quel est votre niveau d'abattement? Très. Très abattu. Presque mort, oubliez-moi. Conjoint revenu? Non, non, toujours pas revenu. Mais enfin, c'est gentil de me le rappeler. Célibataire, marié, divorcé. Oui, oui, c'est ça, c'est dans l'ordre. Je vois que je suis pas tout seul. Femme salariée, sautez le cadre suivant. Profite, ma fille, profite. Réduction d'impôts. Si vous n'êtes pas assujetti à l'impôt, vous n'avez droit à aucune réduction. Bel effort, ça c'est... C'est un énarque qui l'a écrit, ça. Réduction pour rénovation. Isolation des fenêtres, murs et sol, ne pas dépasser le plafond. C'est un énarque maçon, c'est très rare. Êtes-vous propriétaire d'une maison, d'un appartement autre? Oui, oui, d'une tente, oui. S'agit-il d'une résidence principale? Ça va pas tarder. Calculez vous-même votre nombre de parts. Célibataire 1, marié 2, divorcé 1. Ça fait 4. Qu'en particulier, même en cas de décès, vous devez faire une déclaration. Ça, faudra pas que j'oublie. Parce que c'est un truc, avoir des emmerdes après. Il paraît qu'ils peuvent te saisir ta tombe. Total imposable, attention, n'inscrivez jamais les centimes sur cette feuille. Oui, oui. 500 000 francs, ça fait combien en centimes? 50 millions? Ben, je mets rien alors.
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4: La famille Blatini, vous êtes famille Blatini, approchez-vous messieurs, dames. Je voulais vous approcher afin que nous procédions à la crémanation. Si je peux me permettre, madame, c'est un Kleenex, les linceuls sont à droite. Ah oui, toutes mes condoléances, tout à fait, oui, c'est une personne qui est partie, oui, c'est une perte terrible, oui, c'est terrible, tout à fait. Oui, monsieur, tout à fait, c'est toutes mes condoléances, oui, c'est une personne qui est partie. Oui, bonjour monsieur, ça va vous? Oh, pardon. Oui, la petite fille est mignonne. Bien, il manque personne? Excepté, bien sûr. Bien, la maison Périglioni, qui vient d'ouvrir ses portes ce matin, vous annonce que ces différents choix de bois, pour différents choix de cercueil, du bois des îles au bois de Cagette, je vous rappelle que nous vous offrons, au bout de 10 cercueils, un petit verre de sangria. C'est ce qu'on appelle le petit plus, Périglioni. Tout à fait, madame, on envoie la musique tout de suite.

0: madame. Voilà, c'est la boulette, là. Alors, on a confondu avec les Antillais de ce matin, madame, je suis désolée. Tout à fait, madame, on envoie la musique tout de suite. Madame, il ne faut pas vous mettre dans des états pareils, madame. Vous savez, la mort, ça peut arriver à tout le monde. Qu'est-ce qui est arrivé au petit monsieur? Ah oui, c'est cette personne qui nous est arrivée en deux fois, oui. Comme je dis souvent, madame, un peu de temps caché est un autre. C'était votre petit-fils, madame. Oui, je comprends, madame, c'est terrible. Vous avez quel âge, madame? 86 ans? Puis-je me permettre de vous laisser ma carte? Je me rappelle que nous faisons une petite promotion qui s'arrête fin janvier. Bien, mesdames et messieurs, nous allons désormais faire lecture de l'horizon funèbre. Cher Achille, tu es parti trop tôt. Mais le soleil des Antilles brûlera à jamais dans... Oh merde. C'est ça. Cher Jean-Paul, toi aussi tu es parti trop tôt. Et ton licenciement ne t'a pas laissé indifférent et ton départ fut un déchirement non seulement pour ta famille mais aussi surtout pour toi. Oui, tout à fait. Bien, veuillez respecter s'il vous plaît, mesdames et messieurs, la petite minute de silence réglementaire. Ah, c'est bon, René, tu peux faire partir le four. Hein? Thermostat à 4. Elle est bien agitée, la petite fille. Hein. Et... Top! Bien, mesdames et messieurs, nous allons désormais passer dans ce que nous appelons, dans notre jargon, la salle de chauffe. Oh, dis donc, ma chérie, faut pas s'approcher de la machine, c'est chaud. Sinon, tu vas finir comme papa. Oh, madame, il faut pas être choquée comme ça. Vous savez, maintenant, les jeunes, il faut leur parler comme ça. Tiens, regarde, regarde, ma chérie, regarde. Monsieur le clown, il va mettre ton papa dans une grande boîte magique. Et quand il rapparaîtra dans une boîte plus petite. C'est la magie. Bien, mesdames et messieurs, nous allons... désormais procéder à la crémanation de la dépouille mortelle de Blatini Jean-Paul qui va effectuer son dernier voyage sur ce tapis roulant dernier modèle. Pardon, monsieur? Oui, tout à fait, c'est de la bonne marque. Hein. Bah, c'est un système hydraulique, là, on est sous Windows 98. Bon, c'est bon, René, tu peux faire partir. Excusez-moi, reviens à la position de départ, là. Attends, mets-toi en première. Je comprends pas, l'Antillais, il était parti comme une fusée ce matin. Bien, mesdames et messieurs, vous allez pouvoir passer un dernier instant avec Blatini Jean-Paul. Comme quoi, on croit que c'est fini, et puis... Bon, allez, ça va, passe-moi une clé de 12, toi. Allez, vas-y, démarre. Oui, oui, à fond. De toute façon, il peut rien lui arriver de pire. Ouais. Pardon.
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0: Bonjour à tous, nous fêtons Alain aujourd'hui. Alors, à quelle sauce allons-nous être mangés aujourd'hui?
1: Eh bien, Bélier, place au changement pour vous. Il y aura certainement du renouveau dans votre travail.
0: Taureau, votre ambition est suffisamment puissante pour vous permettre de soutenir des relations importantes qui assureront votre avenir.
1: Les Gémeaux, votre intelligence innée, votre intégrité, votre bon sens devraient vous assurer un beau succès.
0: Cancer, vous ressentirez le besoin de fréquenter des êtres qui ont le sens de l'aventure et des projets d'avenir définis.
1: Les Lions, vos pensées sont structurées, alors surtout ne vous laissez pas aller à des rêveries fantaisistes.
0: Vierge, vous n'avez pas le moral, vous avez tendance à réagir avec pessimisme à des projets prometteurs pourtant.
1: Les Balances, vous pourriez vous sentir irritable sans trop savoir pourquoi. Offrez-vous un espace de décompression mentale.
0: Scorpion, vous vous révélerez habile dans les débats, redoutable dans les discussions.
1: Sagittaire, votre insatisfaction vous pousse à en faire toujours plus.
0: Capricorne, les exigences du quotidien vont vous frustrer intellectuellement et bloquer votre créativité.

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2: Il est 6h. 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
3: Bonjour à tous. Les États-Unis frappent de nouveau l'Iran. L'armée américaine a annoncé cette nuit avoir détruit 5 navires pétroliers dans la région du Golfe. Il s'agit de représailles aux attaques des gardiens de la révolution iraniens contre un navire américain ces deux derniers jours. Les Iraniens ont immédiatement répliqué et disent avoir attaqué 2 bateaux américains et 10 pétroliers. Déjà tôt ce matin, ils ont averti qu'ils allaient viser des tankers au Koweït et à Bahreïn ou encore une base américaine en Jordanie. Et conséquence de ces nouvelles frappes, les prix du pétrole grimpent encore. Cette nuit, le prix du baril de Brent frôlait les 100 dollars. Et c'est dans ce contexte que Roland Lescure reçoit ce matin les distributeurs de carburant. Une réunion organisée au ministère de l'économie alors que le samplon 95 s'affichait ce week-end en moyenne à 2,10 € le litre. Dans le reste de l'actualité, des renforts de police à Chambéry. Ils ont été annoncés après ces violences urbaines dans la nuit de lundi à mardi. Elles ont éclaté après la découverte d'un homme gravement blessé après un refus d'obtempérer. La victime est décédée des suites de ses blessures. Mais selon le parquet, aucun élément ne permet d'imputer sa blessure par balle à un tiers ou aux policiers. Le procès en appel des assistants d'eurodéputés du Modem. Il débute aujourd'hui devant la cour d'appel de Paris. François Bayrou et 10 anciens cadres du parti centriste sont jugés pour détournement de fonds. Un dossier vieux de 10 ans dans lequel l'ex-premier ministre avait été relaxé en première instance. La droite reste divisée à moins de 8 mois de la présidentielle. Le candidat LR Bruno Retailleau a en effet rejeté la proposition d'Edouard Philippe. L'ancien premier ministre qui proposait de réunir les candidats du centre et de la droite à la Toussaint. Et puis on termine avec un mot de sport, du football et Lille qui débute plutôt mal sa campagne de Ligue des Champions. Le LOSC s'est incliné hier soir sur sa pelouse 3-2 face au Betis Séville lors de la première journée de phase de Ligue. Le Paris Saint-Germain, le double tenant du titre, entrera dans la compétition dès ce soir. Ce sera face au Slovan Bratislava et c'est une rencontre à suivre à partir de 21h. Excellent début de journée à tous.

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2: Mon père tenait beaucoup à ce que j'aille à l'école pour apprendre la politesse. J'arrive, je vois écrit ralentir école. Il croyait quand même pas qu'on allait y aller en courant. Bon, alors je suis arrivé à l'école, j'ai appris des trucs, alors oui. Conjuguez-moi le verbe savoir à tous les temps. Bon, je sais qu'il pleut, je sais qu'il fait beau, je sais qu'il fait soleil, je sais qu'il y a du vent, je sais qu'il neige, et merde. Bon, alors mettez-moi cette phrase au pluriel. Un train. Alors, moi, je l'avais lu dans le journal, c'est déraille, le pluriel. Parce qu'il y avait écrit un train, déraille. Un voleur, c'est pareil, c'est des valises. Un voleur, des valises. Sauf, il y a une exception, c'est pour les jeunes mariés, où on dit un trousseau, deux troussales. La maîtresse me dit, citez-nous des animaux, et puis le nom de leur famille. Alors, un hanneton de la famille des coléoptères, et un morpion de la famille des coléopouilles. Et de toute façon, elle me fait chier, moi, la maîtresse, avec ces questions à la con. Et faites-moi un dessin de ce que vous voulez faire plus tard. Je veux baiser des gonzesses plus tard, je vais pas te faire un dessin, non. Je me suis fait rouler tout le temps. On m'avait dit, mais pas tes doigts dans ton nez. Puis finalement, mes doigts ont grandi en même temps que mon nez, ça s'est très bien passé. Je me souviens, chez moi, il y avait une photo de mes parents quand ils se sont mariés. Mon père était assis sur la chaise et ma mère était debout. Ça m'avait paru bizarre. Eux qui disaient tout le temps la politesse, et ben je sais pourquoi. C'est parce que c'était le lendemain de la nuit de noces, et puis ils avaient tellement baisé que mon père tenait plus debout et ma mère pouvait plus s'asseoir. Et alors ils étaient très croyants chez moi. Hein. Oh là là là, alors dis donc, la politesse et Dieu, ils voulaient que j'y aille. Hein. Oh, et je te fous un petit Jésus au-dessus du lit. Moi j'en avais un gros comme ça, j'avais la trouille qui me tombe sur la gueule pendant que je dors. On a mis des croix au-dessus du lit parce que Jésus a été crucifié. T'imagines s'il avait été noyé, tu nous vois un bocal au-dessus du lit. Moi j'y crois pas en Dieu. Au Père Noël j'y crois, mais en Dieu non. Moi je dis que la différence qu'il y a entre Dieu et le Père Noël, c'est que le Père Noël c'est vrai. Le Père il dit tout le temps... Dieu a créé l'alcool pour que les femmes moches baissent quand même. Ah, il est costaud, hein. On dit toujours qu'on peut pas être et avoir été. Ben, j'en connais un, moi, dis donc. Il a été con, puis il l'est encore. En tout cas, quand je serai grand, je veux être poilu. Hein. Ah, moi, je veux être plein de poils, hein. Ça rapporte du pognon. Moi, j'ai une frangine avec une touffe grosse comme ça, ben déjà, c'est fait du blé. Hein. Ma sœur a un beau cul, si tu veux, et un mauvais caractère. Malheureusement, on lui voit plus souvent le caractère que le cul. C'est-à-dire que son meilleur profil, si vous voulez, elle est assise dessus. Moi, je veux une gonzesse qui a déjà beaucoup baisé. Hein. Parce que je connais la combine, hein. Les puces lâches, c'est comme les porte-monnaies. Hein. On en perd tous les jours, mais malheureusement, on n'en trouve jamais, quoi. Une gonzesse, l'autre jour, je lui dis, tiens... Je vous trouve joli, ça vous ennuiera que je vous paye une limonade, pas un gifle. Tu t'imagines si ça s'arrêtait s'il y avait des dents qui me sucent. Alors pour détendre, j'ai dit, tiens, petite histoire, qu'est-ce que c'est une fillette vierge en Turquie? C'est une petite fille qui court plus vite que son père. Hein. Elle était tarte, toute maigre, elle est dis donc. Ouais. Alors elle, à poil, elle boit un verre de vin, elle se déguise en thermomètre. Hein. Elle est moche à la gonzesse. Hein. J'arrive et je lui dis... On vous a jamais dit que vous ressembliez à Catherine Deneuve? Elle dit non. J'ai dit, ben, c'est normal. On a été au zoo ensemble et je voulais pas la laisser sortir. Le mec. Enfin, je sais pas, il y avait quelque chose, si tu veux, qui m'avait occasionné un développement de la personnalité. Yeah. Finalement, je me suis tapé la femme de ménage. Ben, vous le croirez si vous voulez, elle est bonne et en plus, elle est bonne.

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1: Aujourd'hui, nous sommes le 9 septembre. C'est le 9 septembre 1956 que nous quittait un certain Paul Colas. Ne cherchez aucunement plus titré aux Jeux Olympiques dans les épreuves de tir sportif en ce qui concerne l'équipe de France que Paul Colas. Si son compatriote Nicolas Achille Paroche a récolté 5 breloques, dont un titre, dans diverses Olympiades, Paul a quant à lui à son actif 2 médailles d'or, qui plus est individuelle, soit une de plus que n'importe quel autre tireur français aux Jeux. Le Parisien est né le 6 mai 1880 et ne nous mentons pas, malgré sa distinction de meilleur tireur de l'histoire olympique française, ses exploits sont peu connus. Son palmarès au JO débute après avoir récolté la médaille de bronze à l'épreuve par équipe au tir à petit calibre à 50 et 100 yards à Londres en 1908. Et c'est 4 ans plus tard à Stockholm que Paul Colas prendra une autre dimension. Aligné dans 5 épreuves de tir individuelles et collectives, ce sera en solo que Colas va se parer d'or une première fois à la carabine militaire à 600 mètres devant 4 Américains. Et le lendemain, à la carabine libre, à 300 mètres, il se hisse sur la plus haute marche du podium, devant 2 Danois. Pour la petite précision, pour acquérir ce dernier titre, Paul Colas a fait parler la poudre au sens propre du terme, car il lui a fallu tirer au minimum une centaine de fois dans les 3 positions que sont les positions assises, couchées et à genoux. Après la Première Guerre mondiale, les Jeux renaissent à Anvers en 1920, en Belgique. Paul Colas ne réussit toutefois à conserver ses 2 titres. Il lui faudra attendre les Jeux de Paris en 1924 pour voir un nouveau métal au sein de sa collection avec une belle médaille d'argent raflée à l'épreuve par équipe à la carabine. Enfin, il réussira aussi à inscrire son nom au palmarès des championnats du monde de tir avant la Première Guerre mondiale. C'est à 76 ans, le 9 septembre 1956, que Paul Colas disparaît à Paris. Allez, on se donne rendez-vous demain pour d'autres histoires d'un jour avec Mémoire Sport.

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4: On en parle de temps à autre, pourtant elle ne cesse de prendre de l'importance en cette fin de siècle de troubles métaphysiques. Qui, je veux parler des sectes, et tout particulièrement celle devant laquelle je me trouve et dont le culte est voué à la déesse Rishnu. Culte dont le renom et le charisme sont grandissants. Nous avons voulu en savoir plus.
5: Le mode de vie est très simple. Nous nous en référons à notre grand gourou, Skippy, qui est le maître à penser du lieu et du culte de Rishnu.
6: Est-ce que vous pouvez nous résumer la pensée de votre gourou ?
5: Tenter une résumance de la pensée fulgurante et spiritique de Skippy me paraît impossible, mais il me vient un précepte médiateur de la pensée Rishnu qui est que tout bien que tu détiens est un souci qui te retient. Et Skippy est là pour nous ôter tous nos soucis.
6: L'abonnement spirituel est de 5000 francs par mois. En ce qui me concerne, j'étais catholique, j'étais lié au mouvement intégriste, revenir aux messes en latin me paraissait un pas vers la purification. Et puis j'ai appris qu'avant les messes en latin, les messes étaient dites en grec, alors j'ai créé un groupuscule encore plus intégriste. Et puis un jour, j'ai appris que Jésus avant était juif au départ. Et vous imaginez dans quel désarroi spiritique je me suis retrouvé. Et j'ai rencontré Skippy. Et depuis, j'ai découvert une totale liberté de pensée cosmique vers un nouvel âge réminiscent.
7: C'est en dissimulant notre caméra que nous avons pu assister à la messe à Rishnu. Après l'incantation, le gourou parvient à la transe et c'est à ce moment qu'il procède à la quête donatoire transcendantale.
8: Moi, avant, j'étais un vrai zonard. Je faisais quoi ? Ben, disons que je volais, je faisais des conneries, tout ça. J'étais un vrai voyou. Mais grâce à Skippy, j'ai retrouvé une totale liberté des pensées cosmiques vers un nouvel âge réminiscent.
7: Et vous ne volez plus ?
8: Si, bien sûr. Mais je donne tout à Skippy.
7: Vous n'avez pas peur des charlatans?
2: Ça arrive.
6: Bien sûr, ça existe. On se souvient tous de cette publicité pour cette bague soi-disant miraculeuse. Non, celle de Skippy est la seule modératrice de bonheur.
2: Oui.
8: Cette bague est une vraie bague des méditations d'ailleurs. Est écrit en langue Rishnu, méditation.
6: Meditaiwan.
2: Oui.
6: Meditaiwan. Meditaiwan.
8: Rishnu.
2: Aïe.

0: Dans la pensée Richnou, c'est qu'elle est moins réductrice que les autres. Il n'y a pas un Ancien Testament, un Nouveau Testament. Chacun fait son propre testament en présence de Skippy. Skippy, c'est après bien les parlementations qu'il a bien voulu nous accorder une brève interview.
1: Cet élan, cette complicité totale de vos fidèles envers vous, vous l'accordez à quoi ?
2: Moi, j'y suis pour rien. Hein. Je suis que le maillot véhiculatoire de la pensée Richnou. Hein.
1: Vous êtes originaire de l'Himalaya, je crois.
2: C'est-à-dire que je suis d'origine tibétaine. J'ai été élevé par le grand Dalai Lama. Et après quoi, je me suis dit, putain, il faut que j'aille dispenser la pensée Richnou à travers le monde. Quoi. Voilà.
3: Donga Richnou.
4: Donga Richnou.
3: Dahun Richnou.
4: Dahun Richnou.
5: Merde.
2: C'est tout. Bon, maintenant, alors, vous signez, vous adhérez à la secte ou vous vous cassez, parce que moi, j'ai du pain spiritique sur la plage.
0: Eh bien, merci, grand gourou. Sincérité, charlatanisme, chacun est en droit de penser ce qu'il veut. Quant à moi, je vous rends l'antenne et vous souhaite à tous de retrouver une totale liberté d'esprit cosmique vers un nouvel âge réminiscent. J'arrive, mes amis. J'ai quitté FR3 pour vous.
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7: Et on commence avec la crèche My Little Crèche du Mans qui est actuellement à la recherche d'un ou une auxiliaire petite enfance dans le cadre d'un contrat à durée indéterminée de 35 heures hebdomadaires. C'est pour renforcer l'équipe déjà en place, c'est pour un poste à pourvoir à partir de la fin du mois de septembre. La crèche se situe rue de la Galère au Mans. Vous accueillerez les enfants et leurs familles dans un climat de confiance. Vous assurerez les soins quotidiens. Veillerez à la sécurité physique et affective des enfants. Vous proposerez et animerez des activités adaptées à l'âge et aux besoins des enfants. Vous participerez à l'observation du développement de chaque enfant. Vous contribuerez à la mise en œuvre du projet pédagogique de la structure. Participerez à l'entretien et à l'aménagement des espaces de vie. Et vous travaillerez également en équipe pluridisciplinaire et participerez aux réunions. Vous êtes idéalement titulaire d'un CAP dans la petite enfance ou alors vous possédez un diplôme équivalent, une première expérience d'au moins 6 mois est souhaitée. Si vous êtes intéressé, vous contactez Marie Baglione de la crèche My Little Crèche au Mans, numéro de l'offre France Travail 213 NQTL. L'agence actuelle intérim du Mans recherche des préparateurs de commandes hommes ou femmes pour des missions de 3 mois, 35 heures hebdomadaires à pourvoir sur Allon. Vous assurerez au sein d'un entrepôt logistique la préparation des commandes dans le respect des délais, des procédures et des consignes de sécurité. À l'aide d'un scanner, de la commande vocale ou d'un bon de préparation, vous prélèverez les produits, vérifierez leur conformité, vous les conditionnerez et les mettrez sur palette avant leur expédition. Vous travaillerez en 2-8, soit du matin de 5h à 12h30 ou l'après-midi de 12h30 à 20h en roulement. La possession du CACES R489 catégorie 1 serait un plus. Une expérience de 1 an en tant que préparateur de commandes est appréciée. Si cette offre vous intéresse, vous contactez l'agence actuelle intérim avenue du Général Leclerc au Mans, numéro de l'offre France Travail 213 NDMN. Le restaurant Au Bœuf de Marçon recherche un serveur ou une serveuse pour un CDI à temps partiel, 20 heures hebdomadaires. Vous compléterez l'équipe, vous travaillerez tous les mercredis et quelques vendredis soirs et samedis soirs dans le mois. Vous accueillerez et installerez les clients, prendrez les commandes, effectuerez le service en salle, débarrasserez et participerez au rangement et à la propreté de la salle. Vous devez être sérieux, souriant, ponctuel et avoir le sens du contact. Une première expérience en restauration serait un plus, mais les débutants sont cependant acceptés. Si vous êtes intéressé, vous contactez Julie Supervielle du restaurant Au Bœuf à Marçon, numéro de l'offre France Travail 213 NQDH. La boulangerie La Pause Gourmande de La Ferté-Bernard recherche un vendeur ou une vendeuse en boulangerie pour un CDI, 35 heures hebdomadaires. Vous viendrez renforcer l'équipe, vous accueillerez et conseillerez les clients avec sourire et professionnalisme. Vous réaliserez la vente et l'encaissement des produits. Vous mettrez en place et réapprovisionnerez les vitrines. Vous présenterez et valoriserez les produits de la boulangerie, pâtisserie, viennoiserie et snacking. Vous préparez les commandes des clients et surtout, vous veillerez à la propreté, à la bonne tenue de l'espace de vente, sanitaire et salle de restauration. Tout cela en respectant les règles d'hygiène et de sécurité alimentaire. Une expérience de 1 an est demandée en tant que vendeur ou vendeuse en boulangerie. Si cette offre vous intéresse, vous contactez Jérémy Naudan de la Pause Gourmande à La Ferté-Bernard. Numéro de l'offre France Travail 213 NCGV. Et enfin, ABC sur Bray, on recherche un agent de service sécurité pour un contrat à durée indéterminée de 35 heures hebdomadaires en horaire décalé. Vous assurerez la sécurité des personnes et des biens, contrôlerez les différents accès, effectuerez des rondes de surveillance pour prévenir les risques d'intrusion, de vol ou de dégradation. Vous interviendrez en cas d'incident et alerterez les forces de l'ordre si nécessaire. Vous rédigerez des rapports d'activité pour signaler tout événement suspect. Vous appliquerez les différentes consignes de sécurité et les procédures d'urgence et vous accueillerez et informerez les visiteurs ou le personnel selon les besoins. Vous êtes idéalement titulaire du certificat de qualification professionnelle en tant qu'agent de prévention et de sécurité, ou alors vous avez une carte professionnelle en cours de validité. Vous travaillerez de 8h à 20h ou de 20h à 8h du matin, soit 12 heures consécutives. Les débutants sont acceptés. Si cette offre vous intéresse, vous allez sur votre espace France Travail avec le numéro de l'offre 213 MCZT.
5: Si l'une de ces offres vous intéresse, contactez France Travail sur son site internet francetravail.fr.

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2: Bonjour à toutes et à tous. Nous sommes mercredi. Et le mercredi, c'est moi qui vous présente votre matinale de 6h45 à 9h. C'est pas trop tôt. J'espère que vous allez bien et que vous prendrez plaisir à m'accompagner dans cette émission. Ornithorynque, différent et puis debout. C'est le slogan de notre émission, mais vous faites comme vous voulez, hein, si vous préférez la grasse matinée. Pour bien commencer la journée, on va d'abord interroger les astres. Pour savoir ce qui nous attend aujourd'hui, on retrouve Nathalie et Lionel qui vont tout vous révéler dans l'horoscope du jour.
3: Bonjour à tous, nous fêtons Alain aujourd'hui. Alors, à quelle sauce allons-nous être mangés aujourd'hui?
4: Eh bien, Bélier, place au changement pour vous. Il y aura certainement du renouveau dans votre travail.
3: Taureau, votre ambition est suffisamment puissante pour vous permettre de soutenir des relations importantes qui assureront votre avenir.
4: Les Gémeaux, votre intelligence innée, votre intégrité, votre bon sens devraient vous assurer un beau succès.
3: Cancer, vous ressentirez le besoin de fréquenter des êtres qui ont le sens de l'aventure et des projets d'avenir défini.
4: Les lions, vos pensées sont structurées, alors surtout ne vous laissez pas aller à des rêveries fantaisistes.
3: Vierge, vous n'avez pas le moral, vous avez tendance à réagir avec pessimisme à des projets prometteurs pourtant.
4: Les balances, vous pourriez vous sentir irritable sans trop savoir pourquoi. Offrez-vous un espace de décompression mentale.
3: Scorpion, vous vous révélerez habile dans les débats, redoutable dans les discussions.
4: Sagittaire, votre insatisfaction vous pousse à en faire toujours plus.
3: Capricorne, les exigences du quotidien vont vous frustrer intellectuellement et bloquer votre créativité.
4: Les Verseaux, vous ferez preuve d'une exceptionnelle maturité dans votre comportement, ce qui vous permettra de tirer profit dans tout ce que vous entreprendrez.
3: Enfin, Poisson, recherchez le contact apaisant de ceux qui vous acceptent et vous apprécient comme vous êtes. Enfin, Poisson, étant très sensible au mouvement lunaire, vous aurez tendance à vous montrer plus sociable, à nouer plus facilement des relations amicales. Bonne journée à tous. Demain, vous penserez bien à fêter Inès.

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4: Voyageurs, proscrits, asseyez-vous un instant autour de ce four, mais un seul instant, car la lumière fut bannie de ces terres et vous n'êtes plus les bienvenus. Ils arriveront bientôt. Des assassins ravageurs, certains les nomment monstres, mais monstres au moins ont un visage. Donc reposez-vous, mais vite, n'attardez-vous point ici. Évitez les routes et surtout ne regardez pas en arrière. Moi,

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3: 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Sur Internet, en se déplaçant souvent, en se renseignant ou en posant des questions. Mais Yves a trouvé une manière unique de vous présenter les communes, villages et lieux-dits de la Sarthe sur un air d'accordéon. 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
4: Bonjour. Aujourd'hui, nos pas nous mènent en Polinois ou Polinais. Maine blanc, limite Maine roux. Canton du Lude, à la rencontre des Polinais, les 1700 habitants de Ivray-le-Paulin. Blasonné comme suit, d'azur aux deux poulains effarés, affrontés d'argent, soutenus d'une gerbe de blé d'or. Bourg rural, Ivray-le-Paulin, est bordé par Guesselard, Moncé en Belin, Lénier-Saint-Gervais, Saint-Ouen en Belin, Château-l'Ermitage, Requeil, Oisé, Serranfoultourte et Parigné-le-Paulin. Pour le plaisir de visiter, direction l'église Saint-Martin, datant de la fin 14e siècle, style gothique, voûté, en bois, à clocher en flèche, la rosace, en grès roussard, ferrugineux, typique de la région, est classé monument historique. Le presbytère, au lieu dit la cure, au niveau de l'ancienne caserne de pompiers, modifié en espace communal et centre de tri au sud du village, dans un îlot formé par un des ruisseaux, le Cassot. Le Bourré, qui couvrait une grande partie d'Ivray-le-Paulin, s'étendait aussi sur sept autres communes. Elle se divisait en grands et petits bourrés, séparés par le ruisseau des Filières. Au début du XIIIe siècle, la Reine Blanche, soit Blanche de Castille, mère de Saint-Louis, régent du royaume de 1226 à 1236 et 1248 à 1252, soit la reine Bérengère, veuve de Richard Cœur de Lion, accorda aux riverains du Bourré droit d'usage et de passage dans cette lande du domaine royal, à la condition de faire tous les dimanches une prière pour le repos de son âme. Cette commémoration se pratiquait encore en 1790. À noter que la commune est labellisée de fleurs depuis 2004. Fin de cette balade à Ivray-le-Paulin. Mais nous nous retrouvons très vite pour une nouvelle déambulation sartoise. À bientôt, et Sartoisement Vôtre.

sanctions contre le secteur aérien iranien. Une trentaine de transporteurs opérant à l'échelle locale ou régionale sont ainsi visés par des restrictions économiques. Des tensions qui impactent le marché du pétrole. Les prix grimpent encore. Cette nuit, le prix du baril de Brent frôlait les 100 dollars. La France et 11 autres pays envisagent de mettre fin au commerce avec les colonies israéliennes situées dans les territoires palestiniens occupés. Une annonce de Jean-Noël Barrot qui intervient après des violences de colons extrémistes. Le ministre des Affaires étrangères justifie cette mesure par la volonté d'assurer la sécurité des Israéliens comme des Palestiniens, ainsi que la paix et la stabilité dans la région. Dans le reste de l'actualité, cet appel à gauche pour faire face à la montée du Rassemblement National. Dans une lettre dévoilée par plusieurs médias, une centaine d'élus socialistes demandent d'ouvrir la primaire PS Place Publique à tous les candidats déclarés de la gauche, notamment à François Ruffin, Marine Tondelier ou encore Mathieu Pigasse. Et plus de 130 associations et experts s'adressent à l'Union européenne. Ils demandent, dans une lettre envoyée à Ursula von der Leyen, de réguler plus strictement les réseaux sociaux plutôt que d'en interdire l'accès aux enfants et aux adolescents. Les signataires, notamment e-enfants ou encore Amnesty International, plaident ainsi pour des restrictions liées à l'âge, proportionnées et accompagnées de solides mesures de sécurité. Et puis on termine avec un mot de football et c'est parti pour la Ligue des Champions, mais ça démarre mal pour les clubs français. Le premier en lice hier soir, Lille, s'est incliné devant son public face au Betis Séville, score final 3-2. Cette première journée de Ligue des Champions se poursuit ce soir autour du PSG, double tenant du titre d'entrée en lice. C'est face au Slovan Bratislava au Parc des Princes. Excellent début de journée à tous.

0: cherchez un emploi? Cette rubrique est faite pour vous. Teddy a recherché les annonces disponibles sur le site de France Travail et vous les propose dans sa rubrique emploi.
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2: Et on commence avec la crèche My Little Crèche du Mans qui est actuellement à la recherche d'un ou une auxiliaire petite enfance dans le cadre d'un contrat à durée indéterminée de 35 heures hebdomadaires. C'est pour renforcer l'équipe déjà en place, c'est pour un poste à pourvoir à partir de la fin du mois de septembre. La crèche se situe rue de la Galère au Mans. Vous accueillerez les enfants et leurs familles dans un climat de confiance. Vous assurerez les soins quotidiens. Veillerez à la sécurité physique et affective des enfants. Vous proposerez et animerez des activités adaptées à l'âge et aux besoins des enfants. Vous participerez à l'observation du développement de chaque enfant. Vous contribuerez à la mise en œuvre du projet pédagogique de la structure. Participerez à l'entretien et à l'aménagement des espaces de vie. Et vous travaillerez également en équipe pluridisciplinaire et participerez aux réunions. Vous êtes idéalement titulaire d'un CAP dans la petite enfance ou alors vous possédez un diplôme équivalent, une première expérience d'au moins 6 mois est souhaitée. Si vous êtes intéressé, vous contactez Marie Baglione de la crèche My Little Crèche au Mans. Numéro de l'offre France Travail 213 NQTL. L'agence actuelle intérim du Mans recherche des préparateurs de commandes hommes ou femmes pour des missions de 3 mois, 35 heures hebdomadaires à pourvoir sur Allon. Vous assurerez au sein d'un entrepôt logistique la préparation des commandes dans le respect des délais, des procédures et des consignes de sécurité. À l'aide d'un scanner, de la commande vocale ou d'un bon de préparation, vous prélèverez les produits, vérifierez leur conformité, vous les conditionnerez et les mettrez sur palette avant leur expédition. Vous travaillerez en 2-8, soit du matin de 5h à 12h30 ou l'après-midi de 12h30 à 20h en roulement. La possession du CACES R489 catégorie 1 serait un plus. Une expérience de 1 an en tant que préparateur de commandes est appréciée. Si cette offre vous intéresse, vous contactez l'agence actuelle intérim avenue du Général Leclerc au Mans. Numéro de l'offre France Travail 213 NDMN. Le restaurant Au Bœuf de Marçon recherche un serveur ou une serveuse pour un CDI à temps partiel, 20 heures hebdomadaires. Vous compléterez l'équipe, vous travaillerez tous les mercredis et quelques vendredis soirs et samedis soirs dans le mois. Vous accueillerez et installerez les clients, prendrez les commandes, effectuerez le service en salle, débarrasserez et participerez au rangement et à la propreté de la salle. Vous devez être sérieux, souriant, ponctuel et avoir le sens du contact. Une première expérience en restauration serait un plus, mais les débutants sont cependant acceptés. Si vous êtes intéressé, vous contactez Julie Supervielle du restaurant Au Bœuf à Marçon. Numéro de l'offre France Travail 213 NQDH. La boulangerie La Pause Gourmande de La Ferté-Bernard recherche un vendeur ou une vendeuse en boulangerie pour un CDI, 35 heures hebdomadaires. Vous viendrez renforcer l'équipe, vous accueillerez et conseillerez les clients avec sourire et professionnalisme. Vous réaliserez la vente et l'encaissement des produits, vous mettrez en place et réapprovisionnerez les vitrines. Vous présenterez et valoriserez les produits de la boulangerie, pâtisserie, viennoiserie et snacking. Vous préparerez les commandes des clients et surtout, vous veillerez à la propreté, à la bonne tenue de l'espace de vente, sanitaire et salle de restauration. Tout cela en respectant les règles d'hygiène et de sécurité alimentaire. Une expérience de 1 an est demandée en tant que vendeur ou vendeuse en boulangerie. Si cette offre vous intéresse, vous contactez Jérémy Naudan de La Pause Gourmande à La Ferté-Bernard. Numéro de l'offre France Travail 213 NCGV. Et enfin, à Bessé-sur-Braye, on recherche un agent de service sécurité pour un contrat à durée indéterminée de 35 heures hebdomadaires en horaire décalé. Vous assurerez la sécurité des personnes et des biens, contrôlerez les différents accès, effectuerez des rondes de surveillance pour prévenir les risques d'intrusion, de vol ou de dégradation. Vous interviendrez en cas d'incident et alerterez les forces de l'ordre si nécessaire. Vous rédigerez des rapports d'activité pour signaler tout événement suspect. Vous appliquerez les différentes consignes de sécurité et les procédures d'urgence et vous accueillerez et informerez les visiteurs ou le personnel selon les besoins. Vous êtes idéalement titulaire du certificat de qualification professionnelle en tant qu'agent de prévention et de sécurité, ou alors vous avez une carte professionnelle en cours de validité. Vous travaillerez de 8h à 20h ou de 20h à 8h du matin, soit 12 heures consécutives. Les débutants sont acceptés. Si cette offre vous intéresse, vous allez sur votre espace France Travail avec le numéro de l'offre 213 MCZT.
3: Si l'une de ces offres vous intéresse, contactez France Travail sur son site internet francetravail.fr.

0: Vous êtes toujours sur Ornithorynque et le matin, on cherche toujours un petit truc pour bien commencer la journée. Je vous propose donc d'écouter la rubrique Tous en forme, présentée par Nathalie.
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2: Les clés nutritionnelles pour faire de votre alimentation le meilleur pilier de votre santé. Faites la part belle aux produits bruts, de saison et locaux. Privilégiez en particulier les végétaux de saison d'origine locale. Préférez les produits céréaliers complets. Buvez de l'eau, au moins 1,5 litre d'eau, faiblement minéralisée ou de source. Cuisinez le plus souvent possible et limitez la consommation de plats industriels, en particulier quand la liste d'ingrédients est longue. Privilégiez une cuisson respectueuse de l'aliment à la vapeur douce par exemple. Mettre de la couleur dans vos plats et abuser d'aliments riches en antioxydants, curcuma avec une pincée de poivre, cannelle, clou de girofle, concentré de tomates, petites baies foncées, myrtilles, mûres, du chou, du brocoli. Cuisinez idéalement les épices avec un peu d'huile pour favoriser la disponibilité de leurs principes actifs et ne pas les porter à haute température. Pas un repas sans légumes. Salez le moins possible. Faites la chasse aux acides gras trans, margarine de basse qualité, produits à base de pâtes feuilletées, brisées, sablées, pain de mie industriel, etc. Consommez chaque jour au moins 2 cuillères à soupe d'huile riche en oméga 3, vierge, première pression à froid, colza, lin, noix ou cameline. 30 g d'oléagineux, noix, amandes et noix de cajou, non grillées et surtout non salées. Au moins une fois par semaine, sardines, maquereaux, harengs, y compris en boîte. Consommez une source significative de protéines au petit déjeuner, 1 à 2 œufs, coques ou mollets, 30 g de fromage de chèvre ou de brebis ou un yaourt, des aliments riches en protéines végétales. Privilégiez un déjeuner à dominante de protéines, volailles, poissons et de légumes. Optez pour un dîner à dominante végétale, à base de légumes et de légumineuses, de produits céréaliers complets ou de galettes végétales. Limitez la consommation de charcuterie à une fois par semaine. Mangez moins de viande et mieux. N'oubliez pas, produits light, marketing, aucun intérêt. Limitez les aliments glucidiques à index glycémique élevé, surtout au petit déjeuner ou en dehors des repas. Nul besoin de faire le plein de glucides au petit déjeuner pour tenir toute la matinée, bien au contraire.

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0: Déjà 7h30, il est temps de faire un point complet sur l'actualité nationale et internationale. C'est le journal info sur Ornithorynque.
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2: Bonjour à tous. L'Iran réplique après l'attaque des États-Unis, Américains et Iraniens qui ont détruit plusieurs navires cette nuit. Des tensions qui font encore grimper les prix des carburants, ce qui impacte notamment les transporteurs routiers. Et puis en foot, Lille débute plutôt mal sa campagne de Ligue des Champions, le LOSC qui s'est incliné hier soir contre le Betis Séville. Nouvelle tension au Moyen-Orient, Téhéran et Washington continuent d'échanger des frappes dans et autour du détroit d'Ormuz. Et en dépit du cessez-le-feu mis en place depuis avril dernier, et cette fois les Américains ont visé des pétroliers à Caribou.
3: Oui, l'armée américaine a en effet annoncé cette nuit avoir détruit 5 navires pétroliers dans la région du Golfe. Les États-Unis accusent ces bateaux de prendre part à un réseau fantôme de plusieurs milliards de dollars pour financer les gardiens de la révolution. Il s'agit également de représailles aux frappes menées contre un bâtiment de guerre américain ces deux derniers jours. Téhéran a immédiatement répliqué. L'Iran dit avoir attaqué 2 bateaux américains, 8 pétroliers et 10 autres navires. Déjà ce matin, les Iraniens ont averti tôt qu'ils allaient viser des tankers au Koweït et à Bahreïn ou encore une base américaine en Jordanie.
2: Et conséquence de ces nouvelles frappes, les prix du pétrole grimpent encore. Cette nuit, le prix du baril de Brent frôlait les 100 dollars. Et c'est dans ce contexte que Roland Lescure reçoit ce matin les distributeurs de carburant. Une réunion organisée au ministère de l'économie alors que le sans-plomb 95 s'affichait ce week-end en moyenne à 2,10€ le litre. Des tarifs qui impactent notamment les professionnels et les routiers. Mais alors que les agriculteurs ou le BTP conservent leurs aides sur le carburant, le gouvernement a décidé de les couper pour les transporteurs routiers. Une exclusion jugée incompréhensible par la profession, d'autant qu'ils sont nombreux à n'avoir rien touché depuis le début de la crise. Selon le délégué général de l'Organisation des transporteurs routiers européens, Jean-Marc Rivera, certaines entreprises n'ont même pas encore perçu leurs enveloppes promises au printemps.
4: La première aide visait le mois d'avril. Les entreprises ont pu déposer les demandes d'aide en mai. Nous sommes début septembre. Il y a encore plus de 30% des entreprises qui n'ont pas perçu cette première aide. Une seconde vague d'aide a été décidée pour couvrir le mois de mai. Les entreprises ont déposé leur dossier début juillet. Elles n'ont à ce jour pas touché le moindre euro. Et enfin, une troisième vague d'aide. À ce jour, le décret d'application n'a pas été publié. Alors avant d'annoncer une quatrième vague d'aide, il serait bien d'abord que les entreprises aient perçu les aides qu'elles ont demandées. On n'a pas tout ça et on nous dit quatrième aide et en plus elle n'est pas pour vous. Tout ceci n'est pas cohérent et n'est pas entendable.
2: Et une réunion est prévue dans les prochaines semaines entre le ministère et les transporteurs pour tenter de réviser le mécanisme d'indexation des prix du carburant dans leur contrat. Dans le reste de l'actualité, des renforts de police à Chambéry, ils ont été annoncés après ces violences urbaines dans la nuit de lundi à mardi. Elles ont éclaté après la découverte d'un homme gravement blessé après un refus d'obtempérer. La victime est décédée des suites de ses blessures, mais selon le parquet, aucun élément ne permet d'imputer sa blessure par balle à un tiers ou au policier. Le procès en appel des assistants d'eurodéputés du Modem, il débute aujourd'hui devant la cour d'appel de Paris. François Bayrou et 10 anciens cadres du parti centriste sont jugés pour détournement de fonds. Un dossier vieux 10 ans dans lequel l'ex-premier ministre avait été relaxé en première instance. La droite reste divisée à moins de 8 mois de la présidentielle. Le candidat LR Bruno Retailleau a en effet rejeté la proposition d'Edouard Philippe, l'ancien premier ministre qui proposait de réunir les candidats du centre et de la droite à la Toussaint. Et cet appel à gauche pour faire face à la montée du Rassemblement national. Dans une lettre dévoilée par plusieurs médias, une centaine d'élus socialistes demandent d'ouvrir la primaire PS place publique à tous les candidats de la gauche, notamment à François Ruffin, Marine Tondelier ou encore Mathieu Pigasse. Et puis on termine avec du football et c'est parti pour la Ligue des Champions, mais ça démarre mal pour les clubs français. Le premier en lice hier soir, Lille, s'est incliné devant son public 3-2 face au Betis Séville. Et les Lillois peuvent s'en vouloir après avoir mené 2 fois au score. Réduit à 10 après la mi-temps, ils ont laissé filer un match qu'ils tenaient. Un résultat rageant pour l'entraîneur lillois Davide Ancelotti.
5: Je me sens désolé parce qu'on avait fait un bon premier mi-temps. On a joué bien et on n'a pas été capable de gérer les moments du match. Quand était notre moment, on n'était pas assez agressif. Quand était les moments de l'adversaire, on n'était pas assez concentré pour gérer les moments. Et là, je pense que dans cette compétition, si tu n'arrives pas à gérer bien les moments du match, parce qu'il y a beaucoup de moments différents dans un match de Champions League, tu peux le payer très cher. Et alors, je me sens comme ça. Mais si je regarde les positifs, c'est que Je pense que l'équipe a très bien joué la première mi-temps.
2: Les Lillois tenteront de se rattraper pour la prochaine journée, mais ce ne sera pas simple avec un déplacement à Arsenal le 13 octobre. Cette première journée de Ligue des Champions, elle se poursuit ce soir et c'est au tour du PSG, double tenant du titre, d'entrer en lice. C'est face au Slovan Bratislava au Parc des Princes. Une rencontre à suivre à partir de 21h. Excellent début de journée à tous.

0: Allez, il est temps de préparer vos agendas. C'est l'heure de vous annoncer les sorties de cette semaine et surtout du week-end. Venez nombreux, ça fera toujours plaisir aux organisateurs. Et si vous n'avez pas eu le temps de tout noter, allez sur notre site internet www.ornithorynque.net. Vous retrouverez les affiches de ces événements.
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0: Le Boucan des Arts, c'est à Lavaré du 25 août jusqu'au 13 septembre. Rendez-vous au prieuré sur le thème « À la croisée des chemins ». Art plastique, peinture, art contemporain, venez vous faire surprendre par cette 12e édition. Pour en savoir plus sur la programmation, rendez-vous sur le site internet Le Boucan des Arts.
2: Le mercredi 9 septembre, la médiathèque de Bouloir organise avec la communauté de communes du Génois-Bilurien un escape game piégé dans mon PC. L'entrée est gratuite avec 5 parties contenant 8 participants maximum. Réservation obligatoire auprès de votre mairie ou sur le site internet et la page Facebook de la communauté de communes du Génois-Bilurien. À l'occasion des journées européennes du patrimoine, la sous-préfecture de Mamers ouvre ses portes aux visiteurs afin de leur présenter ses missions, le rôle et le bureau du sous-préfet. Les visites seront organisées le samedi 19 septembre de 14h à 18h par groupe de 15 personnes. Pour plus de renseignements, contactez la sous-préfecture de Mamers, place de la République à Mamers. 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
1: Vous connaissez bien la Sarthe, toutes ses communes, l'origine de leur nom, les monuments, les personnages historiques. Eh bien, Yves va tenter en quelques minutes de vous en apprendre un peu plus sur les villes de votre département. Il est bientôt 8h sur Ornithorynque et c'est Sartoisement Vôtre, la chronique qui vous fait regarder autrement votre département.
2: Bonjour. Aujourd'hui, nos pas nous mènent en Paulinois ou Paulinais. Maine blanc, limite Maine roux. Canton du Lude, à la rencontre des Paulinais, les 1700 habitants de Ivray-le-Paulin. Blasonné comme suit, d'azur aux deux poulains effarés, affrontés d'argent, soutenus d'une gerbe de blé d'or. Bourg rural, Ivray-le-Paulin, est bordé par Guesselard, Moncé en Belin, Lénier-Saint-Gervais, Saint-Ouen en Belin, Château-l'Ermitage, Requeil, Oisé, Serranfoultourte et Parigné-le-Paulin. Pour le plaisir de visiter, direction l'église Saint-Martin, datant de la fin 14e siècle, style gothique, voûté, en bois, à clocher en flèche, la rosace, en grès roussard, ferrugineux, typique de la région, est classé monument historique. Le presbytère, au lieu dit la cure, au niveau de l'ancienne caserne de pompiers, modifié en espace communal et centre de tri au sud du village, dans un îlot formé par un des ruisseaux, le Cassot. Le Bourré, qui couvrait une grande partie d'Ivray-le-Paulin, s'étendait aussi sur sept autres communes. Elle se divisait en grands et petits bourrés, séparés par le ruisseau des Filières. Au début du XIIIe siècle, la Reine Blanche, soit Blanche de Castille, mère de Saint-Louis, régent du royaume de 1226 à 1236 et 1248 à 1252, soit la reine Bérengère, veuve de Richard Cœur de Lion, accorda aux riverains du Bourré droit d'usage et de passage dans cette lande du domaine royal, à la condition de faire tous les dimanches une prière pour le repos de son âme. Cette commémoration se pratiquait encore en 1790. À noter que la commune est labellisée de fleurs depuis 2004. Fin de cette balade à Ivray-le-Paulin. Mais nous nous retrouvons très vite pour une nouvelle déambulation sartoise. À bientôt et Sartoisement Vôtre.

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1: Bonjour à tous, et la tension grimpe encore d'un cran au Moyen-Orient. L'armée américaine a annoncé cette nuit avoir détruit 5 navires pétroliers dans la région du Golfe. En représailles, les gardiens de la Révolution ont annoncé avoir détruit tôt ce matin 2 bateaux américains, 8 pétroliers et 10 autres navires. Dans le reste de l'actualité, le gouvernement, toujours à la recherche des

0: Un dossier vieux de 10 ans dans lequel François Bayrou avait été relaxé en première instance. L'intersyndicale des pompiers demande au gouvernement de revoir sa copie. Le projet de loi dédié à la modernisation de la sécurité civile leur a été présenté hier par le ministre de l'Intérieur, Laurent Nunez. Un catalogue de mesures, selon le porte-parole de l'intersyndicale, qui évoque un sentiment de mépris. On le rappelle, les pompiers ont débuté ce mardi une grève qui doit durer 6 semaines. C'est le lancement aujourd'hui du sommet international sur l'espace à Paris, au Grand Palais. 2000 experts mondiaux pour façonner de manière concernée et pacifique une gouvernance multilatérale sûre et durable de l'espace. L'enjeu est de sanctuariser et acter la place de l'Europe dans l'industrie. Un rendez-vous boudé par les deux poids lourds, SpaceX et Blue Origin, invités par la Maison Blanche à ne pas s'y rendre. Et puis en football, Lille débute mal sa campagne en Ligue des Champions. Le LOSC s'est incliné hier soir sur sa pelouse 3-2 face au Betis Séville lors de la première journée de phase de Ligue. Le Paris Saint-Germain, double tenant du titre, entre dans la compétition ce soir. C'est face au Slovan Bratislava à 21h. Excellent début de matinée à tous.
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1: Les offres d'emploi, c'est aussi sur Ornithorynque. Teddy a sélectionné pour vous et pour tous ceux qui cherchent du boulot les annonces pertinentes d'emploi sur le secteur et même un peu plus loin. Tout de suite, on écoute la rubrique emploi.
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3: Et on commence avec la crèche My Little Crèche du Mans qui est actuellement à la recherche d'un ou une auxiliaire petite enfance dans le cadre d'un contrat à durée indéterminée de 35 heures hebdomadaires. C'est pour renforcer l'équipe déjà en place, c'est pour un poste à pourvoir à partir de la fin du mois de septembre. La crèche se situe rue de la Galère au Mans. Vous accueillerez les enfants et leurs familles dans un climat de confiance. Vous assurerez les soins quotidiens. Veillerez à la sécurité physique et affective des enfants. Vous proposerez et animerez des activités adaptées à l'âge et aux besoins des enfants. Vous participerez à l'observation du développement de chaque enfant. Vous contribuerez à la mise en œuvre du projet pédagogique de la structure. Participerez à l'entretien et à l'aménagement des espaces de vie. Et vous travaillerez également en équipe pluridisciplinaire et participerez aux réunions. Vous êtes idéalement titulaire d'un CAP dans la petite enfance ou alors vous possédez un diplôme équivalent, une première expérience d'au moins 6 mois est souhaitée. Si vous êtes intéressé, vous contactez Marie Baglione de la crèche My Little Crèche au Mans, numéro de l'offre France Travail 213 NQTL. L'agence actuelle intérim du Mans recherche des préparateurs de commandes hommes ou femmes pour des missions de 3 mois, 35 heures hebdomadaires à pourvoir sur Allonne. Vous assurerez au sein d'un entrepôt logistique la préparation des commandes dans le respect des délais, des procédures et des consignes de sécurité. À l'aide d'un scanner, de la commande vocale ou d'un bon de préparation, vous prélèverez les produits, vérifierez leur conformité, vous les conditionnerez et les mettrez sur palette avant leur expédition. Vous travaillerez en 2-8, soit du matin de 5h à 12h30 ou l'après-midi de 12h30 à 20h en roulement. La possession du CACES R489 catégorie 1 serait un plus. Une expérience de 1 an en tant que préparateur de commandes est appréciée. Si cette offre vous intéresse, vous contactez l'agence actuelle intérim avenue du Général Leclerc au Mans. Numéro de l'offre France Travail 213 NDMN. Le restaurant Au Bœuf de Marçon recherche un serveur ou une serveuse pour un CDI à temps partiel, 20 heures hebdomadaires. Vous compléterez l'équipe, vous travaillerez tous les mercredis et quelques vendredis soirs et samedis soirs dans le mois. Vous accueillerez et installerez les clients, prendrez les commandes, effectuerez le service en salle, débarrasserez et participerez au rangement et à la propreté de la salle. Vous devez être sérieux, souriant, ponctuel et avoir le sens du contact. Une première expérience en restauration serait un plus, mais les débutants sont cependant acceptés. Si vous êtes intéressé, vous contactez Julie Supervielle du restaurant Au Bœuf à Marçon. Numéro de l'offre France Travail 213 NQDH. La boulangerie La Pause Gourmande de La Ferté-Bernard recherche un vendeur ou une vendeuse en boulangerie pour un CDI, 35 heures hebdomadaires. Vous viendrez renforcer l'équipe, vous accueillerez et conseillerez les clients avec sourire et professionnalisme. Vous réaliserez la vente et l'encaissement des produits, vous mettrez en place et réapprovisionnerez les vitrines. Vous présenterez et valoriserez les produits de la boulangerie, pâtisserie, viennoiserie et snacking. Vous préparerez les commandes des clients et surtout, vous veillerez à la propreté, à la bonne tenue de l'espace de vente, sanitaire et salle de restauration. Tout cela en respectant les règles d'hygiène et de sécurité alimentaire. Une expérience de 1 an est demandée en tant que vendeur ou vendeuse en boulangerie. Si cette offre vous intéresse, vous contactez Jérémy Naudan de La Pause Gourmande à La Ferté-Bernard. Numéro de l'offre France Travail 213 NCGV. Et enfin, à Bessé-sur-Braye, on recherche un agent de service sécurité pour un contrat à durée indéterminée de 35 heures hebdomadaires en horaire décalé. Vous assurerez la sécurité des personnes et des biens, contrôlerez les différents accès, effectuerez des rondes de surveillance pour prévenir les risques d'intrusion, de vol ou de dégradation. Vous interviendrez en cas d'incident et alerterez les forces de l'ordre si nécessaire. Vous rédigerez des rapports d'activité pour signaler tout événement suspect. Vous appliquerez les différentes consignes de sécurité et les procédures d'urgence et vous accueillerez et informerez les visiteurs ou le personnel selon les besoins. Vous êtes idéalement titulaire du certificat de qualification professionnelle en tant qu'agent de prévention et de sécurité, ou alors vous avez une carte professionnelle en cours de validité. Vous travaillerez de 8h à 20h ou de 20h à 8h du matin, soit 12 heures consécutives. Les débutants sont acceptés. Si cette offre vous intéresse, vous allez sur votre espace France Travail avec le numéro de l'offre 213 MCZT.
0: Si l'une de ces offres vous intéresse, contactez France Travail sur son site internet francetravail.fr.

0: Comment parler d'un film sans l'avoir vu ? Une seule solution, la bande-annonce. Si elle est réussie, elle donne envie d'en parler et d'aller voir le film. Si elle est ratée, ça donne aussi envie d'en parler, mais je ne suis pas sûr que vous aurez envie d'aller au ciné. C'est le principe d'écran large sur Ornithorynque. La chronique sur les films en sortie nationale ce mercredi. L'actualité du cinéma, c'est sur écran large. Salut à tous, salut Yves.
1: Salut Patoche, bonjour tout le monde.
0: On va commenter ensemble pour cette rentrée les films en sortie nationale ce mercredi 9 septembre.
1: Ouais.
0: Ça te va?
1: Ouais.
0: Allez,
1: c'est parti.
0: Tu pourras me souhaiter mon anniversaire si tu veux à la fin du générique.
1: Voilà, t'es exigeant là. Envoyez un mail à Patoche, il sera content.
0: Trois films dans cette chronique, alors on va aller très très vite. On va commencer avec un film dramatique qui s'appelle Billy Melody de Christine Payard avec Roche Dizem, Bonnie Bourriche-Trouteau et Julia Faure. Le petit résumé, je t'écoute.
2: Suite à la perte de son père dans un accident aux circonstances troubles, Billy, 14 ans, déménage dans une nouvelle ville avec sa mère et son frère. Alors que ces bouleversements accentuent les tensions familiales, elle fait de nouvelles rencontres et se raccroche à la musique qui la relie encore à son père. Billy se lance alors dans une quête qui pourrait aussi bien la sauver que faire voler sa famille en éclats.
0: Ça c'est possible, voyons si cette bande-annonce vole en éclats. Ah, surprise, on écoute.
3: Papa !
4: Non, mi bémol.
3: Oui,
4: bah,
3: oui,
4: si
3: oui.
4: Tu le sais, fais-le.
5: Comment ça se passait à la maison entre tes parents ?
3: C'est pas normal.
4: Chérie, une rime en yé, à part tu fais chier.
5: Ils s'entendaient bien ?
3: Non, tu ne respectes pas.
5: Comment s'est passée la journée avant l'accident ?
3: Mais ça va pas !
6: Vous êtes les nouveaux voisins ?
3: Oui, mais enfin, c'est provisoire.
6: Pourquoi t'es déménagée ?
3: Mon père est mort. Je sais que tu me diras jamais ce qui s'est passé avec papa.
4: Pleure pas, Teda. La vérité, ça fait toujours mal.
5: Commissariat au téléphone, ils veulent nous parler.
7: Je veux pas arrêter tes conneries, s'il te plaît, Billy.
5: Ta mère, elle a le droit de refaire sa vie, c'est pas un délit, tu comprends ça ?
4: Fais ton chemin, Billy, t'es sur la bonne voie.
3: J'aimerais bien jouer un morceau au piano à quatre mains avec toi.
6: C'est une chanson, Billy Melody.
3: C'est mon père qui l'a écrit il y a longtemps.
4: Je peux pas savoir à quel point je t'aime.
3: Je ferai pas comme toi, moi. J'abandonnerai jamais mes rêves.
0: Billy Melody, c'est dans toutes vos salles ce mercredi 9 septembre. Et bien des personnages attachants, en tout cas cette mère et cette fille, le fantôme de Roche Dizem aussi régulièrement dans la bande-annonce, puisqu'il est censé être mort mais il continue à parler à sa fille. Mmh. Et puis le savoir si c'est pas sa mère peut-être qui l'a assassiné. Voilà, c'est un peu le truc en suspens puisqu'il y a une enquête qui est en cours sur la mort de son père. Et cette jeune fille, qui doit vivre sans son père, dont elle a été privée et qui effectivement lui enseignait la musique. Et donc elle se raccroche à ça et peut-être à la vérité. Et en tout cas, des rapports du coup difficiles pour elle et sa mère.
2: Roche Dizem, toujours aussi bon. Et moi, dans ce film-là, le côté intéressant, c'est que d'habitude, il a toujours le côté flic, héros. Là, il a le côté père, mais le père avec de la tension, avec des disputes, ce qui fait que ça apporte une nouvelle vision de son jeu d'acteur. Donc rien que pour ça, c'est intéressant d'aller voir. Et justement, la quête d'une fille pour grandir, elle est 14 ans, c'est l'adolescence, donc voilà, c'est intéressant, toute cette étude dans le film, c'est intéressant.
0: Ouais, tout à fait, en tout cas la bande-annonce est assez juste. Le deuxième film à vous présenter, c'est Adieu Monde Cruel de Félix de Givry, avec Milo Machado Graner, Jane River, Emmanuel Détrémaux. Le petit pitch, je t'écoute.
2: Otto Vidal, 14 ans, a disparu après avoir adressé une lettre d'adieu aux élèves de sa classe. Alors que tout le monde le croit mort, Lena, une fille de son lycée, le reconnaît une nuit en train d'errer dans les rues de la ville.
0: Ah, que lui est-il arrivé ? On essaie d'en savoir plus avec cette bande-annonce.
8: Otto Vidal, c'est le nom de cet adolescent de 14 ans disparu depuis hier matin après avoir adressé une lettre d'adieu à tous les élèves de 3e dans laquelle il racontait le harcèlement qu'il subissait quotidiennement.

0: Mathilde. Je la connais pas. Qu'est-ce que tu vas faire maintenant?
1: Je sais pas. Après ce que j'ai fait, je pourrai jamais rentrer chez moi.
0: Il peut pas se passer que des choses mauvaises. J'y crois pas. Il y a forcément des choses belles qui vont arriver aussi.

0: Tu crois pas au miracle, toi ?
1: Adieu, monde cruel. C'est dans toutes vos salles ce mercredi 9 septembre. Eh bien, c'est culotté, ce jeune homme qui fait penser qu'il s'est suicidé, hein, puisqu'il laisse une lettre comme quoi il va quitter ce monde. En tout cas, il quitte surtout son milieu familial, son école, enfin toute relation sociale. Et il va se retrouver un peu tout seul. Et voilà, manque de chance ou peut-être chance pour lui. Une jeune fille va le reconnaître et l'aider un peu, soit à revenir, soit à l'aider dans sa fuite. Parce que forcément, quand tout le monde te croit mort, c'est compliqué de revenir, dire « Coucou, c'est moi » et expliquer tout ça. Une crise de l'adolescence aussi pour lui et pour cette jeune fille. Et intéressant en tout cas. Un film apparemment à petit budget. On sent qu'il n'y a pas trop de moyens derrière tout ça, mais c'est plutôt bien fait.
2: On est aussi sur le domaine du harcèlement scolaire, oui. Du harcèlement personnel. Donc justement, en période d'adolescence, malheureusement, on en entend beaucoup dans les faits divers, aux informations. Donc oui, on peut comprendre le fait qu'il a envie de fuir cette situation et que bah, y a eu tellement d'exemples de personnes disant... je vais me suicider parce que j'en ai marre de ce monde, je suis harcelé, que lui ne passe pas le cap du suicide mais passe le cap de la disparition mais sans fuguer parce que disparaître c'est pas évident non plus à faire et donc il se retrouve confronté à qu'est-ce que je fais de ma vie en réalité. Maintenant. Donc c'est intéressant comme point de vue et la petite demoiselle qui le reconnaît lui émet des sentiments aussi de respect voire peut-être plus d'amitié, ce qui fait que dans le harcèlement qu'il a subi, ça lui fait rencontrer des sentiments qu'il n'a justement pas reçus, qu'il aurait aimé avoir.
1: Tout à fait, donc assez juste aussi, assez bien vu. Le dernier film, on va aller très très vite, je voulais pas en parler parce que j'ai pas du tout accroché à la bande-annonce. C'est Flush, un film de comédie, épouvante, horreur, thriller. On a tout mis, forcément c'est avec Jonathan Lambert, et c'est réalisé par Grégory Morin, 2. C'est aussi avec Elodie Navarre et Elia Génico. Le petit pitch, je t'écoute.
2: En entrant dans ce bar, Luc n'a qu'une mission, reconquérir son ex et sauver sa famille. Forcément, se retrouver la tête coincée dans les toilettes après une rencontre avec des dealers vindicatifs, ça ne va pas lui faciliter la tâche.
1: Eh oui, bon, on écoute la bande-annonce, bon, on fera un petit commentaire rapide après.
3: Ah ! Oh ! Oh, il y a quelqu'un ! Oh ! Il y a quelqu'un !
4: La taupe a disparu. Je trouvais ce mec en train de fouiller dans la planque.
5: Non, c'est n'importe quoi, mais j'ai rien volé.
6: Il a parlé de 110 grammes.
7: Quoi, t'as avalé 110 grammes ? Mais putain, mais on peut pas te laisser comme ça !
6: Oh, qu'est-ce que tu fous ?
7: J'y suis presque !
6: Ah ! Ah ! Oh, mon oreille !
7: Mais c'est bon, c'est juste du cartilage, ça va se recoller.
6: Ah ! Casse-toi !
8: Police nationale, j'écoute.

0: la merde.
1: Il l'a trouvé.
2: Flush, c'est dans toutes vos salles, à partir de ce mercredi 9 septembre. Alors moi j'ai eu beaucoup de mal, en fait, la bande-annonce, on voit Jonathan Lambert, la tête coincée dans les toilettes pendant les trois quarts de la bande-annonce. Mmh. Chacun passe derrière lui, il lui trifouille les fesses, et il cherche des choses dedans, on comprend pas tout ce qui se passe. Il y a un rat qui lui mord le nez, enfin voilà, il se fait tabasser par les dealers. Donc j'ai pas trop compris ce qu'on lui cherchait, ce qu'il devait, les ennuis qu'il pouvait avoir. La relation avec sa femme est plutôt légère, donc bon, moi j'ai pas du tout accroché. Bon, c'est du Jonathan Lambert, c'est souvent du grand n'importe quoi, avec un petit quelque chose aussi d'acide et d'amère qu'on aime bien aussi chez lui.
3: Voilà, c'est le côté complètement moi décalé qui m'a intéressé, en se disant le truc improbable, un quiproquo, lui il vient pour quelque chose, il a traîné à un endroit où il faut pas, il y a des dealers qui pensent qu'ils lui ont piqué des, qu'il lui a piqué des trucs, voilà, ça part complètement de travers, il se retrouve fracassé la tête dans les toilettes. Flush, ça veut dire tirer la chasse d'eau en anglais. D'accord. Et donc il veut s'en sortir, il se retrouve la tête coincée là-dedans. Comment on fait pour s'en sortir? Sa femme essaye d'ouvrir le trou, mais comme c'est dur, elle lui découpe l'oreille. Et ça devient, c'est ce côté justement horrifique qui vient, mais dans un côté complètement loufoque. Donc c'était ce décalage, et c'est un film français. Donc je me suis dit, voilà, pour le côté à la fois détente, mais voilà, c'est Jonathan Lambert, donc faut être décalé.
2: Faut être décalé. Je suis pas sûr que pour le cinéma, passe une heure et demie, voir les fesses, la tête de Lambert, ça m'intéresse beaucoup. Voilà. En tout cas, merci Yves.
3: Salut Patoche, au revoir tout le
2: salut
3: monde.
2: Salut et bonne saison sur Ornithorynque. Salut.

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0: Le rock, c'est toute la musique que j'aime. Alors j'attends tous les matins cette chronique avec impatience. Et c'est Luc qui vous décrasse les cages à miel avec du hard, du death, du métal et surtout du rock. Allez, je prends dès maintenant ma dose de rock.
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2: Salut à tous, bienvenue pour votre dose de rock journalière sur les ondes d'Orly Thorinck. Aujourd'hui on écoute Led Zeppelin avec Communication Breakdown, paru sur le premier album du groupe.

0: Vous venez d'entendre Communication Breakdown par Led Zeppelin. C'était votre dose de rock quotidienne sur le 90.2. Restez à l'écoute de nos programmes et surtout n'oubliez pas que le rock'n'roll est immortel.
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0: se passe toujours quelque chose à côté de chez vous. Et quelquefois, un peu plus loin. Ornithorynque recueille les infos, les flyers, les affiches et vous en fait l'annonce dans cette rubrique. C'est Venez Nombreux, une invitation à sortir.
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0: Vide-grenier et brocante, le dimanche 13 septembre au terrain de camping de Conéré. Réservé aux particuliers, rendez-vous à partir de 6h, stand avec véhicule et le petit plus, une exposition de voitures anciennes. Organisée par La Vie en Bleu pour Cléa. Pour tout renseignement, 06 35 39 18 18.
1: Le dimanche 13 septembre, de 9h à midi, c'est le salon de l'instrument de musique de Bernay-Neuvy en Champagne. L'événement se tiendra dans la salle Pierre Moreau.
0: Vide-grenier à Sainte-Sérotte le dimanche 13 septembre, de 7h à 19h, autour de l'église. Pour tout renseignement et inscription, 06 35 14 44 35. Organisé par le comité des fêtes de Sainte-Sérotte.
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0: êtes ensemble jusqu'à 9h. C'est bientôt la fin de votre émission matinale, c'est pas trop tôt, en ma compagnie. Pour ces 10 dernières minutes, je suis sûr que vous avez hâte de connaître votre avenir. Du moins pour cette journée. Nathalie et Lionel sont là pour lire dans les astres et vous donner signe par signe l'horoscope du jour. Juste après, Teddy vous présentera son album coup de cœur de la semaine avec le troisième titre de sa découverte. Il nous emmènera au cœur de l'album, mais tout de suite, soyons attentifs aux astres.
1: Bonjour à tous, nous fêtons Alain aujourd'hui. Alors, à quelle sauce allons-nous être mangés aujourd'hui?
2: Eh bien, Bélier, place au changement pour vous. Il y aura certainement du renouveau dans votre travail.
1: Taureau, votre ambition est suffisamment puissante pour vous permettre de soutenir des relations importantes qui assureront votre avenir.
2: Les Gémeaux, votre intelligence innée, votre intégrité, votre bon sens devraient vous assurer un beau succès.
1: Cancer, vous ressentirez le besoin de fréquenter des êtres qui ont le sens de l'aventure et des projets d'avenir défini.
2: Les lions, vos pensées sont structurées, alors surtout ne vous laissez pas aller à des rêveries fantaisistes.
1: Vierge, vous n'avez pas le moral, vous avez tendance à réagir avec pessimisme à des projets prometteurs pourtant.
2: Les balances, vous pourriez vous sentir irritable sans trop savoir pourquoi. Offrez-vous un espace de décompression mentale.
1: Scorpion, vous vous révélerez habile dans les débats, redoutable dans les discussions.
2: Sagittaire, votre insatisfaction vous pousse à en faire toujours plus.
1: Capricorne, les exigences du quotidien vont vous frustrer intellectuellement et bloquer votre créativité.
2: Les Verseaux, vous ferez preuve d'une exceptionnelle maturité dans votre comportement, ce qui vous permettra de tirer profit dans tout ce que vous entreprendrez.
1: Enfin, Poisson, recherchez le contact apaisant de ceux qui vous acceptent et vous apprécient comme vous êtes. Enfin, Poisson, étant très sensible au mouvement lunaire, vous aurez tendance à vous montrer plus sociable, à nouer plus facilement des relations amicales. Bonne journée à tous. Demain, vous penserez bien à fêter Inès.
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5: Salut à tous et bienvenue sur l'antenne de votre radio locale Ornithorynque. C'est l'heure de se retrouver pour Au cœur de l'album, la découverte musicale de la semaine. Et tout au long de cette semaine, j'ai envie de vous faire découvrir le nouvel album de Hélène Segarra qui s'appelle Hélène Segarra and Friends. À l'occasion de ses 30 ans de carrière, la chanteuse française a décidé de reprendre ses plus grands succès, accompagnée de ses amis interprètes qui revisitent à leur façon les plus grands succès de la chanteuse. De Julien Doré à Florent Pagny, en passant par Garou et Philippe Catherine, retrouvez Hélène Segarra and Friends. C'est l'album de la semaine que je vous propose sur l'antenne de votre radio locale Ornithorynque. Et voici un titre extrait de cet album, c'est Vive au Perleil.

0: écouter Hélène Segarra à l'instant sur l'antenne de votre radio locale Ornithorynque, un extrait de son dernier album à l'occasion de ses 30 ans de carrière, un album de reprise de ses plus grands titres avec des amis interprètes. L'album s'appelle Hélène Segarra and Friends, c'est l'album de la semaine à découvrir tout au long de cette semaine sur Ornithorynque.
1: Il est bientôt 9h, votre matinale touche à sa fin et c'est avec un grand plaisir que j'ai animé ce rendez-vous du mercredi pour cette nouvelle saison. Vous retrouverez dès 9h la grille de programme qu'Ornithorynque a concoctée pour vous, chers auditeurs. J'espère que les petites nouveautés de cette année vous séduiront. N'oubliez pas ce soir le rendez-vous rock à 20h avec le super son des 60s présenté par Léonard Michalon et à 21h, écoute le concert proposé par Teddy. Demain, c'est Maïlan qui vous accompagnera dans la matinale. Alors bonne journée, découvrez nos nouveaux programmes et portez-vous bien.
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3: Bonjour à tous, c'est la première réponse du ministère de l'Éducation nationale après la publication du classement PISA, classement qui a montré hier un décrochage des élèves dans de nombreux pays dont la France. Et ce matin, Edouard Geffray dit sur TF1 vouloir inciter les enfants à lire plus. Le ministre qui annonce ainsi que des listes de lectures recommandées seront distribuées au début de chaque vacances. À noter que la mesure sera incitative et non obligatoire. L'actualité ce matin, c'est aussi ces nouvelles frappes entre États-Unis et Iran. L'armée américaine a en effet annoncé cette nuit avoir détruit 5 navires pétroliers dans la région du Golfe. Les États-Unis accusent ces bateaux de prendre part à un réseau fantôme de plusieurs milliards de dollars pour financer les gardiens de la Révolution. Téhéran a immédiatement répliqué. L'Iran dit avoir attaqué 2 bateaux américains, 8 pétroliers et 10 navires. Et conséquence de ces tensions, les prix du pétrole grimpent encore. Cette nuit, le prix du baril de Brent frôlait les 100 dollars. Et c'est dans ce contexte que Roland Lescure reçoit ce matin les distributeurs de carburant. Une réunion organisée

Exécutif des Alpes 2030. Et puis en football, c'est parti pour la Ligue des Champions et ça démarre mal pour les clubs français. Le premier en lice hier soir, Lille s'est incliné devant son public face au Betis Séville 3-2. Cette première journée de Ligue des Champions qui se poursuit ce soir autour du PSG, double tenant du titre d'entrée en lice. C'est face au Slovan Bratislava au Parc des Princes, coup d'envoi à 21h. Excellente matinée à tous.

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1: Voici Alice Taglioni à suivre.
2: Salut mon Alice, on vient d'écouter Synthèse. Alors d'abord, pardon des questions. Pourquoi c'est pas ta voix? Ou alors est-ce que c'est ta voix trafiquée?
3: Mais pardon, mais je comprends pas le...
2: Le concept?
3: Le concept?
2: Ah ben, on va demander à l'artiste le concept.
3: Le concept.
2: On va demander à l'artiste.
3: Parce qu'elle parle d'elle, là.
2: Oui.
3: Voilà. Voilà. Je suis interrogatif.
2: Parfait. On t'embrasse très fort.
4: Alors, moi, je suis comédienne ou actrice. Enfin, je sais pas, j'ai jamais vraiment compris la différence. Et c'est vrai qu'au départ, c'était pas évident de comprendre pourquoi j'avais cette voix d'homme. Puis moi, dans l'absolu, j'ai toujours voulu être un garçon pour pouvoir être forte. Enfin, fort, parce qu'une fille, c'est fra. Alors, quoi, je m'embarque, là. Bon, la vérité, c'est qu'il n'y a pas de concept. Hein. Sinon, ça serait appelé concept et pas synthèse. Moi, ce que je voulais, c'était faire de la musique, tout simplement. En tapant sur des cordes avec des marteaux. Et en fait, c'est parti dans tous les sens.
5: Avec plein de gens qui donnent leur avis et qui ont raison. Enfin, c'est ce qu'ils disent. J'ai appris un truc. Écouter ma voix. Pour dire ce que je pense, ce que je veux faire. Ça a toujours été un problème pour moi. Devant mes collègues de travail. Devant ma mère. Devant mon chien même. Enfin, ma chienne. Pour le coup, là, il n'y a pas eu de problème. Incroyable. Les doutes sont toujours bien là, ça au moins, c'est constant. Mais au moins, ma musique, maintenant, elle est là. Partagée. Parce que la musique, c'est du partage, non? Moi, j'ai envie de dire merci quand j'écoute de la musique qui me touche. Je vous rappelle que ma mère, elle pourrait presque en mourir. Elle disait aussi, si tu veux rendre grâce à ce qui t'a été donné, commence par t'aimer. Ok, maman. On va commencer par s'aimer.

0: La petite histoire des chansons avec Marilyn. Extrait du livre « L'histoire de la France en 100 chansons » de Fabien Lecoeuvre aux éditions Hugo Images.
1: Bonjour, aujourd'hui nous sommes en 1914. Inspirée par une serveuse de bar en Algérie, « Quand Madelon » est une grande chanson populaire française créée en 1914. Le chanteur fantaisiste Bach en fera l'hymne des poilus pendant la Première Guerre mondiale.
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1: L'histoire de la chanson commence au premier jour de l'année 1914. Le chanteur Bach commande au compositeur Camille Robert et au parolier Louis Bousquet une chanson cocardière. Manquant d'inspiration, l'auteur Louis Bousquet repense à sa jeunesse, une période militaire passée à Batna, en Algérie, durant laquelle il passait toutes ses soirées au café avec ses camarades. Habillé en zouave, il taquinait la serveuse, qui avait toujours un mot aimable et séduisant pour tous. La jeune employée s'appelait Madeleine, mais tous les militaires d'Algérie la surnommaient Madelon. Ainsi, Louis Bousquet n'a pas oublié sa taille, son menton et son jupon. En une seule soirée, il écrira tous ses souvenirs des années 1890 à 1892 dans une chanson « Quand Madelon ». Lorsque le compositeur Camille Robert prend connaissance du texte, il se met au piano, compose et adapte une marche militaire. Du 19 mars au 24 avril 1914, sur la scène de l'Eldorado, située 4 boulevards de Strasbourg à Paris, le chanteur Bach, Charles-Joseph Pasquier, interprète tous les soirs sa nouvelle chanson « Quand Madelon ». Mais c'est poliment que les spectateurs applaudissent à la fin de la chanson. Le comique troupier Paulin la reprend alors quelques jours plus tard sur la scène de la Scala, mais le public ne se montre pas plus enthousiaste. Et enfin, le succès arrive lorsque le 1er décembre 1914, Bach est mobilisé et se retrouve dans les Vosges à Rans-l'Étape. Un soir, il fredonne « Quand Madelon » sur des tréteaux installés à la hâte. Il fait un triomphe devant les centaines de soldats. Les troupes militaires imaginent alors le charme et la beauté de cette Madelon qui devient une cantinière de rêve. Très vite, le succès de la chanson s'étend à d'autres points de résistance dans le pays. Au début de l'année 1915, elle est reprise par tous les soldats mobilisés et combattants au front. En quelques semaines, le titre est chanté sur toutes les scènes du théâtre aux armées par le fantaisiste Bach devant des soldats en permission. La chanson devient alors, en quelques mois et durant la Grande Guerre, un air patriotique et militaire. Mobilisé dans l'infanterie, puis blessé sur un champ de bataille en Champagne, Bach est hospitalisé durant 6 mois. Il déclare alors « La chanson « Quand Madelon » c'est la Marseillaise des poilus ». Le chanteur Marcelli est le premier artiste à enregistrer la chanson sur disque au printemps 1917. Dans tous les cafés, dans toutes les brasseries et dans tous les bals, le public réclame ce succès du front de guerre. À l'armistice, le 11 novembre 1918, sur les Champs-Élysées, le peuple de Paris chante « Quand Madelon », qui devient un hymne repris par toutes les fanfares militaires. Quelques années plus tard, la chanson devient un film intitulé « La Madelon » et réalisé par Jean Boyer. Ainsi, Lynn Renault, Jean Richard, Roger Pierre, Jean Carmet, Jean Martinelli, Noël Roquevert se partagent l'affiche au moment de la sortie en salle le 2 décembre 1955.

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0: bonjour tout le monde, bienvenue sur l'antenne de votre radio. Vous écoutez Ornithorynque, qu'il est 10h.
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0: Très belle matinée à toutes et à tous. Nous sommes aujourd'hui le mercredi 9 septembre de 10h à 11h. C'est votre émission Teddy avec vous. Une émission marquée évidemment par l'actualité dans notre département. On en parlera évidemment. Nous parlerons des événements qui vont marquer les jours à venir. Les 4 jours du Mans, ça commence demain. La foire du Mans va se dérouler à partir de demain jusqu'à lundi. Et pour l'instant, c'est l'heure de retrouver les informations nationales et internationales sur l'antenne de votre radio locale Ornithorynque. L'actu, c'est avec Clémence Lebary. Bonjour Clémence.
1: Bonjour à tous. C'est la première réponse du ministère de l'Éducation nationale après la publication du classement PISA, classement qui a montré hier un décrochage des élèves dans de nombreux pays, dont la France. Et ce matin, Edouard Geffray dit sur TF1 vouloir inciter les enfants à lire plus. Le ministre qui annonce ainsi que des listes de lectures recommandées seront distribuées au début de chaque vacances. À noter que la mesure sera incitative et non obligatoire. L'actualité ce matin, c'est aussi ces nouvelles frappes entre États-Unis et Iran. L'armée américaine a en effet annoncé cette nuit avoir détruit 5 navires pétroliers dans la région du Golfe. Les États-Unis accusent ces bateaux

0: trentaine d'élus socialistes demandent d'ouvrir la primaire PS place publique à tous les candidats déclarés de la gauche, notamment à François Ruffin, Marine Tondelier ou encore Mathieu Pigasse. Edgar Gros-Pierron poussé vers la sortie. Il pourrait quitter la présidence du comité d'organisation des Jeux Olympiques des Alpes françaises 2030. Un projet en pleine crise de gouvernance depuis des mois. La décision doit être actée demain lors du bureau exécutif des Alpes 2030. Et puis en football, c'est parti pour la Ligue des Champions et ça démarre mal pour les clubs français. Le premier en lice hier soir, Lille s'est incliné devant son public face au Betis Séville 3-2. Cette première journée de Ligue des Champions qui se poursuit ce soir autour du PSG, double tenant du titre d'entrée en lice. C'est face au Slovan Bratislava au Parc des Princes, coup d'envoi à 21h. Excellente matinée à tous.
1: Merci Clémence, à tout à l'heure 11h.
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1: Et Météo France annonce une journée plutôt mitigée avec quand même du soleil présent tout à l'heure. On a eu un peu de soleil, il va rester un petit peu sur une large moitié de notre département. Cet après-midi, les éclaircies seront un peu plus généreuses partout dans notre département avec un temps agréable et lumineux. Côté température, il fera encore un peu frais ce matin, comptez jusqu'à 16 degrés au meilleur de la matinée. Mais le thermomètre va dépasser les 20 degrés au meilleur de l'après-midi en ce mercredi 9 septembre 2026. Aujourd'hui, on fait une bonne fête au Alain. Et aujourd'hui, comme vous le savez, on commence cette émission avec un titre qui était numéro 1 un 9 septembre. Le titre qui était numéro 1, eh bien, c'était il y a 25 ans en France. Les vacances étaient touchées doucement à leur fin. Les cartables étaient de retour. Et côté musique, eh bien, l'été a joué les prolongations. Et le numéro 1 des tubes en France, le 9 septembre 2001, c'était Manu Chao avec le titre Me Gustas Tu. Un titre reconnaissable dès les premières notes avec sa guitare, son rythme latino également. Et surtout, cette fameuse succession de Me Gustas Tu qui reste immédiatement en tête. Le morceau est extrait de l'album Proxima Estación Esperanza, sorti en juin de l'année 2001. Un album qui va lui aussi connaître un énorme succès en France en occupant à plusieurs reprises la première place du top album. En ce qui concerne le single Me Gustas Tu, c'est justement sa complicité, quelques accords de guitare, des paroles qui mélange espagnol et français et surtout une ambiance qui donne presque envie de ressortir ses lunettes de soleil. À l'époque, Manu Chao est déjà une figure incontournable de la musique française et internationale. Après le succès de Clandestino, il confirme avec cet album son univers fait de reggae, de rock, de musique latine et de sons venus des quatre coins du monde. Et le 9 septembre 2001, il est donc tout en haut du classement, devant Travis, devant Galeone. Alors si vous étiez en train d'écouter votre radio, vous avez forcément entendu en 2001 ce single. Il était numéro 1 le 9 septembre, 25 ans après. Ça fonctionne toujours. Voici Manu Chao sur Ornithorynque.

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2: Là, il y a 25 ans.
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2: Ce titre était numéro 1 sur l'antenne d'Orniturin qu'on vient de remonter le temps. Tiens, on va remonter le temps un peu dans l'histoire.
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2: Et mine de rien, le 9 septembre nous a amené sur pas mal de choses dans l'histoire à travers les siècles. Direction l'année 1668 à Paris, c'est ce jour-là que Molière a présenté l'Avare pour la première fois au théâtre du Palais Royal. Le personnage d'Harpagon, ce fameux personnage complètement obsédé par son argent, va devenir l'un des plus célèbres du théâtre français. Alors, Molière lui-même a joué le rôle d'Harpagon, mais à l'époque, la pièce ne connaît pas tout de suite le succès qu'on lui connaît aujourd'hui. Elle est même assez rapidement disparue de l'affiche. Comme quoi, certains classiques ont parfois besoin d'un peu de temps pour devenir des comiques. On avance maintenant, direction l'année 1792, en pleine Révolution française. Une ambiance un peu moins légère. Le 9 septembre s'inscrit dans la période des massacres de septembre. À Versailles, un groupe de prisonniers est attaqué alors qu'il est transféré vers Paris. Sur les 52 prisonniers du convoi, 44 ont été tués. Ces violences qui sont intervenues dans un contexte tendu, extrêmement tendu. La monarchie vient de tomber, la France est en guerre et la peur d'une invasion étrangère est partout. Direction l'année 1944, la France est en pleine libération. À Paris, eh bien, on retrouve tranquillement sa liberté et partout dans le pays, les troupes allemandes recrutent. Le 9 septembre 1944, plusieurs villes et communes françaises sont libérées dans l'Est, notamment les progressions des forces alliées et françaises se poursuivent. Direction l'année 1976 où la France a connu la fin d'une sécheresse exceptionnelle. Cette année-là, c'est le 9 septembre que les récoltes s'est remis à pleuvoir puisque les récoltes ont été fortement touchées. Le gouvernement a mis en place une aide spécifique pour venir en soutien aux agriculteurs et aux personnes touchées. Une sécheresse historique qui nous rappelle finalement que les épisodes climatiques extrêmes ne sont pas forcément nouveaux. Et puis pour terminer notre voyage, direction l'année 1776. Le 9 septembre de cette année-là, les 13 colonies américaines adoptent officiellement le nom de États-Unis d'Amérique. Voilà comment est né les États-Unis d'Amérique et à quelle époque les États-Unis d'Amérique sont nés. C'était un 9 septembre en 1776. Il y en a d'autres qui sont nés un 9 septembre. Il y a l'actrice Michelle Williams qui est née un 9 septembre 1980. Elle fête donc ses 46 ans aujourd'hui. Bon anniversaire à l'acteur Lou Denis Elion. Il fête ses 47 ans. Emma DeConnell fête ses 50 ans aujourd'hui. Bon anniversaire à l'acteur Henry Thomas. L'acteur américain fête ses 55 ans aujourd'hui. Michel Muller fête ses 60 ans. Bon anniversaire à Pascal Praud qui fête ses 62 ans aujourd'hui. Hugh Grant fête ses 66 ans. On souhaite également un bon anniversaire à Dani Larry qui fête aujourd'hui ses 68 ans. Philippe Risoli, lui, fête ses 73 ans. Et puis enfin, aujourd'hui, on souhaite un bon anniversaire au chanteur Bilal Hassani qui fête ses 27 ans et on l'écoute tout de suite avec son premier single. Dans un instant, on va aller faire un petit tour du côté de la Foire du Mans pour vous parler de cet événement qui commence demain. Il y aura l'horoscope également qui arrivera.

0: Vous écoutez Ornithorynque, soyez les bienvenus, il est 10h15.
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0: Demain, jeudi 10 septembre, le Centre des Expos du Mans ouvre ses portes pour la mythique 89e édition de la Foire du Mans jusqu'au lundi 14 septembre. C'est le rendez-vous incontournable de la rentrée en Sarthe. Et on vous prévient, cette année, la foire prend une dimension intersidérale. Oui, vous avez bien entendu, quitter la terre ferme, car le thème central de cette édition, c'est l'aventure spatiale. En partenariat avec la Cité de l'Espace de Toulouse, vous allez pouvoir plonger la tête dans les étoiles avec ces deux expositions fascinantes de la Terre aux étoiles et comètes. Le club astronomie de l'université du Maine sera aussi de la partie avec un planétarium gonflable. Et ouvrez l'œil dans les allées, vous risquez bien de croiser les célèbres Jedi de l'Ouest avec leurs sabres laser. Mais rassurez-vous, la foire garde les pieds sur terre, évidemment, sur notre bon vieux territoire sartois. Après les perturbations de l'an dernier, c'est le grand retour à la normale pour la grande ferme de la Sarthe. Pas moins de 940 animaux et près de 290 élevages s'installent dès vendredi matin pour le célèbre concours agricole, dont l'interrégional de la race charolaise. Côté commerce, c'est également une immense vitrine avec plus de 470 exposants qui vous attendent pour repenser votre habitat, tester des innovations et craquer pour la bonne gastronomie locale. On va aussi pouvoir faire la fête, évidemment, dès demain. Ouvrez grand vos oreilles pour les apérosiques. Tous les jours, des concerts, des déambulations musicales vont rythmer vos fins de journée. Ne manquez pas également les spectacles de rue, des compagnies d'acrobates, des échassiers qui vont émerveiller les petits comme les grands. Ça commence demain à partir de 9h30. Sachez que jeudi et lundi, l'entrée est totalement gratuite. Pour vendredi, samedi et dimanche, le tarif c'est de 5,50€. C'est gratuit pour les moins de 12 ans et l'entrée devient libre à partir de 19h puisque vendredi et samedi, la Foire du Mans est en nocturne jusqu'à 23h. Alors pour vous y rendre, vous pouvez privilégier les transports, hein, vous vous garez un peu loin. Il y a la ligne bus numéro 5 qui vous dépose directement à l'arrêt Oasis. Si vous prenez votre voiture, trois grands parkings gratuits vous attendent avec des navettes gratuites également prêtes à vous conduire aux portes de l'événement. Alors ça commence demain et c'est la nouvelle édition donc de la Foire du Mans. Et cette occasion, j'aurai même l'occasion de vous y retrouver pour le côté agricole. Ouais, le côté agricole, ben, je serai là. Et puis, on vous proposera également des très bons moments ensemble. Allez, passez une belle journée. Vous êtes sur Ornithorynque. Il est quasiment 10h20. Dans un instant, l'horoscope de Nathalie et Lionel. Michael Jackson, niveau musique. Le programme télé débarque. Pour l'instant, c'est Jennifer, son premier single.

0: Bonjour à tous, nous fêtons Alain aujourd'hui. Alors, à quelle sauce allons-nous être mangés aujourd'hui?
1: Eh bien, Bélier, place au changement pour vous. Il y aura certainement du renouveau dans votre travail.
0: Taureau, votre ambition est suffisamment puissante pour vous permettre de soutenir des relations importantes qui assureront votre avenir.
1: Les Gémeaux, votre intelligence innée, votre intégrité, votre bon sens devraient vous assurer un beau succès.
0: Cancer, vous ressentirez le besoin de fréquenter des êtres qui ont le sens de l'aventure et des projets d'avenir définis.
1: Les Lions, vos pensées sont structurées, alors surtout ne vous laissez pas aller à des rêveries fantaisistes.
0: Vierge, vous n'avez pas le moral, vous avez tendance à réagir avec pessimisme à des projets prometteurs pourtant.
1: Les Balances, vous pourriez vous sentir irritable sans trop savoir pourquoi. Offrez-vous un espace de décompression mentale.
0: Scorpion, vous vous révélerez habile dans les débats, redoutable dans les discussions.
1: Sagittaire, votre insatisfaction vous pousse à en faire toujours plus.
0: Capricorne, les exigences du quotidien vont vous frustrer intellectuellement et bloquer votre créativité.
1: Les Verseaux, vous ferez preuve d'une exceptionnelle maturité dans votre comportement, ce qui vous permettra de tirer profit dans tout ce que vous entreprendrez.
0: Enfin, Poisson, recherchez le contact apaisant de ceux qui vous acceptent et vous apprécient comme vous êtes. Enfin, Poisson, étant très sensible au mouvement lunaire, vous aurez tendance à vous montrer plus sociable, à nouer plus facilement des relations amicales. Bonne journée à tous. Demain, vous penserez bien à fêter Inès.
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0: un extrait de son album Dangerous 1991, Give In To Me. Monsieur Michael Jackson sur l'antenne de votre radio locale Ornithorynque. Soyez les bienvenus, il est quasiment 10h30.
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0: Un petit coup d'œil sur ce qui va se passer ce soir à la Téloge, puisque sur TF1, vous allez retrouver votre série Tracker à partir de 21h10. Sur France 2, Les Évaporés, votre téléfilm à 21h10 également. Sur France 3, Des Racines et des Ailes, Passion, Patrimoine, La Bourgogne, Terre de Passion. Sur France 4, on va retrouver un concert de Patrick Fiori. Au Vélodrome, c'est à retrouver ce soir à 21h et c'est sur la quatrième chaîne de votre télé. Sur France 5, vous retrouverez en direct La Grande Librairie. Sur M6, On n'est pas d'accord, présenté par Julien Courbet. Sur Arte, vous allez retrouver le film Tout s'est bien passé, un film franco-belge à retrouver ce soir avec entre autres Sophie Marceau et André Dussolier. Direction la chaîne parlementaire, on parlera de la bataille d'Airbus à 20h40. Sur W9, Esprit criminel, quand deux faits divers s'entremêlent. Sur TMC, l'excellent film Maison de retraite, un film réalisé par Thomas Gilou avec évidemment Kev Adams. On va retrouver Gérard Depardieu, Daniel Prévost, Mylène de Montjon ou encore Chantal Latsou. C'est à retrouver ce soir et c'est sur la 10e chaîne de votre télé. Sur TFX, Cleaners, les experts du ménage, le retour des inédits. On va aller faire un petit tour sur la 12e chaîne de votre télé, Gulli, avec MacGyver 2.0. Ouais, la nouvelle version de MacGyver à retrouver ce soir à 21h05. Sur ces stars, on va retrouver un film de 2013, un thriller qui s'appelle Crazy Joe, avec entre autres Jason Statham. C'est à retrouver ce soir. On continue évidemment avec T18 Face à Face, votre série télé à partir de 20h55. Sur Nouveau 19, un nouveau numéro de Vos Objets Valent de l'Or. Sur TF1 série film, on va retrouver le film Seven ce soir, avec entre autres à l'affiche du film Brad Pitt et Morgan Freeman. C'est à retrouver sur la 20e chaîne de votre télé. Sur la chaîne Équipe, la grande soirée de la Ligue des Champions continue avec PSG Slovan Bratislava en direct dès 20h55. Sur Sister, soirée Kaamelott. Sur RMC Story, le deuxième volet des Chevaliers du Fiel, les municipaux, trop c'est trop, à partir de 21h10. Sur RMC Découverte, Flick Story. Sur RMC Life, vous allez retrouver Cold Case à partir de 21h10. Et puis ce soir, sur l'antenne de votre radio locale Ornithorynque, vous allez retrouver à partir de 20h, pardon. Oui, on est mercredi, je suis un peu perdu dans les programmes depuis la rentrée. À partir de 20h, le super son des 60s proposé par Léonard Michalon. La nouvelle saison débute ce soir. Et puis écoute le concert. Et ce soir, on écoutera le concert de la chanteuse Pink. Je vous souhaite de passer une belle journée. Vous êtes sur Ornithorynque, 10h33. Dans un instant, on parle de l'actu locale. Juste après Gérald de Palmas, tout de suite.

0: Gérald de Palmas sur l'antenne d'Ornithorynque. Bonjour tout le monde, 10h35.
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0: Alors qu'hier, on parlait de la fermeture de Pusterla à Maillé, entraînant 95 suppressions de postes. L'entreprise qui travaille dans le domaine du luxe, eh bien, on apprend aujourd'hui dans la presse locale que le groupe Tolomei, spécialisé dans la fabrication d'articles de maroquinerie de luxe, eux, recrutent actuellement dans notre département. Le groupe qui compte actuellement plus de 10 manufactures en France et près de 2000 salariés a des besoins importants. Du côté de, juste à côté de chez nous, à Torigné-sur-Douai, l'atelier 72, une vingtaine de maroquiniers sont recherchés et bonne nouvelle, pas besoin de diplôme pour postuler. Ça, c'est plutôt sympa. Les postes sont ouverts aussi bien aux débutants qu'aux personnes expérimentées ou en reconversion professionnelle. Les candidats qui n'ont jamais travaillé dans la maroquinerie peuvent être formés directement en interne. Une formation qui dure 2 mois avec des maroquiniers expérimentés pour apprendre les bases du métier. Une véritable opportunité donc pour celles et ceux qui souhaitent découvrir un savoir-faire artisanal tout en retrouvant ou en entrant dans la vie professionnelle. Les recrutements ne concernent pas que l'usine de Torigné-sur-Douai, puisque Epidore, 72 à Joué-l'Abbé et à Conneret recherche également plusieurs profils. Un coordinateur hygiène, sécurité et environnement, un magasinier, un formateur en maroquinerie, ainsi que des opérateurs maroquiniers. Enfin, l'atelier du maroquinier à La Chartre-sur-le-Loir recherche de son côté entre 5 et 6 opérateurs maroquiniers, ainsi qu'un opérateur et un coordinateur hygiène, sécurité et environnement. Alors si vous cherchez un emploi, vous êtes débutant, expérimenté ou peut-être en pleine reconversion professionnelle, eh bien vous pouvez vous lancer. Pour cela, il suffit directement de contacter le groupe Tolomei. On reste dans le domaine des entreprises. On apprend qu'une fermeture définitive a été annoncée pour le restaurant Olerc au Mans. L'établissement situé rue Saint-Jacques, tout près de la place de la République, avait ouvert ses portes à la fin du mois de mai. Et l'aventure est déjà terminée. À peine quelques mois après son ouverture, le restaurant a fermé au milieu de l'été. Pourtant, le projet porté par le chef Valentin Barbera se voulait plutôt original. D'importants travaux avaient été réalisés dans l'établissement avec une formule de bistrot au rez-de-chaussée et à l'étage, un menu gastro préparé directement devant les clients dans un espace confidentiel d'une quinzaine de places. Mais derrière cette fermeture se cachaient en fait des difficultés financières. Selon les informations rapportées par Le Maine Libre, un fournisseur n'aurait pas été payé et le tribunal des affaires économiques du Mans a finalement prononcé une liquidation judiciaire simplifiée. Ce n'est d'ailleurs pas la première fois que le chef est confronté à une telle situation. Avant de s'installer au Mans, le chef Valentin Barbera dirigeait le restaurant Osma dans le Loir-et-Cher, une aventure qui s'est elle aussi terminée par une liquidation judiciaire. Le chef expliquait alors à l'époque avoir rencontré des difficultés après la crise du Covid dans un contexte devenu compliqué pour la restauration gastronomique. Bon, bah encore malheureusement d'autres fermetures.
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0: Et en parlant de fermeture, on a appris dernièrement la fermeture du salon de coiffure chez Justine à Bouloir. Le salon de coiffure qui avait ouvert ses portes il y a déjà 4 ans. Justine a décidé de prendre un peu plus soin d'elle et de sa famille en vous proposant la coiffure à domicile à partir du 1er octobre. On lui souhaite un bon courage dans cette nouvelle aventure. Passez une agréable journée. Vous êtes sur Ornithorynque. Voici Taylor Cruz.

0: l'info locale avant de retrouver la rubrique Tous en forme de Nathalie et puis la rubrique emploi de ce mercredi 9 septembre. On va aller faire un petit tour du côté de la commune de Moulins-le-Carbonel qui sera en fête ce week-end puisque le comité des fêtes organise samedi et dimanche un week-end festif et convivial pour toute la famille. Des festivités qui débuteront samedi matin avec les traditionnels concours de pétanque dont les inscriptions seront ouvertes à partir de 13h. Les amateurs de randonnée pourront également profiter d'une balade de 8 km avec des haltes gourmandes à mi-parcours. Le samedi soir, place au spectacle. À partir de 22h, il y aura un grand feu d'artifice qui sera tiré avant de laisser place à une soirée dansante animée par Chris and Sound. Dimanche, les animations seront de retour à partir de 6h30 avec un vide-grenier avant de laisser la place à une course par la moins originale, une course de voitures à pédales. Les participants vont s'élancer dans les rues du village à partir de 10h. Tout au long du week-end, le public pourra également profiter d'un marché artisanal, d'un bric-à-brac, des jeux pour enfants, de la pêche au canard et de nombreuses animations. Alors si vous cherchez une idée de sortie pour ce week-end, soit on se retrouve à la Foire du Mans ou alors rendez-vous direction Moulins-le-Carbonel pour ces deux jours de fête, de sport et de convivialité.
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0: Je vous souhaite de passer une belle journée sur l'antenne de votre radio locale Ornithorin et on repart en musique tout de suite avec dans un instant la musique de Cœur de Pirate. Ça c'est Johnny qui part maintenant derrière vos oreilles. La rubrique Tous en forme avec Nathalie. La rubrique emploi, c'est ce que je vous propose pour les 10 prochaines minutes.

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1: Les clés nutritionnelles pour faire de votre alimentation le meilleur pilier de votre santé. Faites la part belle aux produits bruts, de saison et locaux. Privilégiez en particulier les végétaux de saison d'origine locale. Préférez les produits céréaliers complets. Buvez de l'eau, au moins 1,5 litre d'eau, faiblement minéralisée ou de source. Cuisinez le plus souvent possible et limitez la consommation de plats industriels, en particulier quand la liste d'ingrédients est longue. Privilégiez une cuisson respectueuse de l'aliment à la vapeur douce par exemple. Mettre de la couleur dans vos plats et abuser d'aliments riches en antioxydants, curcuma avec une pincée de poivre, cannelle, clou de girofle, concentré de tomates, petites baies foncées, myrtilles, mûres, du chou, du brocoli. Cuisinez idéalement les épices avec un peu d'huile pour favoriser la disponibilité de leurs principes actifs et ne pas les porter à haute température. Pas un repas sans légumes. Salez le moins possible. Faites la chasse aux acides gras trans, margarine de basse qualité, produits à base de pâtes feuilletées, brisées, sablées, pain de mie industriel, etc. Consommez chaque jour au moins 2 cuillères à soupe d'huile riche en oméga 3, vierge, première pression à froid, colza, lin, noix ou cameline. 30 g d'oléagineux, noix, amandes et noix de cajou, non grillées et surtout non salées. Au moins une fois par semaine, sardines, maquereaux, harengs, y compris en boîte. Consommez une source significative de protéines au petit déjeuner, 1 à 2 œufs, coque ou mollet, 30 g de fromage de chèvre ou de brebis ou un yaourt, des aliments riches en protéines végétales. Privilégiez un déjeuner à dominante de protéines, volailles, poissons et de légumes. Optez pour un dîner à dominante végétale, à base de légumes et de légumineuses, de produits céréaliers complets ou de galettes végétales. Limitez la consommation de charcuterie à une fois par semaine. Mangez moins de viande et mieux. N'oubliez pas, produits light, marketing, aucun intérêt. Limitez les aliments glucidiques à index glycémique élevé, surtout au petit déjeuner ou en dehors des repas. Nul besoin de faire le plein de glucides au petit déjeuner pour tenir toute la matinée, bien au contraire.

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1: Et on commence avec la crèche My Little Crèche du Mans, qui est actuellement à la recherche d'un ou une auxiliaire petite enfance dans le cadre d'un contrat à durée indéterminée de 35 heures hebdomadaires. C'est pour renforcer l'équipe déjà en place, c'est pour un poste à pourvoir à partir de la fin du mois de septembre. La crèche se situe rue de la Galère au Mans. Vous accueillerez les enfants et leurs familles dans un climat de confiance, vous assurerez les soins quotidiens, veillerez à la sécurité physique et affective des enfants, vous proposerez et animerez des activités adaptées à l'âge et aux besoins des enfants, vous participerez à l'observation du développement de chaque enfant, vous contribuerez à la mise en œuvre du projet pédagogique de la structure, participerez à l'entretien et à l'aménagement des espaces de vie et vous travaillerez également en équipe pluridisciplinaire et participerez aux réunions. Vous êtes idéalement titulaire d'un CAP dans la petite enfance ou alors vous possédez un diplôme équivalent, une première expérience d'au moins 6 mois est souhaitée. Si vous êtes intéressé, vous contactez Marie Baglione de la crèche My Little Crèche au Mans. Numéro de l'offre France Travail 213 NQTL. L'agence actuelle intérim du Mans recherche des préparateurs de commandes hommes ou femmes pour des missions de 3 mois, 35 heures hebdomadaires à pourvoir sur Allon. Vous assurerez au sein d'un entrepôt logistique la préparation des commandes dans le respect des délais, des procédures et des consignes de sécurité. À l'aide d'un scanner, de la commande vocale ou d'un bon de préparation, vous prélèverez les produits, vérifierez leur conformité, vous les conditionnerez et les mettrez sur palette avant leur expédition. Vous travaillerez en 2-8, soit du matin de 5h à 12h30 ou l'après-midi de 12h30 à 20h en roulement. La possession du CACES R489 catégorie 1 serait un plus. Une expérience de 1 an en tant que préparateur de commandes est appréciée. Si cette offre vous intéresse, vous contactez l'agence actuelle intérim avenue du Général Leclerc au Mans. Numéro de l'offre France Travail 213 NDMN. Le restaurant Au Bœuf de Marçon recherche un serveur ou une serveuse pour un CDI à temps partiel, 20 heures hebdomadaires. Vous compléterez l'équipe, vous travaillerez tous les mercredis et quelques vendredis soirs et samedis soirs dans le mois. Vous accueillerez et installerez les clients, prendrez les commandes, effectuerez le service en salle, débarrasserez et participerez au rangement et à la propreté de la salle. Vous devez être sérieux, souriant, ponctuel et avoir le sens du contact. Une première expérience en restauration serait un plus, mais les débutants sont cependant acceptés. Si vous êtes intéressé, vous contactez Julie Supervielle du restaurant Au Bœuf à Marçon. Numéro de l'offre France Travail 213 NQDH. La boulangerie La Pause Gourmande de La Ferté-Bernard recherche un vendeur ou une vendeuse en boulangerie pour un CDI, 35 heures hebdomadaires. Vous viendrez renforcer l'équipe, vous accueillerez et conseillerez les clients avec sourire et professionnalisme. Vous réaliserez la vente et l'encaissement des produits, vous mettrez en place et réapprovisionnerez les vitrines. Vous présenterez et valoriserez les produits de la boulangerie, pâtisserie, viennoiserie et snacking. Vous préparerez les commandes des clients et surtout, vous veillerez à la propreté, à la bonne tenue de l'espace de vente, sanitaire et salle de restauration. Tout cela en respectant les règles d'hygiène et de sécurité alimentaire. Une expérience de 1 an est demandée en tant que vendeur ou vendeuse en boulangerie. Si cette offre vous intéresse, vous contactez Jérémy Naudan de La Pause Gourmande à La Ferté-Bernard. Numéro de l'offre France Travail 213 NCGV. Et enfin, à Bessé-sur-Braye, on recherche un agent de service sécurité pour un contrat à durée indéterminée de 35 heures hebdomadaires en horaire décalé. Vous assurerez la sécurité des personnes et des biens, contrôlerez les différents accès, effectuerez des rondes de surveillance pour prévenir les risques d'intrusion, de vol ou de dégradation. Vous interviendrez en cas d'incident et alerterez les forces de l'ordre si nécessaire. Vous rédigerez des rapports d'activité pour signaler tout événement suspect. Vous appliquerez les différentes consignes de sécurité et les procédures d'urgence et vous accueillerez et informerez les visiteurs ou le personnel selon les besoins. Vous êtes idéalement titulaire du certificat de qualification professionnelle en tant qu'agent de prévention et de sécurité, ou alors vous avez une carte professionnelle en cours de validité. Vous travaillerez de 8h à 20h ou de 20h à 8h du matin, soit 12 heures consécutives. Les débutants sont acceptés. Si cette offre vous intéresse, vous allez sur votre espace France Travail avec le numéro de l'offre 213 MCZT.
2: Si l'une de ces offres vous intéresse, contactez France Travail sur son site internet francetravail.fr.
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0: Et voilà les amis, votre émission Teddy avec vous, c'est terminé pour aujourd'hui. J'étais très heureux de vous accompagner comme tous les jours de la semaine. De 10h à 11h, on se retrouve demain pour une nouvelle édition de Teddy avec vous. Et ce soir pour l'Afterwork 90-2000. Voulant savoir plus sur la programmation de l'émission, rendez-vous sur la page Facebook et Instagram Radio Ornithorynque. Belle journée sur votre radio locale en Génois-Bilurien.
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2: Bonjour à tous, c'est un seuil symbolique. Le baril de pétrole Brent a dépassé les 100 dollars ce matin, conséquence de ces tensions au Moyen-Orient. Les États-Unis ont en effet attaqué des pétroliers iraniens. L'Iran dit avoir frappé 2 bateaux américains, 8 pétroliers et 10 autres navires. Et dans ce contexte, Roland Lescure reçoit ce matin les distributeurs de carburant, une réunion organisée au ministère de l'Économie, alors que le samplon 95 s'affichait ce week-end en moyenne à 2,10 € le litre. Une enquête ouverte à Carcassonne après ses propos polémiques de policiers municipaux. Ils auraient ainsi tenu des discours racistes, misogynes et complotistes pendant une patrouille involontairement filmée. Des faits qui se seraient déroulés en novembre 2025 et révélés hier par Midi Libre. L'un des agents membres du service d'ordre du Rassemblement National a été suspendu par le parti. François Bayrou de nouveau devant la justice. Le procès en appel des assistants d'eurodéputés du MoDem débute aujourd'hui à Paris. L'ancien Premier ministre, 10 anciens cadres du parti centristes sont jugés pour détournement de fonds. Un dossier dans lequel François Bayrou avait été relaxé en première instance. Le projet de loi sur la transparence salariale présenté aujourd'hui en Conseil des ministres. L'objectif est de contraindre les entreprises à afficher des fourchettes de rémunération cohérentes sur les offres d'emploi et à justifier objectivement les écarts de salaire. La ministre de la Culture appelle les musées à mieux sécuriser les collections et les publics. Une déclaration après le cambriolage du musée Renoir de Cagnes-sur-Mer près de Nice. Deux tableaux du maître de l'impressionnisme ont été dérobés hier matin, des œuvres estimées à plusieurs millions d'euros. C'est le lancement aujourd'hui du sommet international sur l'espace à Paris au Grand Palais. 2000 experts mondiaux sont présents pour façonner une gouvernance de l'espace. Un rendez-vous boudé par les deux poids lourds SpaceX et Blue Origin, invités par la Maison Blanche à ne pas s'y rendre. Et puis il y a du football ce soir avec la suite de la Ligue des Champions. Le PSG entre en lice. Le Paris Saint-Germain qui affronte au Parc des Princes le Slovan Bratislava à 21h. On rappelle, Lille a perdu hier sur sa pelouse contre le Betis Séville. Score final 3-2. Excellente fin de matinée à tous. Si vous entendez ça.

tous et bienvenue sur l'antenne de votre radio locale Ornithorynque. C'est l'heure de se retrouver pour Au cœur de l'album, la découverte musicale de la semaine. Et tout au long de cette semaine, j'ai envie de vous faire découvrir le nouvel album de Hélène Segarra qui s'appelle Hélène Segarra and Friends. À l'occasion de ses 30 ans de carrière, la chanteuse française a décidé de reprendre ses plus grands succès, accompagnée de ses amis interprètes qui revisitent à leur façon les plus grands succès de la chanteuse. De Julien Doré à Florent Pagny, en passant par Garou et Philippe Catherine, retrouvez Hélène Segarra and Friends. C'est l'album de la semaine que je vous propose sur l'antenne de votre radio locale Ornithorynque. Et voici un titre extrait de cet album, c'est Vive au Perleil.

0: écoutez Hélène Segarra à l'instant sur l'antenne de votre radio locale Ornithorynque, un extrait de son dernier album à l'occasion de ses 30 ans de carrière, un album de reprise de ses plus grands titres avec des amis interprètes. L'album s'appelle Hélène Segarra and Friends, c'est l'album de la semaine à découvrir tout au long de cette semaine sur Ornithorynque.
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0: ça va être intéressant. Voilà l'arrivée d'Andreas Klöden, 8e pour l'instant de ce classement provisoire. Cancelara ne peut plus être battu que par Albert Chaudron.
1: Pour la victoire. Tu peux l'ouvrir, s'il te plaît. C'est sans doute le facteur.
2: 36 secondes d'avance sur Cancelara, quand même. Enfin, on voit bien que dans cette descente et sur le plat qui...

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1: Découvrez tout de suite Alice Taglioni avec un extrait de son album ADN. C'est l'origine.

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1: Aujourd'hui, nous sommes le 9 septembre. C'est le 9 septembre 1956 que nous quittait un certain Paul Collat. Ne cherchez aucunement plus titré aux Jeux Olympiques dans les épreuves de tir sportif en ce qui concerne l'équipe de France que Paul Collat. Si son compatriote Nicolas Achille Paroche a récolté 5 breloques, dont un titre, dans diverses Olympiades, Paul a quant à lui à son actif 2 médailles d'or, qui plus est individuelle, soit une de plus que n'importe quel autre tireur français aux Jeux. Le Parisien est né le 6 mai 1880 et ne nous mentons pas, malgré sa distinction de meilleur tireur de l'histoire olympique française, ses exploits sont peu connus. Son palmarès au JO débute après avoir récolté la médaille de bronze à l'épreuve par équipe au tir à petit calibre à 50 et 100 yards à Londres en 1908. Et c'est 4 ans plus tard à Stockholm que Paul Collat prendra une autre dimension. Aligné dans 5 épreuves de tir individuelles et collectives, ce sera en solo que Collat va se parer d'or une première fois à la carabine militaire à 600 mètres devant 4 Américains. Et le lendemain, à la carabine libre, à 300 mètres, il se hisse sur la plus haute marche du podium, devant 2 Danois. Pour la petite précision, pour acquérir ce dernier titre, Paul Collat a fait parler la poudre au sens propre du terme, car il lui a fallu tirer au minimum une centaine de fois dans les 3 positions que sont les positions assises, couchées et à genoux. Après la Première Guerre mondiale, les Jeux renaissent à Anvers en 1920 en Belgique. Paul Collat ne réussit toutefois à conserver ses 2 titres. Il lui faudra attendre les Jeux de Paris en 1924 pour voir un nouveau métal au sein de sa collection avec une belle médaille d'argent raflée à l'épreuve par équipe à la carabine. Enfin, il réussira aussi à inscrire son nom au palmarès des championnats du monde de tir avant la Première Guerre mondiale. C'est à 76 ans, le 9 septembre 1956, que Paul Collat disparaît à Paris. Allez, on se donne rendez-vous demain pour d'autres histoires d'un jour avec Mémoire Sport.
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3: Voici Elside, Take a Look After Me.

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2: Bonjour, bonjour à tous. Nouvelle tension au Moyen-Orient. Les prix des carburants pourraient encore s'envoler. Les transporteurs routiers sont en colère, exclus des aides du gouvernement. François Bayrou devant la justice cet après-midi. L'ancien Premier ministre comparé aux côtés d'anciens cadres du Modem pour détournement de fonds. Et puis attirer les touristes étrangers en France. Mais à quel prix? Une ONG pointe du doigt des politiques gouvernementales qui ne profitent pas aux Français. Vous le verrez. Se dirige-t-on vers de nouveaux records de prix à la pompe? Le baril de Brent a dépassé le seuil symbolique des 100 dollars ce matin. C'est la conséquence d'un regain de tension au Moyen-Orient la nuit dernière. Les États-Unis ont notamment attaqué des pétroliers iraniens en représailles à d'autres attaques iraniennes. Téhéran annonce aussi avoir répliqué en visant plusieurs pétroliers et bateaux américains. Dans le même temps, ce matin, Roland Lescure recevait les distributeurs de carburant alors que les stations affichent des prix au-dessus de 2 euros pour l'essence et le gazole. Une nouvelle vague d'aide a été annoncée la semaine dernière pour certains professionnels. Elle exclut les transporteurs routiers, selon la porte-parole du gouvernement Maud Bréjon, alors qu'ils subissent aussi de plein fouet la flambée des prix du carburant. L'absence de soutien public ne passe pas. Jean-Marc Rivera, délégué général de l'Organisation des transporteurs routiers européens, craint le pire pour les trésoreries des entreprises, sans pouvoir encore mesurer l'ampleur des dégâts.
3: C'est assez compliqué de répondre à cette question et de chiffrer. Ce qu'il faut savoir, c'est que le poste de carburant, c'est 30% du coût de revient d'une entreprise. Lorsque vous avez aujourd'hui un diesel qui dépasse les 2 euros, vous imaginez bien que le gap à répercuter au client est extrêmement important. Un poids lourd, c'est globalement 800 à 1000 km par mois. Vous imaginez qu'il y a donc un surcoût extrêmement important que les entreprises tentent de répercuter. Par contre, la réalité, c'est que les entreprises aujourd'hui constatent déjà une vague de défaillance extrêmement importante parce que nous sommes dans une situation de baisse de la consommation globale. Donc l'impact était déjà extrêmement fort.
2: Un flou économique qui inquiète. Sans ce soutien de l'État, l'organisation redoute une vague de défaillance chez les PME du secteur avant la fin de l'année. Dans l'actualité également, un policier municipal de Carcassonne, membre du service d'ordre du Rassemblement National, suspendu par le parti. Il est visé par une procédure de la municipalité RN après une divulgation d'une vidéo par le Midi Libre hier. On y aperçoit le fonctionnaire de police proférer des propos racistes, complotistes et misogynes enregistrés par sa caméra piéton. Les faits remontent à novembre 2025. Le procès en appel des assistants d'eurodéputés du Modem, il débute aujourd'hui devant la cour d'appel de Paris. François Bayrou et 10 anciens cadres du parti centriste sont jugés pour détournement de fonds. Un dossier vieux de 10 ans, Clémence Lobary.
4: Oui, tout commence avec la dénonciation d'une ancienne eurodéputée.

0: L'ancien Premier ministre sera interrogé les 24 et 25 septembre. Le parquet fera ses réquisitions le 28. Sébastien Lecornu prépare le prochain budget. Le Premier ministre est en recherche d'économie. Une partie pourrait être faite sur la rémunération des ministres et des conseillers des cabinets ministériels. Dans le même temps, le chef du gouvernement a annoncé ce matin la diminution de la surtaxe sur les grandes entreprises. Faut-il dissuader les touristes étrangers lointains de venir jusqu'en France? La question est posée par l'ONG Réseau Action Climat qui publie un rapport. On découvre que les politiques gouvernementales visent à attirer de plus en plus de clientèles américaines ou asiatiques fortunées. Conséquence, le secteur du tourisme monte en gamme au détriment des Français qui partent moins en vacances en France, selon Alexis Chailloux, responsable transport et climat du Réseau Action Climat.
1: La montée en gamme, elle se traduit notamment dans le monde hôtelier où on voit que les hôtels 1 ou 2 étoiles, donc ce qui concerne plutôt l'entrée de gamme, sont en train de diminuer fortement. À l'inverse, les hôtels 4, 5 étoiles, donc le haut de gamme, augmentent très fortement. Mais ça se voit aussi dans une partie des commerces de bouche, des restaurants, des activités culturelles et touristiques qui, globalement, augmentent plus que le coût de la vie. Un économiste qu'on cite dans le rapport a documenté que le coût des hébergements touristiques a augmenté presque 2 fois plus vite que l'inflation depuis 20 ans.
0: Action Climat propose de stimuler le tourisme domestique en relançant le billet de train de congé annuel créé par le Front Populaire en 1936. Un billet moins cher pour faciliter les départs en vacances. Et puis du foot à nouveau ce soir avec la suite de la première journée de la Ligue des Champions. Le Paris Saint-Germain reçoit le Slovan Bratislava à 21h. Très bon après-midi à tous.

0: Bonjour à tous, nous fêtons Alain aujourd'hui. Alors, à quelle sauce allons-nous être mangés aujourd'hui?
1: Eh bien, Bélier, place au changement pour vous. Il y aura certainement du renouveau dans votre travail.
0: Taureau, votre ambition est suffisamment puissante pour vous permettre de soutenir des relations importantes qui assureront votre avenir.
1: Les Gémeaux, votre intelligence innée, votre intégrité, votre bon sens devraient vous assurer un beau succès.
0: Cancer, vous ressentirez le besoin de fréquenter des êtres qui ont le sens de l'aventure et des projets d'avenir définis.
1: Les Lions, vos pensées sont structurées, alors surtout ne vous laissez pas aller à des rêveries fantaisistes.
0: Vierge, vous n'avez pas le moral, vous avez tendance à réagir avec pessimisme à des projets prometteurs pourtant.
1: Les Balances, vous pourriez vous sentir irritable sans trop savoir pourquoi. Offrez-vous un espace de décompression mentale.
0: Scorpion, vous vous révélerez habile dans les débats, redoutable dans les discussions.
1: Sagittaire, votre insatisfaction vous pousse à en faire toujours plus.
0: Capricorne, les exigences du quotidien vont vous frustrer intellectuellement et bloquer votre créativité.
1: Les Verseaux, vous ferez preuve d'une exceptionnelle maturité dans votre comportement, ce qui vous permettra de tirer profit dans tout ce que vous entreprendrez.
0: Enfin, Poisson, recherchez le contact apaisant de ceux qui vous acceptent et vous apprécient comme vous êtes. Enfin, Poisson, étant très sensible au mouvement lunaire, vous aurez tendance à vous montrer plus sociable, à nouer plus facilement des relations amicales. Bonne journée à tous. Demain, vous penserez bien à fêter Inès.
2: Si vous entendez.

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0: de suite, on retrouve la balade à Moncho, les interviews sur Ornithorynque. Bonjour à tous, nous sommes dans les studios d'Ornithorynque pour une rencontre avec des artistes qui vont exposer à Bouloir la semaine du 19 au 27 septembre. Pour présenter cette édition, c'est Patricia Valade. Bonjour Patricia.
1: Bonjour Patrice, bonjour à tous.
0: Alors l'année dernière, il y a eu Voyage en Harpe, c'était une première.
1: C'était une première et nous sommes satisfaits de cette première édition puisque nous avons eu 300 visiteurs environ.
0: Ah oui, c'est bien, tout le monde a pu compter un petit peu son quota lors de sa garde.
1: Oui, on a fait un petit pointage pour se rendre compte un petit peu de l'affluence.
0: Alors l'année dernière, c'était 6 artistes d'invités. C'était la première fois que vous faisiez Voyage en Harpe dans le hall du centre Épidore à Bouloir. 300 visiteurs, c'est pas mal. C'était sur une semaine, je crois.
1: C'était sur 10 jours.
0: 10 jours. Donc, il y avait plusieurs artistes de différents corps de métier, on va dire.
1: Oui, il y avait plusieurs techniques, effectivement. Il y avait de la peinture, il y avait de la sculpture, il y avait du papier mâché. Donc,
0: et de la photo.
1: Et de la photo, merci. Voilà. Et de la photo. Alors, voilà, c'était assez diversifié, oui.
0: Donc, vu le succès quand même de cette première édition, vous avez dit, allez, on recommence. Il y a encore plein d'artistes à présenter, notamment à Bouloir. Et vous êtes décidé de dire, on fait une deuxième édition de Voyage en Harpe.
1: Voilà, c'est ça. Donc, comme on avait eu de très bons retours, on s'est dit pourquoi pas continuer. Et donc, la deuxième édition aura lieu du 19 septembre au 27 septembre 2026.
0: Voilà, donc dans le hall de l'Épidore. Alors, de nouveaux artistes, je suppose.
1: Oui, de nouveaux artistes, bien sûr. Alors, on aura 9 arts textiles. Donc, Delphine fait de la technique mix, peinture, et elle rebrode ses peintures. Donc,
0: d'accord.
1: Ça, ce sera très intéressant. C'est un travail qui est très coloré, très élégant. Nous aurons également Hélène Fontex, qui elle est sculptrice. Alix Montrieux, photographe.
0: D'accord. Ils viennent du coin ?
1: Oui, ils sont tous du coin. Je crois que le plus éloigné habite Le Mans. Donc, on a fait quelque chose d'assez local. Olivier Moisan, qui est peintre. Titin Art, qui lui travaille le bois, le verre et le métal. Et Evelyne Voisin, qui est artiste peintre.
0: D'accord. Ben voilà, encore différentes façons de faire de l'art pour présenter ça. Donc, ça se passe dans le hall. Il y a des grilles couvertes. Il y a un parcours dans le hall.
1: Alors oui, on va essayer de faire en sorte que les gens puissent se promener dans le hall et puis découvrir ces différents univers.
0: D'accord, donc il y aura des permanents sur cette dizaine ?
1: Alors oui, donc ce sera ouvert de 10h à midi et demi et de 15h à 18h tout le long de l'exposition et à chaque fois il y aura des artistes présents. Donc si les visiteurs veulent poser des questions sur la technique, sur les intentions, etc., ce sera tout à fait possible.
0: D'accord, bah voilà, ça c'est une bonne nouvelle d'aller directement à la rencontre des artistes et un petit plus cette année aussi.
1: Oui, alors on a la chance d'avoir Anne de Champagne que vous connaissez bien qui est à l'atelier de la Licorne rue Nationale à Bouloir et elle a eu la gentille de nous proposer d'accueillir dans son atelier les artistes de l'an dernier. Donc, si vous avez aimé, vous pourrez retrouver donc les artistes de l'an dernier, c'est-à-dire Pascal Bertrand qui est artiste feutrière, Christine Bezart-Turlier qui, elle, est peintre plutôt abstraite, Carole Duval qui, elle, manipule le papier mâché, Jean-Paul Hébert qui est un petit peu polyvalent puisqu'il fait des bijoux, de la peinture. Vous pourrez retrouver aussi les photos de Michel Valade et puis également mes peintures.
0: D'accord, voilà. Donc, une annexe à ce voyage en art pour prolonger l'expérience. Surtout que je suppose qu'ils ont autre chose à montrer que ce qu'ils ont déjà montré l'année dernière.
1: Voilà, c'est ça. Tu as tout compris, Patrice. C'est que, en fait, ces artistes vont venir avec de nouvelles œuvres et vont nous présenter leurs toutes dernières œuvres.
0: D'accord.
1: Donc, ça peut être sympa de voir l'évolution de chaque artiste.
0: Donc, beaucoup d'artistes à rencontrer du samedi 19 au dimanche 27 septembre sur les deux lieux. C'est à côté, c'est à 50 mètres.
1: Oui,
0: donc,
1: c'est ça. Il y a juste la petite ruelle à traverser. Et donc, effectivement, il y aura 13 artistes de présent avec des techniques très différentes, très variées. Ce sera très éclectique.
0: Ben voilà, donc faites votre choix. Voilà, vous allez en prendre plein les yeux. Si c'est aussi intense que l'année dernière, eh bien, ce sera une nouvelle réussite aussi pour cette deuxième édition. C'est un projet que tu voudrais renouveler régulièrement ?
1: Alors oui, j'aimerais pérenniser l'événement, mais bon, ça ne tient pas qu'à moi puisque j'emprunte le hall à la municipalité. Donc, il me faut l'accord de la municipalité. Mais bon, je pense que nous l'aurons, il n'y a pas de raison.
0: Il n'y a pas de raison de ne pas faire vivre un lieu culturel avec de l'art. Donc voilà, je suis sûr qu'on pourra te donner rendez-vous pour l'édition 27-28.
1: Avec plaisir. J'ai déjà dans un petit coin de ma tête des invités pour l'année prochaine.
0: Ah ben voilà, donc ça c'est formidable de pouvoir se projeter comme ça. Ça prouve aussi que voilà, on aime l'art à Bouloir et qu'on veut aussi l'exposer et qu'il y a des lieux qui s'y prêtent très bien.
1: Oui, et puis on n'imagine pas la richesse de notre territoire en fait en termes d'artistes. De plus en plus, je découvre qu'il y a énormément d'artistes.
0: Et ben voilà, donc on peut pas tous les voir d'un seul coup. Donc voilà, au moins tous les ans à Bouloir, vous pourrez faire une rencontre. Et puis voilà, ça, 13 artistes, ça commence à faire pas mal. Hein, donc pour présenter des œuvres sur une dizaine de jours. Ben je vous donne donc rendez-vous. On va redonner les dates une dernière fois. Hein, du samedi 19 septembre au 27 septembre, de 10h à 12h30 et de 15h à 18h. Les artistes seront présents pour vous renseigner et pour vous donner des conseils. Et puis, bien sûr, vous pouvez avoir des coups de cœur aussi sur les œuvres qui seront présentées et les réserver auprès directement des artistes concernés. Voyage en art, deuxième édition, c'est sur Bouloir. Donc, n'oubliez pas ce rendez-vous et bonne chance pour cette nouvelle édition.
1: Merci Patrice. Merci,
0: au revoir.
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4: Voici la chanteuse Alix, encore.

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1: Et on commence avec la crèche My Little Crèche du Mans, qui est actuellement à la recherche d'un ou une auxiliaire petite enfance dans le cadre d'un contrat à durée indéterminée de 35 heures hebdomadaires. C'est pour renforcer l'équipe déjà en place, c'est pour un poste à pourvoir à partir de la fin du mois de septembre. La crèche se situe rue de la Galère au Mans. Vous accueillerez les enfants et leurs familles dans un climat de confiance, vous assurerez les soins quotidiens, veillerez à la sécurité physique et affective des enfants, vous proposerez et animerez des activités adaptées à l'âge et aux besoins des enfants, vous participerez à l'observation du développement de chaque enfant, vous contribuerez à la mise en œuvre du projet pédagogique de la structure, participerez à l'entretien et à l'aménagement des espaces de vie et vous travaillerez également en équipe pluridisciplinaire et participerez aux réunions. Vous êtes idéalement titulaire d'un CAP dans la petite enfance ou alors vous possédez un diplôme équivalent, une première expérience d'au moins 6 mois est souhaitée. Si vous êtes intéressé, vous contactez Marie Baglione de la crèche My Little Crèche au Mans, numéro de l'offre France Travail 213 NQTL. L'agence actuelle intérim du Mans recherche des préparateurs de commandes hommes ou femmes pour des missions de 3 mois, 35 heures hebdomadaires à pourvoir sur Allonne. Vous assurerez au sein d'un entrepôt logistique la préparation des commandes dans le respect des délais, des procédures et des consignes de sécurité. À l'aide d'un scanner, de la commande vocale ou d'un bon de préparation, vous prélèverez les produits, vérifierez leur conformité, vous les conditionnerez et les mettrez sur palette avant leur expédition. Vous travaillerez en 2-8, soit du matin de 5h à 12h30 ou l'après-midi de 12h30 à 20h en roulement. La possession du CACES R489 catégorie 1 serait un plus. Une expérience de 1 an en tant que préparateur de commandes est appréciée. Si cette offre vous intéresse, vous contactez l'agence actuelle intérim avenue du Général Leclerc au Mans, numéro de l'offre France Travail 213 NDMN. Le restaurant Au Bœuf de Marçon recherche un serveur ou une serveuse pour un CDI à temps partiel, 20 heures hebdomadaires. Vous compléterez l'équipe, vous travaillerez tous les mercredis et quelques vendredis soirs et samedis soirs dans le mois. Vous accueillerez et installerez les clients, prendrez les commandes, effectuerez le service en salle, débarrasserez et participerez au rangement et à la propreté de la salle. Vous devez être sérieux, souriant, ponctuel et avoir le sens du contact. Une première expérience en restauration serait un plus, mais les débutants sont cependant acceptés. Si vous êtes intéressé, vous contactez Julie Supervielle du restaurant Au Bœuf à Marçon, numéro de l'offre France Travail 213 NQDH. La boulangerie La Pause Gourmande de La Ferté-Bernard recherche un vendeur ou une vendeuse en boulangerie pour un CDI, 35 heures hebdomadaires. Vous viendrez renforcer l'équipe, vous accueillerez et conseillerez les clients avec sourire et professionnalisme. Vous réaliserez la vente et l'encaissement des produits, vous mettrez en place et réapprovisionnerez les vitrines. Vous présenterez et valoriserez les produits de la boulangerie, pâtisserie, viennoiserie et snacking. Vous préparez les commandes des clients et surtout, vous veillerez à la propreté, à la bonne tenue de l'espace de vente, sanitaire et salle de restauration. Tout cela en respectant les règles d'hygiène et de sécurité alimentaire. Une expérience de 1 an est demandée en tant que vendeur ou vendeuse en boulangerie. Si cette offre vous intéresse, vous contactez Jérémy Naudan de La Pause Gourmande à La Ferté-Bernard, numéro de l'offre France Travail 213 NCGV. Et enfin, à Bessé-sur-Braye, on recherche un agent de service sécurité pour un contrat à durée indéterminée de 35 heures hebdomadaires en horaire décalé. Vous assurerez la sécurité des personnes et des biens, contrôlerez les différents accès, effectuerez des rondes de surveillance pour prévenir les risques d'intrusion, de vol ou de dégradation. Vous interviendrez en cas d'incident et alerterez les forces de l'ordre si nécessaire. Vous rédigerez des rapports d'activité pour signaler tout événement suspect. Vous appliquerez les différentes consignes de sécurité et les procédures d'urgence et vous accueillerez et informerez les visiteurs ou le personnel selon les besoins. Vous êtes idéalement titulaire du certificat de qualification professionnelle en tant qu'agent de prévention et de sécurité, ou alors vous avez une carte professionnelle en cours de validité. Vous travaillerez de 8h à 20h ou de 20h à 8h du matin, soit 12 heures consécutives. Les débutants sont acceptés. Si cette offre vous intéresse, vous allez sur votre espace France Travail avec le numéro de l'offre 213 MCZT.
2: Si l'une de ces offres vous intéresse, contactez France Travail sur son site internet francetravail.fr.
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1: Bonjour à tous. Il fait un geste. Sébastien Lecornu promet pour le budget 2027 une baisse de la contribution exceptionnelle demandée aux très grosses entreprises. Le Premier ministre l'annonce dans une lettre adressée aux entrepreneurs. Ce qui est exceptionnel doit rester exceptionnel, explique-t-il. Selon Sébastien Lecornu, on ne redresse pas durablement les comptes d'un pays en cassant son moteur économique. Par ailleurs, le Premier ministre annonce qu'une disposition sera créée afin de faciliter la reprise des entreprises, notamment via la transmission aux salariés. Il est suspendu du Rassemblement National. Le policier municipal de Carcassonne, épinglé pour des propos racistes et sexistes, des propos enregistrés par sa caméra piéton lors d'une patrouille il y a près d'un an. Le maire RN de Carcassonne qualifie d'inacceptables les propos du policier. Des procédures seront engagées et les sanctions seront à la hauteur de la gravité des faits, précise la municipalité. Un professeur de tennis mis en examen pour viol et agression sexuelle sur mineur dans le Vaucluse. Le jeune homme de 25 ans est accusé de faits de nature sexuelle impliquant une mineure de 12 ans. Il a été placé en détention provisoire. Le suspect est également visé par une autre procédure pour des faits de même nature commis il y a 5 ans. Et c'est une conséquence de la précocité des vendanges liées à la chaleur. La commercialisation de bouteilles de champagne à plus de 13 degrés d'alcool va être exceptionnellement autorisée, une première. Selon le comité champagne, cette vendange exceptionnelle pourrait devenir la norme à cause du changement climatique. Le conflit continue de s'intensifier au Moyen-Orient. L'Iran annonce avoir attaqué une base militaire des États-Unis en Jordanie et une vingtaine de bateaux en réponse à des frappes américaines contre des pétroliers iraniens. Conséquence de ces nouvelles frappes, le baril de pétrole a atteint les 100 dollars pour la première fois depuis fin juillet. Et puis en foot, après la défaite de Lille contre le Betis Séville, suite ce soir de la première journée de la Ligue des Champions, le PSG, double tenant du titre, reçoit les Slovaques du Slovan Bratislava. Demain, le dernier club français en lice, Lens, affrontera le Slavia Prague. Voilà pour l'info, excellente journée.
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tous et bienvenue sur l'antenne de votre radio locale Ornithorynque. C'est l'heure de se retrouver pour Au cœur de l'album, la découverte musicale de la semaine. Et tout au long de cette semaine, j'ai envie de vous faire découvrir le nouvel album de Hélène Segarra qui s'appelle Hélène Segarra and Friends. À l'occasion de ses 30 ans de carrière, la chanteuse française a décidé de reprendre ses plus grands succès, accompagnée de ses amis interprètes qui revisitent à leur façon les plus grands succès de la chanteuse. De Julien Doré à Florent Pagny, en passant par Garou et Philippe Catherine, retrouvez Hélène Segarra and Friends. C'est l'album de la semaine que je vous propose sur l'antenne de votre radio locale Ornithorynque. Et voici un titre extrait de cet album, c'est Vive au Perleil.

0: C'était Hélène Segarra à l'instant sur l'antenne de votre radio locale Ornithorynque. Un extrait de son dernier album à l'occasion de ses 30 ans de carrière. Un album de reprise de ses plus grands titres avec des amis interprètes. L'album s'appelle Hélène Segarra and Friends. C'est l'album de la semaine à découvrir tout au long de cette semaine sur Ornithorynque.
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2: Aujourd'hui, nous sommes le 9 septembre. C'est le 9 septembre 1956 que nous quittait un certain Paul Collat. Ne cherchez aucunement plus titré aux Jeux Olympiques dans les épreuves de tir sportif en ce qui concerne l'équipe de France que Paul Collat. Si son compatriote Nicolas Achille Paroche a récolté 5 breloques, dont un titre, dans diverses Olympiades, Paul a quant à lui à son actif 2 médailles d'or, qui plus est individuelle, soit une de plus que n'importe quel autre tireur français aux Jeux. Le Parisien est né le 6 mai 1880 et ne nous mentons pas, malgré sa distinction de meilleur tireur de l'histoire olympique française, ses exploits sont peu connus. Son palmarès au JO débute après avoir récolté la médaille de bronze à l'épreuve par équipe au tir à petit calibre à 50 et 100 yards à Londres en 1908. Et c'est 4 ans plus tard à Stockholm que Paul Collat prendra une autre dimension. Aligné dans 5 épreuves de tir individuelles et collectives, ce sera en solo que Collat va se parer d'or une première fois à la carabine militaire à 600 mètres devant 4 Américains. Et le lendemain, à la carabine libre, à 300 mètres, il se hisse sur la plus haute marche du podium, devant 2 Danois. Pour la petite précision, pour acquérir ce dernier titre, Paul Collat a fait parler la poudre au sens propre du terme, car il lui a fallu tirer au minimum une centaine de fois dans les 3 positions que sont les positions assises, couchées et à genoux. Après la Première Guerre mondiale, les Jeux renaissent à Anvers en 1920, en Belgique. Paul Collat ne réussit toutefois à conserver ses 2 titres. Il lui faudra attendre les Jeux de Paris en 1924 pour voir un nouveau métal au sein de sa collection avec une belle médaille d'argent raflée à l'épreuve par équipe à la carabine. Enfin, il réussira aussi à inscrire son nom au palmarès des championnats du monde de tir avant la Première Guerre mondiale. C'est à 76 ans, le 9 septembre 1956, que Paul Collat disparaît à Paris. Allez, on se donne rendez-vous demain pour d'autres histoires d'un jour avec Mémoire Sport.

bonjour. Aujourd'hui, nos pas nous mènent en Paulinois ou Paulinais. Maine blanc, limite Maine roux. Canton du Lude, à la rencontre des Paulinais, les 1700 habitants de Ivray-le-Paulin. Blasonné comme suit. D'azur aux deux poulains effarés, affrontés d'argent, soutenus d'une gerbe de blé d'or. Bourg rural, Ivray-le-Paulin, est bordé par Guesselard, Moncé en Belin, Lénier-Saint-Gervais, Saint-Ouen en Belin, Château-l'Ermitage, Requeil, Oisé, Serranfoultourte et Parigné-le-Paulin. Pour le plaisir de visiter, direction l'église Saint-Martin, datant de la fin 14e siècle, style gothique, voûté, en bois, à clocher en flèche, la rosace, en grès roussard, ferrugineux, typique de la région, est classé monument historique. Le presbytère, au lieu dit la cure, au niveau de l'ancienne caserne de pompiers, modifié en espace communal et centre de tri au sud du village, dans un îlot formé par un des ruisseaux, le Cassot. Le bourré, qui couvrait une grande partie d'Ivray-le-Paulin, s'étendait aussi sur sept autres communes. Elle se divisait en grands et petits bourrés, séparés par le ruisseau des Filières. Au début du XIIIe siècle, la Reine Blanche, soit Blanche de Castille, mère de Saint-Louis, régent du royaume de 1226 à 1236 et 1248 à 1252, soit la Reine Bérengère, veuve de Richard Cœur de Lion, accorda aux riverains du bourré droit d'usage et de passage dans cette lande du domaine royal à la condition de faire tous les dimanches une prière pour le repos de son âme. Cette commémoration se pratiquait encore en 1790. À noter que la commune est labellisée de fleurs depuis 2004. Fin de cette balade à Ivray-le-Paulin, mais nous nous retrouvons très vite pour une nouvelle déambulation sartoise. À bientôt, et sartoisement vôtre.

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1: Le jeudi 10 septembre de 14h30 à 16h30, France Service du Breil-sur-Mérise vous propose un atelier gratuit sur inscription sur le thème « Acheter et payer en ligne en toute sécurité ». Pour réserver votre place, contactez le 02 72 88 03 62, contactez votre mairie ou rendez-vous sur le site internet de la communauté de communes du Génois Bilurien. La municipalité de Surfond et le comité des fêtes organisent une fête du village le samedi 19 septembre dans le centre-bourg de Surfond. Retraite au flambeau, feux d'artifice, animation de rue, jeux extérieurs, buvettes et restauration sur place.
2: Le dimanche 13 septembre, super loto au Breil-sur-Mérise. Rendez-vous à 14h, ouverture des portes dès 12h30 et ce sera animé par Eric, organisé par l'association Sport Adapté Calaisien. Restauration sur place, réservation possible au 06 23 81 75 27.
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3: Prix d'un appel local gratuit depuis une box.
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1: L'espace d'une vie est le même qu'on le passe en chantant ou en pleurant. Proverbe japonais.
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Salut à tous, bienvenue pour votre dose de rock journalière sur les ondes d'Orly Farinck. Aujourd'hui on écoute Led Zeppelin avec Communication Breakdown, paru sur le premier album du groupe.

0: Vous venez d'entendre Communication Breakdown par Led Zeppelin. C'était votre dose de rock quotidienne sur le 90.2. Restez à l'écoute de nos programmes et surtout n'oubliez pas que le rock'n'roll est immortel.
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1: Il est 14h. 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
2: Bonjour à tous. Il fait un geste. Sébastien Lecornu promet pour le budget 2027 une baisse de la contribution exceptionnelle demandée aux très grosses entreprises. Le Premier ministre l'annonce dans une lettre adressée aux entrepreneurs. Ce qui est exceptionnel doit rester exceptionnel, explique-t-il. Selon Sébastien Lecornu, on ne redresse pas durablement les comptes d'un pays en cassant son moteur économique. Par ailleurs, le Premier ministre annonce qu'une disposition sera créée afin de faciliter la reprise des entreprises, notamment via la transmission mission aux salariés. Il est suspendu du Rassemblement National. Le policier municipal de Carcassonne est épinglé pour des propos racistes et sexistes. Des propos enregistrés par sa caméra piéton lors d'une patrouille il y a près d'un an. Le maire RN de Carcassonne qualifie d'inacceptables les propos du policier. Des procédures seront engagées et les sanctions seront à la hauteur de la gravité des faits, précise la municipalité. Un professeur de tennis mis en examen pour viol et agression sexuelle sur mineur dans le Vaucluse. Le jeune homme de 25 ans est accusé de faits de nature sexuelle impliquant une mineure de 12 ans. Il a été placé en détention provisoire. Le suspect est également visé par une autre procédure pour des faits de même nature commis il y a 5 ans. Et c'est une conséquence de la précocité des vendanges liées à la chaleur. La commercialisation de bouteilles de champagne à plus de 13 degrés d'alcool va être exceptionnellement autorisée, une première. Selon le comité champagne, cette vendange exceptionnelle pourrait devenir la norme à cause du changement climatique. Le conflit continue de s'intensifier au Moyen-Orient. L'Iran annonce avoir attaqué une base militaire des États-Unis en Jordanie et une vingtaine de bateaux en réponse à des frappes américaines contre des pétroliers iraniens. Conséquence de ces nouvelles frappes, le baril de pétrole a atteint les 100 dollars pour la première fois depuis fin juillet. Et puis en foot, après la défaite de Lille contre le Betis Séville, suite ce soir de la première journée de la Ligue des Champions, le PSG, double tenant du titre, reçoit les Slovaques du Slovan Bratislava. Demain, le dernier club français en lice, Lens, affrontera le Slavia Prague. Voilà pour l'info, excellente journée.
3: Sans date, la petite rubrique des dates de l'histoire de France. Vers 15 000 avant Jésus-Christ, la grotte de Lascaux occupée par les Cro-Magnons. Grâce à l'art, l'homme de Cro-Magnon dispose d'un nouveau moyen d'expression. Il ne présente pas seulement la réalité, il crée des mythes et des légendes qui dureront des millénaires. Les premiers artistes de l'humanité, statuettes, parures, gravures, peintures, les premiers hommes modernes, les Cro-Magnons, ont laissé de nombreuses œuvres d'art en tout genre. Ces chasseurs-cueilleurs sont même probablement les premiers artistes de l'humanité. Il y a 32 000 ans, ils ont réalisé sur les murs de la grotte Chauvet, dans le sud de la France, des peintures et des gravures représentant des animaux. Il y a 17 000 ans, des Cro-Magnons s'établissent dans la grotte de Lascaux. Située dans le sud-ouest de la France, ils sont sans doute à la recherche de gibier, de plantes et de fruits à ramasser. La plupart du temps, ils vivent à l'entrée de la caverne, mais parfois, ils se réunissent dans les galeries profondes pour peindre sur les plafonds et les murs des scènes de chasse. En guise de pinceau, ils utilisent des bouts de bois, des poils d'animaux, des mousses et même leurs doigts. Les différents effets de couleur sont obtenus avec du charbon et des argiles. Pour décorer les parties les plus hautes de la grotte, ils confectionnent des échafaudages en bois. Dans la grotte de Lascaux, les Cro-Magnons ont peint des cerfs, des rennes, ces animaux qu'ils ont l'habitude de chasser, ainsi que des chevaux. Mais ils ont aussi dessiné des espèces aujourd'hui disparues en France. Les euroches, des énormes taureaux, des bisons européens et des rhinocéros. Ils ont gravé dans la pierre des félins et des rennes. La signification de cette espèce

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4: C'est bien réfléchi, il faut vous amputer la jambe.
5: Enfin docteur, vous n'y pensez pas, je suis coureur à pied.
4: On dirait pas, hein. Ah ben, vous m'aiderez une planche à roulettes.
5: C'est interdit par le règlement.
4: Ah ben, je sais pas, moi, changer de métier, travailler avec vos mains, soyez horloger ou vitrier.
5: Vitrier?
4: Oui, vitrier.
5: Si la planche dérobe pendant que je mets un carreau. Le travail est mal fait, le client est mécontent.
4: Mais faut les caler, vos roulettes. Vous mettez un journal en boule sous la planche pour pas qu'elle bouge.
5: Un journal? Quel journal?
4: Ben, un journal, c'est pour rouler en boule. Mais pas de papier glacé, hein. Sinon, la planche, fut!
5: Un François?
4: Voilà. Un journal qui se lit vite. Comme ça, vous le mettez tout de suite en boule.
5: Bon, alors, pour résumer, je me fais amputer, je mets ma planche, je roule le journal en boule dessous, et après, je mets mon carreau.
4: Oui, alors ça, c'est au cas où vous avez choisi vitrier. Maintenant, vous pouvez très bien prendre un autre métier.
5: Sans rouler en boule?
4: Bah oui.
5: Quoi, par exemple?
4: Bah, je sais pas, moi, coiffeur, par exemple, un coiffeur, il se sert pas de ses pieds.
5: C'est vrai.
4: Enfin, sauf à manchot.
5: Oui.
4: Et encore, il coiffera avec ses dents, celui-ci.
5: Il y a un métier qui m'aurait plu, c'est de tenir un bar. C'est mon derrière le comptoir, on me verra plus.
4: Mais faut pas vous mettre derrière le comptoir, faut vous mettre dessus. La bouche ouverte, remplie de cacahuètes. C'est rudement apprécié au moment de l'apéritif.
5: Et les pièces de 20 centimes, où c'est qu'ils les mettent?
4: Ah.
5: Oh, c'est embêtant, hein, une amputation. Ça me limite dans le choix des métiers. Quand j'étais jeune, je voulais être plongeur chez Cousteau, mais là...
4: Les palmes, où est-ce que vous les mettrez, hein?
5: Aux mains?
4: Ah ben, faites de la marionnette à ce moment-là au théâtre du Luxembourg, chez Guignol. L'expression du geste, les ombres chinoises, les castagnettes et le toutim, tout ce qui vient de là-bas.
5: Enfin, docteur, cette amputation, on peut pas l'éviter.
4: Ben si, on peut l'éviter, seulement si vous voulez pas vous soigner, moi j'y peux rien.
5: Non, non, mais docteur, vous faites votre métier, hein? Moi, je veux pas non plus.
4: Ben, il me semble, oui.
5: Mais bon... Je pensais qu'avec une pommade...
4: Ah, une pommade, une pommade, une pommade.
5: Comme il s'agit d'un corps aux pieds.
4: Évidemment, je peux vous mettre une pommade. Enfin, ça va vous soulager pendant 40 ou 45 ans. Et puis dans 50 ans, vous revenez me voir.
5: Ouais, alors c'est sûr, si c'est pour revenir tous les 50 ans...
4: Ah non.
5: Surtout que j'aime pas bien ça, la pommade, ça fait le pied gras. Ça traverse la chaussette et le skate du cuir est abîmé.
4: Maintenant, il y a aussi la solution de changer de chaussure. Seulement 20 ans d'études pour en arriver là, ça frise le gâchis.
5: D'autant que celles-ci sont trop petites. Seulement, il n'y avait pas ma pointure dans la couleur que ma femme voulait. Alors ça m'a enserré le pied pendant des années.
4: Oh, mais je sais, je connais votre dossier. Seulement, je vois deux objections au changement de chaussure. D'abord, des frais considérables alors que celles-là peuvent encore tenir. Et puis, vous êtes habitué à celles-là. Alors, psychologiquement, je ne suis pas persuadé que vous puissiez supporter le changement.
5: Oui, mais enfin, une amputation.
4: Ben, mon vieux, une amputation à l'heure actuelle, mais avec les moyens modernes, mais c'est rien du tout. Bah, enfin, bah, on vous met là, sur le billot, avec un verre de vin. Un Beaujolais ou un Mâcon?
5: Un Mâcon.
4: Un Mâcon?
5: Ouais.
4: Deux Mâcons, Francis.
5: Pour moi aussi.
4: Ah bah oui, bah c'est pour vous. Oh là là là là. Ah, la peur de manquer chez celui-ci. Bon, un coup de tranchoir et puis c'est marre. Il n'y a aucun risque du moment que les outils sont bien lavés. D'ailleurs, moi-même, je tiens beaucoup à l'hygiène. Je recous avec des moufles en laine que je fais bouillir. Le fil, c'est celui du boucher pour les rôtis le dimanche. Et en cas de pépin, il y a le curé qui est pas loin.
5: Voyez, c'est sûr, j'ai des garanties.
4: Allons, allons.
5: C'est d'accord, docteur, et pour le règlement?
4: On s'arrangera après. Et puis, vous viendrez me faire mes carreaux, hein?
5: Merci, docteur. Mais oh, j'ai pas dit que j'avais choisi vitrier.
4: Non.
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0: ça va être intéressant. Voilà l'arrivée d'Andreas Klöden, 8e pour l'instant de ce classement provisoire. Cancelara ne peut plus être battu que par Alberto Contador.
1: Tu peux l'ouvrir s'il te plaît? C'est sans doute le facteur.
2: 36 secondes d'avance sur Cancelara quand même. Enfin, on voit bien que dans cette descente et sur le plat qui...

0: C'était Andreas et Nicolas. C'était la chanson courte.
1: Elle est petite, elle était courte.
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0: 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Salut à tous, bienvenue dans votre chronique cinéma, salut Yves.
1: Salut Patoche, bonjour tout le monde.
0: On commente ensemble les films en sortie nationale ce mercredi 9 septembre.
1: On a fait notre entrée il y a deux jours.
0: Oui, ah bah, ouais. On continue. Ouais. Donc, ce sera mon anniversaire d'ailleurs le 9 septembre, il faut le savoir.
1: Voilà, donc vous envoyez un mail à la radio pour justement souhaiter un bon anniversaire à Patoche.
0: On n'est pas obligé non plus. Allez, on a beaucoup de films cette semaine, on en a 7, alors on va aller assez vite. C'est la rentrée, donc ça y est, ça se bouscule. On va commencer avec Preacher, un film de guerre historique réalisé par Anthony Maras avec Andrew Scott, Brandon Fraser et Kerry Condon. Le petit résumé, je t'écoute.
2: Trois jours avant le jour J, une seule décision peut changer le cours de l'histoire. Alors que les Alliés s'apprêtent à lancer le plus grand débarquement jamais organisé, une violente tempête menace de faire échouer l'opération. Le général Eisenhower et le capitaine James Stagg, météorologue, font alors face à un choix impossible. Attaquer malgré l'incertitude ou risquer de perdre la guerre.
0: Et voilà, quel enjeu. On écoute tout de suite la bande-annonce.
3: La météo peut nous anéantir. Colonel James Stagg, je viens prendre mon poste.
4: Le général Eisenhower va vous recevoir.
5: Le jour J verra la plus grande force d'invasion navale de tous les temps.
6: Churchill me dit que vous êtes le meilleur météorologue du pays. Et il me faut des prévisions.
7: Y a-t-il une date de fixée ?
8: On débarque en France lundi 5 juin.
9: Vous avez 61 heures. De ce jour dépend le sort de la guerre et la vie de milliers de soldats.
10: Donnez-moi les données venant de toutes les stations météo. Tout ce qui est relevé, je veux qu'on me le donne.
11: Il y a deux tempêtes de grande ampleur qui progressent en direction des côtes normandes.
12: En êtes-vous sûr et certain ?
11: Je suis convaincu que les tempêtes vont arriver.
13: Réponse insuffisante. Si nous retardons le débarquement, nous perdrons cette guerre à coup sûr.
11: Si vous débarquez demain, vos troupes seront englouties par les flots.
14: Soldats, marins et aviateurs, le monde entier a les yeux tournés vers vous.
15: Stagg va craquer sous la pression.
16: On y va ou on n'y va plus. Point final.
11: Les foudres de la nature sont réelles.
17: Il nous faut affronter les faits. Aussi effrayant puisse-t-il être.
18: Dites-moi, colonel, voulez-vous assumer seul la responsabilité d'avoir perdu la guerre ?
0: Preacher, la pression finalement, attention, c'est dans toutes vos salles à partir de ce mercredi 9 septembre. Eh bien, un beau film historique que j'ai bien aimé, on le sait, normalement le débarquement aura dû avoir lieu le 5. Ouais. Ils ont bien fait de décaler d'un jour parce que la mer était pourrie, hein. Ils auraient pu tout couler, l'armada, rien que par la tempête. Et là, ben, on voit que c'est juste, eh bien, ce personnage à qui on dit prenez la décision, est-ce qu'on va se faire massacrer par la tempête ou massacrer par les Allemands ? C'est un peu ça l'enjeu. Mmh. Et là, ben, lui, il a toute la pression du monde. Tout le monde, tous les officiels attendent sa réponse. On la connaît, hein, ce sera un report de 24 heures. Et voilà, c'est la petite histoire, les petites coulisses de l'histoire pour la grande histoire. Et c'est toujours intéressant.
1: C'est ce que j'allais dire, justement. On connaît justement tous les grands faits historiques, mais on ne sait jamais qui a décidé de tel événement important, si ça va se dérouler ou pas. Et c'est vrai que pressure, en même temps, justement, pression peut aussi se comprendre. La pression qu'il a donc sur le dos, mais également la pression atmosphérique qui est justement majoritaire à ce moment-là, parce que bah, au mois de juin, on ne s'attend pas à avoir des tempêtes. Donc justement, ça a été un fait de guerre en lui-même.
0: Tout à fait.
1: Donc intéressant à aller chercher justement les petites mains qui ont permis de gagner la guerre.
0: On va continuer un film aussi sur la période de guerre, sur la même période 39-45. C'est Les Héros du Louvre, un drame historique de Elie Chouraki qui refait son apparition au cinéma avec Kade Merad, Marie Gillin, Fantine Guyot, Julia de Nunez, Solal Chouraki, tiens, il faut jouer le fiston, Bernard Lecoq, et puis forcément une liste énorme. Le petit résumé, je t'écoute.
2: Alors que la Seconde Guerre mondiale éclate et que l'invasion allemande est imminente, Babi Maklouf, gardien de nuit au musée du Louvre, se voit confier la tâche de transporter certains de ses trésors hors de Paris. C'est le début d'une aventure familiale épique et dangereuse à travers la France occupée, liant à jamais le destin de ses œuvres à la famille Maklouf.
0: Eh bien, voyons si la bande-annonce lie le destin de ce film à son succès. On écoute.
19: Le musée du Louvre cherche gardien de nuit.
20: Oui, et
7: quoi? Eh ben, j'y vais.
19: Je vais être le premier. C'est le Louvre.
20: Oh. Monsieur, là où les Allemands m'ont attaqué,
21: je sais.
20: J'ai des camions qui doivent impérativement quitter le Louvre. Avec chacun les chefs-d'œuvre qui nous restent ici.
21: Vous pouvez compter sur moi. Mais je dois partir avec ma famille.
19: Allez, allez, on y va.
22: Doucement.
23: J'ai prévu les conservateurs des châteaux de Chambord et d'Henri IV, ils nous attendent.
21: Merci Jacques pour la confiance.
7: S'ils nous arrêtent, ils vont fouiller le bus, merde.
24: Monsieur Benamou, j'ai des acheteurs pour les tableaux. Il y a beaucoup d'argent à prendre.
21: J'aime pas ce type, le conservateur.
19: Hé, debout là-dedans.
25: Filez vers le sud et sauvez vos gosses.
21: Et les tableaux, je les mets où?
25: Si les Allemands les trouvent dans votre bus, ils vous fusilleront.
26: Faut que je me batte, Fête.
27: C'est une paix éventuelle.
25: Ces héros français, qui au péril de leur vie ont su protéger les plus grandes œuvres de notre patrimoine.
27: Elle est belle.
21: C'est pas si belle que votre mère.
0: Les héros du Louvre, c'est dans toutes vos salles ce mercredi 9 septembre. On avait déjà entendu parler de ces hommes qui avaient sauvé plus ou moins certaines œuvres du Louvre qui avaient été cachées dans tous les châteaux de la Loire notamment. Oui. Et bah voilà, ça reprend ça. Je sais pas le vrai rôle de ce monsieur Maclouf, s'il est vraiment dans les livres d'histoire. Je sais pas à quel point ce film reflète la réalité historique. En tout cas, il y a forcément une partie romancée sur sa vie personnelle avec sa famille et ses transports routiers. Mais voilà, c'est intéressant. Un cadmérat tout à fait crédible. Hein, dans ce rôle, bon, oui, pourquoi pas, parce que c'est toujours pareil, la petite histoire derrière la grande, c'est toujours intéressant.
1: Et c'est vrai que là, c'est vraiment encore, on va dire, plus la petite histoire derrière la grande, parce que ben, on sait qu'il y avait un plan qui existait au niveau du Louvre pour protéger les œuvres bien avant guerre n'éclate, parce que ça avait été envisager que puisse arriver une guerre et que bah, comment protéger les œuvres. Donc il y avait un plan d'évacuation en conséquence, donc ça a été appliqué par le directeur du musée sous autorité aussi justement des dirigeants. Maintenant c'est intéressant de savoir justement qui des petites mains a permis à ce que ça facilite certaines œuvres à évacuer, parce que bah oui, il a fallu du monde pour charger les œuvres, pour les protéger et pour les évacuer, en se disant faut pas se faire contrôler comme on entend justement dans la bande annonce. Et là, je suis content au niveau de Cadmérade. Je commençais à en avoir marre de le voir au cinéma parce qu'il avait toujours un peu les mêmes rôles. Et là, dans un rôle sérieux,
0: tout à fait. Ça,
1: il passe très bien.
0: Il en a fait d'autres, mais effectivement, dans celui-là, il s'en sort très bien. D'ailleurs, c'est assez drôle de voir la Joconde dans un carton à moitié ouvert et dit ah bah, ma femme est plus belle.
1: Ouais, c'est ça. Mais Marie-Julien est très mignonne.
0: Et aussi. Voilà pour les deux films qu'on voulait vous présenter. Vous pouvez les voir, je pense, cette semaine. C'est vraiment intéressant. Merci Yves.
1: Salut Patoche, au revoir tout le monde.
0: Salut.

0: Il y avait quelque temps que nous n'avions plus de nouvelles d'Agatha Raisin, l'héroïne de MC Beaton, qui est également l'autrice de la saga des Hamish Macbeth. La revoici avec Meurtre à l'heure du thé, où le village de Carsely est en émoi. Le Red Lion, légendaire pub local, est menacé de fermeture. Le propriétaire, Lord Anscombe, un riche homme d'affaires, veut rentabiliser le bâtiment. Lorsqu'il meurt au cours de la reconstitution d'une bataille du XVIIe siècle, la thèse de la chute de cheval est balayée d'un revers de la main par Agatha. Si personne n'a rien vu, c'était l'heure du thé, ils étaient nombreux à mourir d'envie de tuer Lord Anscombe, à commencer par les villageois se voyant déjà privés de leur bonne vieille pinte au pub. Agatha parviendra-t-elle à retrouver le meurtrier de Lord Anscombe parmi la longue liste de suspects? Mais surtout, Carsely sauvera-t-il le Red Lion? Meurtre à l'heure du thé de MC Beaton est paru chez Albin Michel.
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2: Voici la chanteuse Alix, la fin du jeu.

0: et maintenant de la chanson de Daube. Besoin de rien, envie de toi.
1: Nobody's perfect.
2: Étonnant, non ?

0: Il était une fois, dans le nord de l'Italie, un zoo qui abritait tellement d'animaux que se plaignaient même les plus petits du manque de place derrière les barreaux. Mais Léa, la girafe du zoo, était si sage et si gentille que le gardien de son enclos, un matin, lui ouvrit les grilles. Et trotte, trotte la girafe. Et claque, claque ses sabots. Et patati et patatraf, Léa rencontre Donatello, le plus charmant lion du zoo. Bonjour, madame la girafe. Que vous êtes jolie. Ce que vous sentez bon. Jamais de toute ma vie, mon cœur n'a battu de cette façon. Se trouvant fort séduite par les doux mots du lion, Léa prit une légère cuite et se fit défoncer le fion. Car les princesses, attendries par les charmantes bafouilles, souvent n'attendent pas minuit pour se faire farcir la citrouille. Et tranche, tranche le lion. Et claque, claque ses bonbons. Et patati et patatraf, le lion jette la girafe après lui avoir giclé sur le front. Léa, la girafe du zoo, regagna tristement son enclos, néanmoins satisfaite de cette bonne levrette. Par une douce journée d'été, Léa retourna chez le lion, mais cette fois accompagnée par un petit nourrisson blond. Bonjour, monsieur le lion. Que vous êtes jolie. Quelle belle crinière. Voudriez-vous fonder une famille ou me verser une pension alimentaire? Mais le lion rompit la conversation. Je n'ai que faire d'un petit girafon, s'exclama-t-il avec exclamation. À vous seul revient son éducation, car nous ne connaîtrions ces ennuis ridicules si vous aviez permis que je vous encule. Par ces mots, Léa se trouva fort contrariée. Non pas qu'elle était contre le coït anal, mais ses amis toujours lui avaient conté que cela faisait très très très très très mal. Outragée, la girafe Léa du lion prend congé. Mais tandis qu'elle gambade dans les fougères, patatras, Léa trébuche contre une grosse bosse. Elle glisse, vacille, tombe vers l'arrière et paf ! S'enfile à sec la corne de Raoul, un gros rhinocéros. Le lion poussa un cri d'étonnement. Ah, la salope ! Dit-il dans un rugissement. Ce n'est pas du tout ce que vous pensez. Comment osez-vous faire cela sous mon nez? Comment osez-vous faire cela sur mon nez? Oh Raoul, je vous prie de nous laisser. Mais c'est que je suis coincée, ma parole. Ce n'est pas un cul, c'est un antivol. Répondit gêné le pauvre Raoul qui sentait grandir son marteau à boules. Interpellés par tout ce boucan, pingouins, belettes et éléphants avaient accouru au grand galop. Ils découvrirent aussitôt la pratique du tirage recto-verso. Dans les jours qui suivirent l'incident, le zoo entier adopta cette pratique peu coutumière. Et les naissances allant décroissant, de grands espaces dans les enclos se libérèrent. L'apport de nourriture devint abondant et les réserves d'eau le furent tout autant. Dès lors, tous les animaux vécurent heureux et n'eurent pas d'enfants. Moralité. Il est fâcheux de vouloir procréer à l'excès. Sur la Terre, les réserves nous sont comptées. Dès lors, pour le bien de l'humanité, allez tous vous faire enfant.
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2: Le chanteur des années 2000, Marc-Antoine, ressort son single « Tant besoin de toi » en featuring avec Lina Mahem. Yeah.

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4: Il y a des différences entre les hommes et les femmes. Voilà, c'est un lieu commun dont je vais parler. Seulement, il y a des différences qu'on dit qu'il y a, qu'il n'y a pas. Par exemple, on dit que les femmes cuisinent et que les hommes ne cuisinent pas. C'est pas vrai. Nous, les mecs, on cuisine qu'une fois. Quand il y a un barbecue. Quand il y a un barbecue, il y a toujours un mec derrière. Pourquoi? Parce que nous, les mecs, on adore cuisiner. Non, ne t'approche pas, il y a du feu, ma chérie. Les saucisses bougent encore, je gère. Le régime également. Les filles font tout un régime, matin, midi et soir. Je suppose que dans la salle, 80% des filles font un régime à l'heure actuelle. Et les 20% qui restent devraient y penser. Non mais, ma copine à moi en plein régime, plein régime. Ce matin, ça a fait, regarde Mathieu, j'ai perdu 2 kilos. Ils te retournent pas, ils sont juste derrière toi, fais attention. Bah tous les... Non mais sans déconner, maintenant elle fait du sport pour maigrir ma copine, elle fait de la natation. Elle nage.
0: Nager c'est fun.
4: Nous les mecs quand on nage c'est juste pour pas couler en général. Hein. Sans déconner, si la natation c'était bon pour la ligne, tu peux m'expliquer pourquoi les baleines elles sont si grosses, bordel? Elle fait du footing aussi, vous voyez la marche rapide. C'est même pas du footing, c'est... elle est comme ça. Tu sais? Comme t'as l'air con quand tu fais ça, bordel. Je crois que le mec qui a inventé ça, c'est un mec qui a mis un laxatif, il a pas eu le temps de rentrer chez lui. C'est comme ça. Je me chie dessus, bordel. Elle boit de l'eau en bouteille. C'est ça, elle boit plus de robinet.
0: Elle boit ça, c'est de l'eau de source. C'est de l'eau des rivières, des montagnes.
4: Non, non, moi en montagne, je pisse dans les rivières. Vous ne pouvez pas ça, bordel. Et puis tous les matins, il faut lui rassurer sur votre physique. C'est vrai, il faut lui dire t'es belle. T'es belle, comme ça. Mais il faut savoir un truc, les filles. C'est que dans la nuit, vous vous détériorez. Vous êtes comme nous, une tête comme ça, une haleine de cow-boy, pareil que nous. Hein? Tu sais, on se réveille, on fait oh putain, qu'est-ce que c'est, bordel. Tous les matins, une glace en pied à la maison et tous les matins, elle se regarde, elle fait regarde. Moi, je suis dans le lit sous les draps, faut pas bouger, faut rester comme ça. Je suis grosse. Je sais pas, je t'aime, je veux pas mourir, c'est très bien comme ça. Mais...
0: regarde, j'ai de la cellulite.
4: Je sais pas qu'est-ce que c'est, arrête, je veux mourir, arrête, s'il te plaît. Regarde, j'ai des cernes. Et de quoi elle fait, mais tu peux pas dire une qualité que j'ai. Je sais pas, mais t'as une bonne vue. Non, non, c'est pour déconner. C'est pour déconner, c'est une blague, c'est l'humour du matin. Et là, elle part en pleurant. Parce que les filles adorent pleurer. C'est inscrit dans votre programme génétique de pleurer. Mais une fille ne pleura que si tu peux l'entendre. Sinon, ça sert à rien, on culpabilise pas.
0: Il m'entend, c'est con.
4: Alors, bien sûr, les filles, nous les mecs, on pleure jamais, sans déconner. La dernière fois que j'ai pleuré, moi, c'est quand j'ai bu du coca trop vite, pour te dire le truc. Une fille, ça pleure pour tout et n'importe quoi. T'as déjà vu une fille en train de vomir? Se le fait, c'est comme ça, la cuvette, elle prend...
0: Je suis bourrée.
4: Alors que nous, les mecs, en gerbe, c'est la classe. Nous, je pense à vous, les mecs, on vomit comme les chats, nous. On est comme ça. Ah, une boule et on fait pas chier. Alors, je me suis dit... La grosse différence, également. Quand on conduit, on n'est pas du tout pareil. Ma copine à moi, elle conduit pas, elle vise. Tu remarqueras un truc. Quand t'es sur l'autoroute et que c'est ta copine qui conduit, et toi t'es à la place du mort, tu remarqueras, quand ta copine, elle passe la cinquième, elle est fière. Toi t'es à côté, tu fais c'est super, bravo. Allez, à l'aide de femme, hein. Bien sûr, mais attends, mais nous on a des dépôts aussi. Nous on demande jamais où on va. On sait toujours. Ma copine me dit,
0: vas-y, demande, demande.
4: Non, non, je demande pas. On était des millions de spermatozoïdes. Y'en a qu'un qui a trouvé l'œuf. Oh, tu me respectes, bordel. La rupture également. Je sais pas si au niveau de la rupture, on n'est pas du tout pareil. Les filles ont une tactique, quand tu les laisses tomber, elles chevrotent. Tu leur dis c'est fini, elles font. Elles ont un air que nous on n'a pas qui passe ici, et dès qu'il y a un truc qui va pas dans leur vie. Toi tu vois, tu me dis qu'est-ce que c'est que cette merde? Ça marche pour tout, pour le shopping aussi, je vois ce sac. Tu sais, et ça, mais c'est vrai, quand vous nous quittez, vous êtes horrible. Vous dites je t'aime plus. Oh non, s'il te plaît, non, je t'aime plus, je mangerai des endives, s'il te plaît. Alors que nous, quand on vous laisse tomber, on le fait avec classe, avec honneur, avec dignité. On vous le dit, par texto. Prends soin de toi. J'ai besoin de prendre du recul. Voilà, James Bond, game over.
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1: Voici le groupe The Transatlantics, Electric Ship.
2: Voyageurs, proscrits, asseyez-vous un instant autour de ce four, mais un seul instant, car la lumière fut bannie de ces terres et vous n'êtes plus les bienvenus. Ils arriveront bientôt. Assassins, ravageurs, certains les nomment monstres, mais monstres au moins ont un visage. Donc reposez-vous, mais vite, n'attardez-vous point ici. Évitez les routes et surtout ne regardez pas en arrière. 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
1: Il est 16h. 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
2: Bonjour à tous. Des propos à vomir. Les mots du maire de Carcassonne après la diffusion d'une vidéo dans laquelle un policier municipal de la ville profère des propos racistes et misogynes. Une vidéo enregistrée par la caméra piéton du policier il y a près d'un an lors d'une patrouille. Une enquête a été ouverte par la mairie. Tous les protagonistes de l'affaire sont suspendus. L'agent au cœur du scandale, également membre du service d'ordre du Rassemblement National, a été exclu du parti. 30 ans de prison prononcée par la cour d'assises des Ardennes contre un sexagénaire reconnu coupable des viols et du meurtre de la petite Loana. Il y a 3 ans à Sedan, la fillette avait 10 ans. Les 30 ans de réclusion criminelle sont assortis d'une peine de sûreté des 2/3. François Bayrou devant la justice, l'ancien Premier ministre comparé à partir d'aujourd'hui devant la cour d'appel de Paris dans l'affaire des assistants parlementaires d'eurodéputés du Modem. Il est soupçonné d'avoir utilisé entre 2005 et 2017 des fonds européens pour rémunérer des assistants parlementaires qui travaillaient en réalité pour l'UDF puis pour le Modem. François Bayrou est poursuivi aux côtés de 12 autres prévenus. Il avait été relaxé en première instance. C'est une conséquence des nouvelles frappes entre États-Unis et Iran. Le baril de pétrole dépasse la barre des $100 pour la première fois depuis le mois de juillet, faisant craindre une nouvelle hausse des prix à la pompe. En France, le gasoil se vend en moyenne à 2,27€ le litre. Dans ce contexte, les distributeurs de carburant étaient reçus au ministère de l'Économie ce matin. Aucune décision n'a été prise pour faire baisser les prix. En parallèle, une enquête sur les marges des raffineurs est en cours. Et puis la Fédération française de football devrait retirer son soutien au président de la FIFA, Gianni Infantino. L'annonce pourrait intervenir demain au terme d'une réunion du comité exécutif. Gianni Infantino est visé par de nombreux appels à la démission, liés notamment à son projet avorté de privatisation de la Coupe du Monde. L'élection à la présidence de la FIFA aura lieu en mars 2027. Voilà pour l'essentiel de l'info. Passez une excellente après-midi.

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4: Il est 9h15, les invités de ma fête qui vont arriver. Tu vas être sûr que tout va bien, mais tout va bien, tout va bien, tout va bien, sauf que t'es là. Mais non, papa, elle est pas trop courte ma robe, c'est un mode sexy. Non, ça sent pas mauvais, c'est un nouveau parfum. Shampoing à la pomme, parfum à vanille, savon à la fraise. Yves Rocher. Mais t'inquiète pas, papa, ça va s'évaporer. On sonne, mais papa, on ne reste pas là.
5: Oh, la honte.
4: Ça va, c'est Nathalie, on a échappé belle. Mon père, t'as la chance de le voir, il allait juste partir. J'y peux rien, mais c'est pas ma faute, c'est un cruste. Ouais, bah reviens dans 10 minutes. Elle revient. Hé, hey, papa, t'as vu sa jupe à elle, elle est carrément... On dirait même pas qu'elle a une jupe. Non, mais je sais pas, papa, mais je veux dire, on dirait que tu me fais pas confiance. Ouais, mais je veux dire, papa, c'est toi, tu me fais pas confiance. Je veux dire, mais qui va me faire confiance sur cette planète? Je veux dire, papa, mais je suis plein bébé. Moi, je veux dire, j'ai 14 ans. Je suis une adulte. Mais je sais pas combien on sera, papa. 60, 80, on verra bien. Mais non, papa, c'est pas de l'alcool, c'est de la sangria. Je sais, c'est une table de sangria qui tombe sur la moquette. Je nettoie tout de suite la moquette. Sinon, je dois te rembourser la moquette avec mon argent de poche de la semaine que tu m'auras donné, je sais. Mais avec quoi je nettoie la moquette? Mais je ne sais pas, moi. Avec de la javel. Papa, je veux pas me mêler de ta vie de couple. Je veux dire, en ce moment, il y a maman qui t'attend pour dîner chez papy et mamie. Ouais, mais papa, faut pas faire attendre la femme qu'on aime. Tu préfères surveiller la fille que t'aimes? Mais pourquoi tant d'amour? Mais papa, mais dis-moi, de quoi t'as peur? Mais de quoi t'as peur? De la drogue. Pff, mais papa... Mais la drogue, mais c'était à ton époque. Maintenant, c'est les joints. Mais oui, il y aura des mecs. Encore heureux. Et je vais dire une fête sans mec et je vois pas l'intérêt. Attends, papa, t'as quand même pas peur que je couche avec un mec ce soir? Papa, je veux dire, même si j'en avais envie avec les verres à laver, les CD à mettre, la moquette à nettoyer, j'aurais vraiment pas le temps. Papa, c'est Jérôme, Marc et Nicolas. Mais quoi, qui c'est? Mais c'est les mecs les plus beaux du lycée! Déjà, c'est un miracle qu'ils sont venus! En plus, ils ont 17 ans! Papa, tu me jures, tu dis rien? Ouvre ta chemise! En plus, je m'étais trop bien passé pour mon frère! J'ai vraiment pas de chance d'avoir un père plus vieux que moi! Oh, c'est bon! Jérôme, Marc, Nicolas, je vous présente Alex. C'est le nouveau mec de ma mère. Non, mais t'inquiète, il parle pas français. C'est un réfugié politique belge. Hé, hey, papa, pour ton colère. Hé, hey, papa. Hé, hey, papa. Je t'aime. Il est parti. Tombez la chemise, tombez là.
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7: Voici la chanteuse Alix, il fait beau dans mon cœur.

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Je vous parle aujourd'hui de New Earth Project, un roman de David Moitet. Je suis tombée sur ce roman ado parce qu'il a remporté le prix des lecteurs de la ville du Mans et de la Sarthe en 2018. C'est un prix jeunesse, mais comme je le répète souvent, un bon bouquin est bon qu'il s'adresse à n'importe quel public. Celui-ci est un roman de science-fiction, une dystopie assez classique, mais bien menée. L'histoire démarre en 2115 après une apocalypse climatique qui a submergé la plupart des terres habitées. Les survivants les plus pauvres vivent dans des bidonvilles flottants quand les plus privilégiés occupent les sommets des immeubles et vivent protégés par des dômes technologiques. Les dirigeants promettent aux habitants des villes flottantes que la conquête de l'espace sera leur salut. Et de grands tirages au sort sont organisés pour désigner les heureuses familles qui pourront quitter la Terre pour s'établir sur une planète jumelle découverte par les scientifiques. Un départ sans retour et une promesse de vie meilleure, donc. On suit deux ados issus des deux classes sociales. L'une fait partie des plus pauvres, mais sa famille a tiré le gros lot et peut bénéficier du New Earth Project. L'autre est le fils d'un des dirigeants de la firme qui construit les vaisseaux spatiaux vers cette nouvelle Terre. Rien de bien original, mais c'est vraiment le travail de caractérisation des personnages qui fait le charme du livre. Ça va vite, ça ne se noie pas dans des considérations trop technologiques, tout en tenant la route. C'est une fable écolo pas gnangnan. L'auteur lui-même reconnaît l'avoir écrite en réaction aux propos des climato-sceptiques. Je l'ai entendu expliquer à des collégiens qu'écrire cette histoire avait été sa réaction à l'élection de Donald Trump à la tête du gouvernement américain et son inquiétude face à cet homme qui nie la notion même d'écologie. Un extrait de New Earth Project. Je salue poliment tous ces visages amicaux, sans grande conviction. Et nous grimpons dans le bus. Nous ne sommes pas seuls. Une vingtaine de gagnants sont déjà assis et d'autres nous rejoignent. Le trajet jusqu'à l'aérobase du NEP est interminable. Je me raisonne. Il va falloir faire preuve de patience. On ne fait pas monter 1 million de personnes dans un vaisseau spatial en claquant des doigts. Je profite de tous les arrêts pour imprimer dans mon cerveau des souvenirs de New York, de ma ville. Je me console en me disant que dans 6 ans, je pourrai regarder le soleil à satiété. Un vrai soleil, pas des images numériques projetées sur des écrans géants collés aux parois du dôme. Le bus continue son trajet et les places libres se font plus rares. Une fois rempli, le bus rejoint rapidement un axe plus grand et prend de la vitesse. Après une 30 minutes, nous arrivons en vue de l'aérobase. Des centaines de navettes sont alignées, parées au décollage. Un embranchement permet au véhicule d'emprunter le bon chemin. Futurs colons à droite, familles et amis voulant assister au départ sur la gauche. Nous tournons à droite. J'essaie de savourer au maximum mes dernières minutes en tant que terrienne. Mesdames et messieurs, bonjour. Je serai votre hôtesse cybernétique pour ce vol. Nous sommes heureux au nom du NEP de vous accueillir à bord de cette navette. Le vol, nous conduisant à l'ascenseur gravitationnel du Mexique, durera 2 heures. Ensuite, direction le vaisseau monde. Une salve d'applaudissements retentit à la suite de la tirade du cyborg. Saleté de robot. Celui-ci a une apparence presque humaine. Je regarde mes parents, qui ont le sourire jusqu'aux oreilles. Zach tient la main de ma mère et jette des regards inquiets dans toutes les directions. Ça fait beaucoup de choses nouvelles pour lui. Je décide de me mettre à l'écart. Pas envie de baigner dans cet engouement collectif. Je trouve une place et j'observe le paysage par les hublots. La navette vient de quitter l'aérobase et le sol défile de plus en plus vite sous nos pieds. Ça me fait une drôle d'impression. C'est la première fois que je monte à bord d'un engin volant. « Va falloir t'y habituer, ma grande », je me dis en pensant aux 6 années de voyage qui nous attendent. « Bonjour, mademoiselle, une petite collation ?» Je me retourne et tombe nez à nez avec une hôtesse cybernétique, comme ils disent. Elle attend ma réponse avec un sourire figé. « Je ne parle pas aux boîtes de conserve, je fais. Avec tout le respect que je vous dois, je ne suis pas une boîte de conserve. Je suis un androïde dernière génération, muni de toutes les options possibles. Cela étant dit, je me tiens à votre entière disposition et vous souhaite un bon voyage. Si vous désirez vous restaurer ultérieurement, n'hésitez pas à en formuler la demande. » N'hésitez pas à en formuler la demande. Mais qui parle comme ça? Et en plus, ces robots sont susceptibles. Je me dis qu'ils auraient dû fabriquer une version un peu moins guindée pour accompagner les habitants des bas quartiers jusqu'au vaisseau monde. Nouveau coup d'œil vers ma famille. Ils ont les mains pleines de nourriture. Après avoir été happés par l'ascenseur gravitationnel, notre navette nous conduit jusqu'au vaisseau monde. Ce n'est que lorsque nous longeons l'immense carlingue que je prends conscience de la taille titanesque de l'engin spatial. Sur un de ses flancs, les navettes qui nous précèdent s'engagent dans une ouverture aussi grande qu'un immeuble. Nous ne tardons pas à emprunter le même chemin. Un sas se referme derrière nous et la navette se pose en douceur.
Une voix mécanique distille son discours de bienvenue. Nous sommes maintenant à bord du vaisseau Monde, dans le grand hangar de débarquement. Vos numéros de cabine vous ont été communiqués, mais nous vous demandons encore un peu de patience. Vous serez bientôt conduits par petits groupes dans vos cabines, mais vous comprendrez que cela prend du temps. Suivez le flot des colons et restez entre les deux lignes jaunes. Merci de votre compréhension et bon voyage vers Nouvelle Terre. J'ai un peu de mal à réaliser que nous flottons en orbite autour de la Terre. Nous descendons la rampe déployée à l'arrière de notre navette et découvrons le hangar de débarquement. Je lève les yeux. L'endroit est démesurément grand. C'était un extrait de New Earth Project de David Moitet. C'était les lectures de Lisèle.

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4: J'attends quelqu'un. C'est que ça existe comme bagnole, ça? Un truc qu'il a fait lui-même ou quoi? C'est pas moi le sac, non, non. Vous allez à Paris? Hein? À Lyon? Ah oui, bah alors. Vas-y, ça me rapprochera toujours un petit peu, hein? Bon, allez, va. Bah. Ah! Vous allez être content de votre bagnole, là? Ah oui, c'est bien, faut pas être difficile. C'est français? Oui, ça doit pas être cher, quoi. Ah, quand même? Ah, ben, bah, j'emmerde pas, hein. Emmerde qui s'y trouve des couillons pour payer, ou quoi? Non, je dis pas ça pour vous, il y en a qui en ont besoin. Remarquez, moi je risque pas de passer pour un con avec ma bagnole, j'en ai pas, alors. Je paye pas d'essence, je paye pas d'assurance, je paye pas de vignette, puis pourtant j'en ai fait les kilomètres, hein. On entend bien le moteur, hein. Moi je dis, on se rend bien compte qu'on n'est pas en panne, quoi. Bon, c'est pas, ça va durer, oui, c'est ça, oui. C'est un diesel? Non? Ah oui, bah. Ça vous dérange pas si je fume? Hein? Qu'est-ce que vous avez comme cigarette? Des blondes? Oh, ça peut pas être difficile, hein. Dites donc, je regarde, y a pas d'allume-cigare là-dessus? Non, ils le font en option. Ah, ben vous auriez pu le prendre, c'est quand même pratique. Non, j'ai pas de feu non plus, parce que vous savez ce que c'est? On charge le moins possible pour pas déranger. Ils le vendent, ça? Je dis, à cette vitesse-là, on n'est pas arrivé, hein. Comme ça, au moins, si on a un accident, on l'aura moins vite, quoi. Je dis, il faudrait pas qu'on se fasse rentrer dedans, il en resterait pas beaucoup de votre mixeur. C'est de la tôle, hein, c'est jamais. C'est même du plastique, là. Ah, ouais, ils s'emmerdent pas, hein. Marquis, je dis ça, je m'en fous, je suis pas pressé. On couchera à Lyon, tant pis. Fais des frais, mais enfin. Il doit y avoir des hôtels pas chers à Lyon, sympa. Non, parce que le mieux pour nous, c'est de tomber sur un mec sympa qui nous invite à dormir chez lui, mais ça, c'est rare. Oh, c'est vachement rare. Non, je dis pas que vous êtes pas sympa, mais je dis chez vous, ça va pas être possible. Ça va trop vous déranger. Vous êtes sûr, hein? Faut pas que ça vous dérange, hein? Ah non, parce que si ça vous dérange, moi, ça me gêne aussi, hein? Vous êtes sûr? Ah ben, c'est pas de refus, alors. Surtout qu'on n'a rien bouffé à midi, alors. Ben, vous allez rire, à midi, on a pris un type et une bagnole encore plus pourrie que la vôtre. Tout en plastique, la sienne, vous voyez? Comme les poubelles. Non, mais moins pratique, y a pas les poignées, quoi. Oui. Alors, on n'a pas eu le temps de s'arrêter pour bouffer, quoi. Remarquez, moi, je m'en fous, je saute facilement un repas, mais c'est le chien. C'est que ça bouffe, un Doberman, hein. Enfin, vous verrez bien ce soir, hein, c'est pas la peine. Oui. C'est sympa, le stop. On tombe sur des types, ils vous emmènent dans leur bagnole, ils vous offrent des cigarettes, ils vous invitent à bouffer, ils vous retiennent à dormir. Il y en a même qui vous donnent du pognon. Si, pour qu'on se barre. Ah oui. Enfin, on donne ce qu'on veut, hein. Dites donc, je pense à un truc. Si ça se trouve, vous habitez pas sur la route de Paris, vous? Ben non, parce que ça va vous faire lever le bonheur demain matin. Ben pour nous accompagner sur la route de Paris. Ben, vous voulez pas dire qu'on va y aller à pied, quand même? Ben vous êtes marrant, vous, alors. Écoutez, nous, on monte dans notre bagnole, on est quand même sympa et pas terrible, hein. Alors, vous nous invitez à bouffer, on sait même pas ce qu'il y a, vous dites pas le menu ni rien, enfin... Alors, vous nous invitez à dormir, c'est pareil, on sait pas sur quoi on va tomber. Si en plus vous habitez à Perpète, puis que demain on est obligé de se taper 30 bornes à pied pour sortir de la ville, non merci. Surtout que pour vous, demain, ça va pas vous déranger beaucoup, hein. De toute façon, à 5 heures, il y a personne dans les rues. Hein? Alors on fait 30 bornes, histoire de dire qu'on est sorti, mon vieux. Hein, tant que vous reveniez à 7 heures, vous êtes au lit. Hein? Ah, c'est l'heure où vous vous levez? Eh ben comme ça, vous n'aurez même pas à vous lever. Dites donc, je pense à un truc. Vous allez pas à Paris demain avec votre poubelle? Non, parce que je pensais, on aurait pu vous emmener.
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1: Bonsoir à tous. SOS Racisme porte plainte après la diffusion d'une vidéo dans laquelle un policier municipal de Carcassonne profère des propos racistes et misogynes. Une vidéo enregistrée par la caméra piéton du policier il y a près d'un an lors d'une patrouille. Une enquête a été ouverte par la mairie. Tous les protagonistes de l'affaire sont suspendus. Le maire de Carcassonne déplore des propos à vomir. Un professeur de tennis mis en examen pour viol et agression sexuelle sur mineur dans le Vaucluse. Le jeune homme de 25 ans est accusé de faits de nature sexuelle impliquant une mineure de 12 ans. Il a été placé en détention provisoire. Le suspect est également visé par une autre procédure pour des faits de même nature commis il y a 5 ans. Il est accusé d'avoir cambriolé 54 campings en Bretagne. Un homme mis en examen est placé en détention provisoire avant son procès le mois prochain. Il sévissait sous plusieurs fausses identités en se déplaçant de département en département. Le gouvernement reste défavorable à une baisse temporaire de la fiscalité sur le carburant. Alors que le baril de pétrole a passé la barre des 100 dollars en marge des nouvelles frappes au Moyen-Orient, le ministère de l'Économie ne se dit pas favorable au plafonnement des prix, mais laisse la liberté aux distributeurs de le faire. Il fait un geste, Sébastien Lecornu promet pour le budget 2027 une baisse de la contribution exceptionnelle demandée aux très grosses entreprises. Le Premier ministre l'annonce dans une lettre adressée aux entrepreneurs. Ce qui est exceptionnel doit rester exceptionnel, explique-t-il. Selon Sébastien Lecornu, on ne redresse pas durablement les comptes d'un pays en cassant son moteur économique. Par ailleurs, le Premier ministre annonce qu'une disposition sera créée afin de faciliter la reprise des entreprises, notamment via la transmission aux salariés. Et puis en foot, la suite ce soir de la première journée de la Ligue des Champions. Le PSG, double tenant du titre, reçoit les Slovaques du Slovan Bratislava. Coup d'envoi 21h. Parmi les autres matchs du soir, Barcelone, Feyenoord, Rotterdam et Liverpool, Atlético de Madrid. Voilà pour l'info, excellente fin d'après-midi.

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4: Alors, chanson que j'ai écrite à l'intention des nourrissons, s'appelle, vous avez vu, il y a de la lumière là, c'est chic. Conseil aux nourrissons. Tiens, je vous l'enlève, allez, je la mets là.

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1: Bonjour à toutes et à tous, bienvenue dans Un pas devant l'autre. Cette semaine, je voulais vous parler d'un texte qui parle justement de pas après pas, avec un texte de Michel Coist, ou Michel Coist, qui est né au Havre, un prêtre et écrivain français. Il a écrit notamment « La ville et l'homme »,« Réussir »,« Aimer » ou « Le journal de Dany »,« Donner » ou « Le journal d'Anne-Marie », »,« À cœur ouvert »,« L'enquête urbaine »,« Analyse d'un quartier et d'une ville ». Il a fait des études à l'Institut des sciences sociales et politiques. Il a été chercheur et praticien. Il a mis au point une méthode d'enquête urbaine, devenue un classique, et rédigé une thèse de sociologie sur un vieux quartier de Rouen, la ville et l'homme. Très jeune, dès 14 ans, il a cherché un sens à sa vie, une source pour naître et une mère pour se jeter. Je voulais donc vous lire ce texte, qui est à la fois très humain et très écologique. Pourquoi écologique ? Tout simplement parce que ce pourrait être la base d'une avancée écologique, de prendre conscience de tout ça. Place au texte. Je vous donnerai le titre après. Si la note disait « ce n'est pas une note qui fait une musique », il n'y aurait pas de symphonie. Si le mot disait « ce n'est pas un mot qui fait une page », il n'y aurait pas de livre. Si la pierre disait « ce n'est pas une pierre qui peut monter un mur », il n'y aurait ni maison, ni église, ni cathédrale. Si la goutte disait « ce n'est pas une goutte d'eau qui peut faire une rivière », il n'y aurait pas d'océan. Si le grain de blé disait « ce n'est pas un grain de blé qui peut ensemencer un champ », il n'y aurait pas de moisson. Si l'homme disait « ce n'est pas un geste d'amour qui peut sauver l'humanité », il n'y aurait jamais de justice et de paix, de dignité et de bonheur sur la terre des hommes. Comme la symphonie a besoin de chaque note, comme le livre a besoin de chaque mot, comme la maison a besoin de chaque pierre, comme l'océan a besoin de chaque goutte d'eau, comme le moissonneur a besoin de chaque grain de blé, l'humanité tout entière a besoin de toi, là où tu es. Et on pourrait ajouter, là comme tu es, avec ta joie, ton espérance, ta souffrance, ta misère, ta vieillesse, l'humanité tout entière a besoin de toi, car tu es unique. Et comme c'est un religieux, il a rajouté cette petite phrase, aimé de Dieu est donc irremplaçable. Ça, c'est valable pour tous. Michel Coist. Le texte s'appelle « Tu es irremplaçable ». Eh bien, je trouve ce texte sublime dans le sens où, effectivement, si il n'y avait pas des petites choses mises bout à bout, eh bien, il n'y aurait pas les grands ensembles. Il n'y aurait pas les grandes œuvres, il n'y aurait pas les grandes actions. C'est un peu de l'écologie, c'est de l'humanité, c'est de l'existant. Eh bien, faisons un pas, puis un autre, pour avancer vers de grandes choses. On va finir en musique avec un autre artiste. Je vais vous le présenter en deux mots. Junior Chaka, de son vrai nom Greg Frascotti. C'est un auteur, compositeur, interprète suisse de reggae, né en 78 à Neuchâtel. Lui aussi a commencé à œuvrer dès l'âge de 14 ans, avec la musique, qui a pris de plus en plus d'importance dans sa vie. Et pour nous, aujourd'hui, j'ai trouvé ce titre que je trouve très sympathique, très beau, qui s'appelle tout simplement « Des humains ». Junior Chaka, « Des humains ». À très bientôt, portez-vous bien, prenez soin de vous et de tous ceux qui vous entourent. À très vite. Junior Chaka, « Des humains ».

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2: Bonsoir à tous. Comment relever le niveau des élèves français? Alors que les classements internationaux sont peu flatteurs, le ministre de l'Éducation veut faire davantage lire les plus jeunes. Les conséquences des vagues de chaleur sur les productions de nos viticulteurs. On sera avec un producteur bourguignon qui doit composer avec de lourdes pertes. Et puis les champions d'Europe parisiens rêvent d'une troisième étoile consécutive. Le PSG entame ce soir sa nouvelle saison en Ligue des Champions. Jamais le niveau des élèves français n'était tombé aussi bas. Le classement PISA place la France au 34e rang mondial en mathématiques et au 28e en lecture, en dessous de la moyenne de l'OCDE. Pour tenter de faire remonter le niveau, le ministre de l'Éducation nationale, Édouard Geffray, annonçait ce matin la distribution de listes de lecture dès les vacances de la Toussaint pour inciter à lire à la maison. Mais pour Mustapha Ocelik, le vice-président de la FCPE, la Fédération des parents d'élèves, ces listes de lecture ne sont pas nouvelles.
3: Ce qu'il faut savoir, c'est que cette liste de lecture existe déjà de la part des enseignants qui donnent une liste de lecture, que ce soit pendant les vacances scolaires ou dans d'autres périodes. Ce qui est quand même un peu paradoxal, c'est que vous avez dans certaines régions une expérimentation dans les lycées, notamment avec l'arrivée de l'ordinateur portable. Donc effectivement, le livre papier ou les livres disparaissent au fur et à mesure. Donc il y a un paradoxe entre le fait d'amener l'ordinateur dans tous les établissements ou dans beaucoup d'établissements, et finalement supprimer les manuels scolaires, qui est le papier et la lecture. Il y a effectivement un paradoxe là-dessus. Oui.
2: La FCPE demande au gouvernement de proposer une aide pour l'achat des livres recommandés dans les listes de lecture. On reste dans les écoles avec cette question: comment lutter plus efficacement contre les vagues de canicule dans les établissements scolaires? Édouard Geffray annonce que 50 000 équipements de rafraîchissement ont déjà été acquis depuis mi-juillet grâce au plan d'urgence. Des travaux plus importants seront réalisés dans les 2500 écoles jugées les plus vulnérables aux fortes chaleurs. Les chaleurs qui ont eu également de lourdes conséquences sur les vendanges. La commercialisation de bouteilles de champagne à plus de 13 degrés d'alcool va être exceptionnellement autorisée, une première. Cette année, les vendanges sont particulièrement précoces. La chaleur qui va provoquer l'une des plus faibles récoltes des 30 dernières années, selon l'agence statistique du ministère de l'Agriculture. Toutes les régions ne sont pas logées à la même enseigne. Si dans le sud, les pertes sont limitées, en Champagne, les récoltes seront réduites de moitié par rapport à l'an passé. La Bourgogne est aussi touchée, selon le président de la Confédération des appellations des vignerons de Bourgogne, Thibaut Hubert.
4: On sera à minima au moins 30% de moins sur la Bourgogne, et j'espère qu'on n'ira pas au-delà. Mais malheureusement, oui, c'est une année historiquement triste, et une année de record en termes de sécheresse, en termes de précocité, de gel, de grêle, de feu. Enfin, ça a été une année quand même très éprouvante pour les vignerons. On n'a pas le droit d'arroser une vigne en production en appellation d'origine contrôlée en Bourgogne. Il y a un déficit d'eau qui est énorme pour la plupart des appellations. Et là, pour le coup, les raisins étaient magnifiques, mais tout petits, parce que pas de jus dedans, pas d'eau dedans, donc petite récolte.
2: Petite récolte, mais grande cuvée. La qualité s'annonce exceptionnelle selon les producteurs. Également dans l'actualité, des propos à vomir. Les mots du maire de Carcassonne après la diffusion d'une vidéo dans laquelle un policier municipal de la ville profère des propos racistes et misogynes. Une vidéo enregistrée par la caméra piéton du policier il y a près d'un an lors d'une patrouille. Une enquête a été ouverte par la mairie. L'agent au cœur du scandale, également membre du service d'ordre du Rassemblement National, a été exclu du parti. C'est le résultat des nouvelles frappes entre États-Unis et Iran. Le baril de pétrole dépasse la barre des $100 pour la première fois depuis juillet, faisant craindre une nouvelle hausse des prix à la pompe. En France, le gasoil se vend en moyenne à 2,27€ le litre. Dans ce contexte, les distributeurs de carburant étaient reçus au ministère de l'Économie ce matin. Aucune décision n'a été prise pour faire baisser les prix. En foot, le double champion d'Europe remet son titre en jeu. Le PSG fait son entrée en Ligue des Champions ce soir. Premier match contre le Slovan Bratislava. Des Parisiens qui espèrent bien commencer après leur mauvais début de saison en Ligue 1. Paris rêve de devenir la quatrième équipe de l'histoire à remporter 3 Ligues des Champions de suite. Mais le capitaine Marquinhos sait à quel point la mission s'annonce compliquée.
5: C'est historique, non? C'est très difficile de gagner une déjà. Trois, c'est hyper difficile et très peu des équipes qui ont fait. Mais voilà, c'est une question d'ambition, une question de motivation, une question de philosophie. Et nous, on doit savoir que tout ce qu'on a fait et qu'on a gagné, c'est dans l'histoire et dans le passé. Et on doit maintenir notre niveau d'exigence parce que les autres équipes, on a vu, ils ont eu des recrues, ils ont tous essayé d'améliorer les effectifs. Je pense que cette saison, ça sera encore plus difficile que les autres. Voilà, mais nous, on va se battre depuis le premier match pour montrer que nous, on peut arriver encore une fois loin dans cette compétition.
2: PSG Slovan Bratislava à 21h. Voilà pour l'info, excellente soirée.
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0: Bonsoir tout le monde, comment ça va? Ça y est, c'est mercredi, il est 18h, oui je sais ce que vous dites, ça y est, on l'attendait. Eh ben ouais, l'Afterwork, il est présent. On vous attend évidemment, que vous soyez en train de sortir du boulot, que vous soyez encore au boulot, ou alors vous êtes tranquille chez vous. On est ensemble pendant une heure de pure nostalgie. Et ça commence très fort, parce que dans un instant, je vais vous proposer pas mal de hits des années 90 et 2000. Ouais, parce que quand vous restez branchés sur Ornithorynque, le soir de 18 à 19h, je vous propose le meilleur du son des années 90-2000. Ça commence fort parce qu'on reste vraiment dans les années 90. Dans un instant, il y aura un des plus gros cartons de Monsieur John Scatman. C'est bon ça. On va se faire également César. Alors dans cette heure, il y a pas mal de choses que je vous propose. Du bon rap, This is la peste. Son single, je pète les plombs, ça arrive tout à l'heure. On va également voir Jennifer Lopez, entre autres, Béatrice Luengo. Ça c'est bon ça, pour ceux qui se souviennent un petit peu. Et pour l'instant, eh bien, je vous propose le premier single de Laetitia. La Rousseau, ça s'appelle

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Il est 18h16, soyez les bienvenus, vous êtes sur Ornithorynx, c'est l'Afterwork 90-2000, le meilleur moyen de débrancher son cerveau après une grosse journée de boulot. On vient de se faire le groupe César, Jerk It Out. Allez, dans un instant, pour les nostalgiques des années 2000, on va aller monter le son, et puis on va d'ailleurs faire monter la température. Oh oui, on va sortir les paillettes, la reprise explosive de Lady Marmelade. Un casting 5 étoiles avec Christina Aguilera, Pink, Lin Kim et Mia. Ah, ça va faire du bien ça pour la fin de la journée. Allez, on lâche les dossiers, on monte le son, on lâche pas les mains du volant par contre, hein, pour ceux qui sont au volant, parce qu'en attendant, je pense qu'il y en a qui vont se faire plaisir avec un des tout premiers singles des To Be Free. Voici Partir un jour sur Ornithorynx dans l'Afterwork 90-2000.

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Il est 18h30, vous êtes sur Ornithorynque et on continue de décompresser ensemble dans l'Afterwork 90-2000. Alors si vous aussi vous êtes à deux doigts de péter les plombs comme DC's la peste, sachez que la fin de journée c'est Ornithorynque qui s'en occupe rien que pour vous et pour la suite. Eh bien je vous propose de changer complètement d'ambiance et on monte le son, on s'envole direct pour le dance floor avec la fin des années 90, la bomba latina par excellence. Allez, on sort les thunes de soirée. Jennifer Lopez, Waiting for Tonight. Bonne fin de journée à toutes et à tous. Montez le son. C'est Ornithorynque, c'est l'Afterwork.

Et je vous ai fait un quart d'heure de bomba à l'instant. On a fait Jennifer Lopez, Indra et Kelly Rowland à l'instant sur l'antenne d'Ornithorynque. On est ensemble jusqu'à 19h pour décompresser dans l'afterwork 90-2000. Kelly Rowland hein, qui nous disait de nous mettre au boulot. Ouais, mais rassurez-vous, et bien la journée de boulot, c'est bel et bien terminé avec ces... Eh ben justement, tiens, on va en continuer à parler de bomba. Préparez-vous à bouger les épaules. On va s'écouter un extrait. On va s'écouter King Africa, pardon, dans un instant. Énorme classique de vos soirées. Mais tout de suite, un peu plus de douceur. Place à la pure nostalgie R&B du côté des années 2000. Voici Sherry Faluna, son premier single lorsqu'elle est sortie de l'émission Popstar, mais en solo. C'est le single Il avait les mots. Passez une belle soirée sur Ornithorynque.

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c'est bon, ça, on reste vraiment dans le thème. Bah ouais. L'After War 90-2000, c'est tous les soirs sur l'antenne de votre radio locale Ornithorynque. On vient de se faire Chaka, Demus et Pliers. She don't like nobody. Et vous voyez l'heure. Ouais, toutes les bonnes choses ont une fin. L'émission touche à sa fin pour aujourd'hui. Merci d'avoir décompressé avec moi. Ouais, sortie du boulot. On se retrouve demain, même heure, pour une nouvelle dose de nostalgie avec le meilleur du son des années 90 et 2000. Mais évidemment, on va pas se quitter comme ça. Non, on va pas se quitter juste sur un salut, ciao, à plus. Non, on ne sait pas le genre de la maison. Bon, je vais vous laisser avec une chanson de la star espagnole de la série Un Dos Tres dans les années 2000, souvenez-vous. Hein. La série d'ailleurs qui repasse actuellement à la télé. Eh bien là, la brûlante Beatriz Luengo, celle qui joue le rôle de Lola dans la série Un Dos Tres, elle n'a pas été que danseuse et actrice, elle a été réellement une excellente chanteuse, comme en témoigne ce single Hitler Erich. Je vous propose d'écouter et de se quitter comme ça sur l'antenne d'Ornithorynque. On se donne rendez-vous demain, 18h-19h. Salut tout le monde!

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1: Bonsoir à tous. Des records en passe ou déjà battus à la pompe, le litre d'essence affiché à 2,12€ en moyenne n'a jamais été vendu aussi cher en France depuis 2022. Le gasoil qui s'écoule aux alentours des 2,26€ s'approche également des valeurs inédites. Dans ce contexte, le coordinateur national de la France Insoumise, Manuel Bompard, appelle à nouveau aujourd'hui au blocage des prix et accuse le gouvernement de protéger Total. À des prix qui s'envolent en raison de l'intensification du conflit au Moyen-Orient, plusieurs navires tentant d'emprunter le détroit d'Ormuz ont été pris pour cible par l'Iran ce mercredi. À des déclarations scandaleuses, le maire de Carcassonne, Christophe Barthès, est revenu sur les propos racistes, misogynes et homophobes tenus par des policiers municipaux de la ville, révélés par une vidéo filmée en caméra piéton en novembre 2025. L'élu Rassemblement National a indiqué que tous les protagonistes concernés avaient été mis à pied et a accusé son prédécesseur d'avoir mis sous silence ce scandale. Une enquête administrative a été ouverte. Le RN a par ailleurs suspendu de ses fonctions de membre de bénévole du service d'ordre du parti l'un des policiers suspectés. Une victoire pour l'association France-Palestine Solidarité. Un concert de musique électronique à Amiens au cours duquel devait se produire la DJ Barbara Butch a été annulé. Les organisateurs ont estimé que les conditions nécessaires à la sécurité et à l'accueil du public n'étaient plus réunies. L'artiste révélé lors de la cérémonie d'ouverture des JO de Paris est régulièrement conspué depuis pour son soutien à la loi Yadan contre l'antisémitisme. C'est l'une des conséquences de la sécheresse. 64 000 personnes sont approvisionnées par des camions-citernes ou en bouteilles d'eau pour boire, manger ou se laver dans le pays. Chiffre révélé par la ministre de la Transition écologique, Monique Barbu. Un chiffre en hausse depuis le 12 août dernier. Et puis en foot, après deux sacres consécutifs, le Paris Saint-Germain se lance à l'assaut d'une troisième étoile. Les Parisiens entrent en lice ce soir en Ligue des Champions. Pour leur premier match, les joueurs du PSG reçoivent les Slovaques du Slovan Bratislava. Bonne soirée à tous.
2: Bonjour. Aujourd'hui, nos pas nous mènent en Polinois ou Polinais. Mène blanc, limite mène roux. Canton du Lude, à la rencontre des Polinais, les 1700 habitants de Ivray-le-Polin. Blasonné comme suit. D'azur aux deux poulains effarés, affrontés d'argent, soutenus d'une gerbe de blé d'or. Bourg rural, Ivray-le-Polin, est bordé par Guesselard, Moncé en Belin, Lénier-Saint-Gervais, Saint-Ouen en Belin, Château-l'Ermitage, Requeil, Oisé, Serranfoultourte et Parigné-le-Paulin. Pour le plaisir de visiter, direction l'église Saint-Martin, datant de la fin 14e siècle, style gothique, voûté, en bois, à clocher en flèche, la rosace, en grès roussard, ferrugineux, typique de la région, est classé monument historique. Le presbytère, au lieu dit la cure, au niveau de l'ancienne caserne de pompiers, modifié en espace communal et centre de tri au sud du village, dans un îlot formé par un des ruisseaux, le Casseau. Le bourré, qui couvrait une grande partie d'Ivray-le-Paulin, s'étendait aussi sur sept autres communes. Elle se divisait en grands et petits bourrés, séparés par le ruisseau des Filières. Au début du XIIIe siècle, la reine Blanche, soit Blanche de Castille, mère de Saint-Louis, régent du royaume de 1226 à 1236 et 1248 à 1252, soit la reine Bérengère, veuve de Richard Cœur de Lion, accorda aux riverains du Bourret droit d'usage et de passage dans cette lande du domaine royal, à la condition de faire tous les dimanches une prière pour le repos de son âme. Cette commémoration se pratiquait encore en 1790. À noter que la commune est labellisée de fleurs depuis 2004. Fin de cette balade à Ivray-le-Paulin. Mais nous nous retrouvons très vite pour une nouvelle déambulation sartoise. À bientôt, et sartoisement vôtre.

0: 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Salut à tous, bienvenue dans votre chronique cinéma. Salut Yves.
1: Salut Patoche, bonjour tout le monde.
0: On va vous parler des films en sortie nationale ce mercredi 9 septembre. Il y a dans cette chronique des films plutôt orientés vers les femmes. Voilà, on va dire. En tout cas, un peu assez sérieux et l'autre, c'est du n'importe quoi. On va commencer avec le film sérieux. Ça s'appelle La vie d'une femme de Charline Bourgeois-Taquet avec Léa Drucker, Mélanie Thierry, Charles Berling. Déjà, rien que ça, c'est une belle distribution. Mais on continue avec Laurent Capelluto et Marie-Christine Barrault. Le petit résumé, je t'écoute.
2: Gabrielle se consacre corps et âme à son métier. Chirurgienne et chef de service dans un hôpital public, elle court et se démultiplie, assaillie de responsabilités. Il lui reste peu de temps pour sa vie privée, un mari qui l'aime et une mère dont elle doit s'occuper. Lorsqu'une romancière vient passer quelques semaines dans son service pour les besoins d'un livre, son équilibre vacille. Dans le quotidien que Gabrielle s'est construit, y a-t-il de la place pour l'inattendu ?
0: Voyons si cette bande-annonce est inattendue, on écoute.
3: Allô ? Oui, bonjour, professeur Ponty en chirurgie maxillofaciale.
4: On a une réunion avec la direction, ils veulent vous sucrer deux infirmières.
5: Tu trouves ça normal que je passe mon temps à me retrancher dans cette chambre pour échapper à la vie sociale de Simon et Roxane?
6: Jamais supporté mes enfants.
5: Mais quelle mauvaise foi. Une seconde.
3: Oui. Ok, allez, on avance, quoi d'autre?
7: Vous avez décidé de devenir la tutrice de votre mère.
5: Mm-hmm.
7: Vous savez que ça représente une lourde charge.
5: Je sais, oui.
3: Allô?
8: Votre rendez-vous est là, elle vous attend en bas.
5: Ah, vous êtes l'écrivain, c'est ça, pas l'écrivaine, je sais pas comment on dit.
7: Voilà. Bah, moi, j'ai besoin de sentir l'ambiance du blog.
3: Venez derrière, là.
5: J'ai pas du tout trouvé le temps long, ça m'a passionné.
3: Ce que vous ne savez pas, c'est que ça m'a fait beaucoup de bien que vous soyez là.
7: Et qu'est-ce que c'est que ça, Patricia?
5: Je sais pas, il y a un mot.
6: Elle vient de qui?
3: De Frida. Tu sais, c'est la romancière qui est venue me voir travailler en septembre.
5: Merci de m'avoir invitée ici.
9: Mais toi, tu planes dans un monde parallèle où le chirurgien doit être un moine soldat qui sacrifie sa vie amoureuse, sa vie familiale.
10: C'est quand même désagréable d'avoir l'impression que tu passes ton temps à protéger tout le monde, mais que moi, tu t'en fous, je peux crever.
11: T'as jamais eu besoin de personne. T'es une guerrière.
3: Mais qu'est-ce que tu crois? Je suis pas Robocop.

0: propre choix. Je suis pas une victime parce que je suis une femme.
1: La vie d'une femme, c'est dans toutes vos salles ce mercredi 9 septembre. Alors le thème des hôpitaux, ben, c'est à la mode, on va dire, oui, quelque part. Parce que la semaine dernière, on a eu la dernière patiente avec Anouk Grimbert qui dénonçait un peu aussi les travers du système et du métier de médecin. Et là, c'est Léa Drucker qui a déjà donné aussi au Monde de Cannes un film aussi sur le milieu hospitalier, là où elle devait prendre une décision de soigner quelqu'un. Et là, ben, c'est bien fait, comme d'habitude, Léa Drucker est très juste. Les responsabilités, voilà, bon, moi je suis assez bluffé par cette performance. Le film a peut-être un petit peu quelques longueurs, mais je pense qu'il faut aller le voir.
2: Il y a le côté solaire qui vient sauver la situation par justement ce moment inattendu qu'il la rencontre justement avec Mélanie Thierry.
1: Et journaliste, voilà, qui va écrire un bouquin sur elle.
2: Et justement, on voit des moments où elles se retrouvent toutes les deux ensemble et se nouent quelque chose entre elles. Mmh. Et que justement, Léa Drucker n'est pas, on va dire, habituée à ça parce qu'elle est habituée au contact constant entre les patients, entre les familles de patients.
1: La confrontation.
2: Plus sa vie avec son mari, avec sa mère dont elle doit s'occuper. Donc justement, c'est ça, elle a une vie tellement débordée que tout d'un coup, le côté léger qui apparaît est totalement nouveau pour elle et c'est ça qui fait du bien dans le film.
1: Et le côté miroir du coup, puisqu'elle ne se voit pas comment elle est et l'autre, en écrivant son livre, parle forcément d'elle et elle se voit un petit peu différemment aussi.
2: C'est ça.
1: Voilà, donc assez bien réussi en tout cas. La bande-annonce est agréable et je pense que ça peut être un bon film. Le deuxième, c'est du grand guignolesque, hein, c'est Les Ensorceleuses 2. Hein, comme je dis tout de suite, j'ai pas vu le 1 et j'irai pas voir le 2. Donc, voilà. C'est réalisé par Suzanne Billet avec quand même une belle distribution. Hein.
2: Oui.
1: Nicole Kidman, Sandra Bullock, Cassie Bradley, Joey King, Diane Wyest, Stockard Channing, Lee Pace. Eh ben voilà, c'est déjà pas mal. Le petit résumé, il est court, je t'écoute.
2: Les sœurs Owens affrontent la sombre malédiction qui menace de détruire leur famille une fois pour toutes dans un événement cinématographique mêlant divertissement, magie et chaos.
1: Voilà, c'est court, ça suffit. On écoute la bande-annonce, elle est assez longue.
3: Aucune magie n'est plus puissante que le lien entre sœurs, tissé par le destin à l'épreuve du temps et jamais rompu.
4: Ah, mais qu'est-ce qui te prend? T'as 6 ans ou quoi?
5: Oui, t'as 6 ans.
4: Il faut que tu sortes, Sally. Amuse-toi un peu. C'était quand la dernière fois que quelqu'un t'a touché?
5: Je suis bien en famille et je ne reçois jamais de textos non sollicités illustrés de photos.
4: Bon, à propos, il faut que je te parle de Chad.
5: Oh, je sais déjà plein de choses sur Chad.
4: S'il te plaît. Tu
5: te souviens des histoires que maman racontait ou tous ceux qui tombaient amoureux
4: mouraient?
5: T'y crois, toi, qu'on est maudites?
4: Non. Nous sommes des femmes Owens. L'amour cause notre perte.
5: T'es sûre que vous avez pas un peu tendance à dramatiser?
4: C'est ça le problème avec la magie. On ne peut pas la faire taire.
5: C'est vraiment vrai? Il va mourir?
4: C'est vrai, oui. On est des sorcières et on est maudites.
5: Je ne devrais plus jamais confiance.
4: Kylie a dit qu'elle partait conjurer la malédiction.
6: Ça va l'emmener sur des chemins obscurs. Pour la retrouver, vous devrez vous y mettre toutes les deux.
4: Dans mes veines et tes veines. Le même sang. D'après Jet, ce mec est fiable. Il a étudié la sorcellerie.
7: He's very strange to me.
4: Il a été envoûté. Mets ta main sur de la peau non tatouée.
5: C'est pas évident d'en trouver, Jillian.
4: T'as qu'à toucher ça.
5: C'est pas vrai. Non mais franchement,
4: t'en rates pas une. Je ne sens même pas sa présence.
8: Vous avez peur de vos pouvoirs.
4: J'ai vu les dégâts qu'il pouvait causer. L'idée que mes filles

0: Bonjour.
1: C'est bien, vous êtes habillé.
2: Les Ensorceleuses 2, c'est dans toutes vos salles à partir de ce mercredi 9 septembre. Bon, pour ceux qui aiment les sorcières, la magie, faut y aller, ça va vous plaire. Ce sont quatre femmes qui manipulent tout ça. Moi, ça m'a fait penser, alors comme j'ai pas vu le 1, je peux le dire, à la série Charmed, oui. Où il y a les trois sorcières qui sont là. Je trouve qu'ils ont à peu près les mêmes rapports, qui se ressemblent en plus, aussi les mêmes que la série. Je trouve que c'est la même chose, mais sur grand écran. Après, ben, il y a tout. Tous les poncifs du genre, les malédictions, le sauvetage, etc. Et les petits tours de passe-passe qui sont toujours intéressants. Voilà, pourquoi pas, pour se divertir, mais sans prétention.
3: Comme on dit, toutes les demoiselles sont charmantes, donc ça fait du bien à voir dans un monde où parfois qui est triste. Mais ça fait un peu trop artificiel, malheureusement. Ça fait vraiment trop le conte de fées qu'on a envie de faire merveilleux, mais qui fait un peu trop artificiel, malheureusement, derrière.
2: Voilà, donc pour les fans, tout voilà. Simplement. En tout cas, merci Yves pour ta participation.
3: Salut Patoche, au revoir tout le monde.
2: On continue cette rentrée avec d'autres chroniques cette semaine.
3: Ouais.
2: Merci, salut.

et bienvenue sur l'antenne de votre radio locale Ornithorynque. C'est l'heure de se retrouver pour Au cœur de l'album, la découverte musicale de la semaine. Et tout au long de cette semaine, j'ai envie de vous faire découvrir le nouvel album de Hélène Segarra qui s'appelle Hélène Segarra and Friends. À l'occasion de ses 30 ans de carrière, la chanteuse française a décidé de reprendre ses plus grands succès accompagnée de ses amis interprètes qui revisitent à leur façon les plus grands succès de la chanteuse. De Julien Doré à Florent Pagny en passant par Garou et Philippe Catherine, retrouvez Hélène Segarra and Friends. C'est l'album de la semaine que je vous propose sur l'antenne de votre radio locale Ornithorynque. Et voici un titre extrait de cet album, c'est Vive au Perleil.

0: écoutez Hélène Segarra à l'instant sur l'antenne de votre radio locale Ornithorynque, un extrait de son dernier album à l'occasion de ses 30 ans de carrière, un album de reprise de ses plus grands titres avec des amis interprètes. L'album s'appelle Hélène Segarra and Friends, c'est l'album de la semaine à découvrir tout au long de cette semaine sur Ornithorynque. 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
1: Exposition moto, le dimanche 13 septembre, à la salle des fêtes du Breil-sur-Mérise. L'association Biel Pops 72 vous invite à admirer de belles machines, à vous restaurer sur place, à participer à une tombola, et pour les enfants, un château gonflable. Entrée gratuite pour tout public, petits et grands. Le dimanche 13 septembre, balade moto solidaire au profit de Aloïsa, 13 ans, atteinte du syndrome Coffin-Siris. Rendez-vous à Vouvray-sur-Huisne, place de la mairie. Départ à 14h. Balade d'environ 90 km, 5 euros par casque. Organisé par le club des Jobarzen de Saint-Mexant. Inscription sur place. Le Boucan des Arts, c'est à Lavaré du 25 août jusqu'au 13 septembre. Rendez-vous au prieuré sur le thème « À la croisée des chemins ». Art plastique, peinture, art contemporain, venez vous faire surprendre par cette 12e édition. Pour en savoir plus sur la programmation, rendez-vous sur le site internet Le Boucan des Arts.
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Ouais, le super son des 60s. Une émission qu'elle est vachement bien présentée par Léonard Michalon. Et go on, nous dit le colonel. Salut à tous et bienvenue dans le super son des 60s pour une nouvelle saison. Émission numéro 1 et qui va commencer, comme à chaque fois, par des filles, mais cette fois-ci des filles dans le garage. Alors on va clore tout de suite le sujet de savoir si les groupes que l'on va diffuser ici ont existé ou pas. C'est vrai qu'on fait souvent poser les filles sur les pochettes d'albums avec des instruments à côté d'elles, alors que fréquemment elles étaient la proie de producteurs qui ne les cantonnaient qu'au chant. Au milieu de cette émission, on retrouvera bien entendu la rubrique 60s 2000 et on terminera notre émission complètement en live en allant faire quelques petits tour du côté des festivals connus, Woodstock, l'île de Wight, quelques salles célèbres aussi, le Royal Albert Hall à Londres, l'Olympia, les radios aussi, oui, pas mal d'enregistrements en radio, et on va ouvrir donc avec notre premier groupe de rock garage filles. Alors c'est vrai que c'est une musique qui est quand même à forte teneur en testostérone depuis Elvis Presley. Pas mal de filles ont eu un peu de réticence à faire de cette musique rock et de ses dérivés, à monter sur scène, à enregistrer des morceaux. Alors on retrouve énormément de grandes dames depuis Billie Holiday jusqu'à John Baez, Aretha Franklin, Janis Joplin, bien sûr. On les a trouvées dans des musiques comme le jazz, le folk, le blues, la soul, la pop, l'easy listening, un peu moins dans le rock et assez peu en groupe et carrément pas en live. Alors on va pouvoir s'en rendre compte ici. Elle joue quand même bien le jeu avec ce groupe de Staten Island aux États-Unis qui s'appelait The Dubs. Et ce morceau, un petit classique, Sloopy's Gonna Hang On.

On va quitter la côte est des États-Unis, direction l'ouest et la Californie, pour retrouver le Strawberry Alarm Clock. Là, on va baigner dans le psyché de 1967. Six garçons dans ce groupe qui ont eu un petit succès d'estime. Il faut dire que le marché californien est particulièrement encombré. Difficile de se faire une place entre les Beach Boys, les Doors, Jefferson Airplane. La concurrence est terrible. Ils sortiront quand même 4 albums, plutôt bons d'ailleurs, entre 66 et 69, et puis un dernier en 2012 que j'ai découvert en préparant cette émission, mais oui, alors que je n'ai pas écouté, mais les critiques sont assez dubitatives. Bon, sans doute le train est passé depuis longtemps. En tout cas, vous pourrez les retrouver sur énormément de compiles, dont les compilations Nuggets, et surtout ce morceau Incense and Pimpamins.

0: va rester toujours dans cette belle et grande année 1967 en changeant un petit peu de style de musique. Là, on va partir du côté d'une soul sautillante Little Bitty Pretty One. Aux manettes, on retrouve un producteur anglais qui s'appelle Keith Mansfield, qui est compositeur et chef d'orchestre et qui a eu la chance, l'immense privilège d'avoir fait des musiques dont une a été repérée par Quentin Tarantino, mais oui, qui l'a mis dans Kill Bill. Et on retrouve aussi à la production Mike Smith, qui a été producteur entre autres de Georgie Fame et de The Love Affair. Mike Smith, il est connu pour un ratage dans les grandes largeurs, pour avoir refusé de signer les Beatles en 1962. Mais oui, et au chant, ce chanteur américain Ronnie Jones, qui aura fait sa carrière en Angleterre, du côté du Alexis Corner, et puis du combo d'Alexis Corner, avant de devenir DJ pour la radio.
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avec une petite référence à Land of Southern Dances ici, qui est assez claire. On va rester en Angleterre. Tiens, nous sommes en 1968, extrait d'une compilation, ce groupe The Spectrum, où on, voilà, une compilation où on retrouve pas mal de titres de ce groupe, dont celui-ci qui est assez marrant. London Bridge It's Coming Down, littéralement, le pont de Londres se casse la gueule. Le groupe n'a jamais véritablement existé, puisqu'il a été monté de toutes pièces par le label RCA, afin de concurrencer les Monkees qui arrivaient des États-Unis, mais bon, on l'a fait pas aux Anglais, ils n'auront pas de succès dans leur propre pays. Par contre, ils vont cartonner et faire des numéros 1 partout en Europe, en Espagne, en Allemagne. Et puis à noter quand même que le batteur Keith Forsey est devenu musicien de session et puis surtout auteur-compositeur, dont voilà, il a composé deux chansons qui, je pense, doivent lui assurer une retraite assez tranquille.

film, mais oui, Flashdance, What a Feeling, mais vous vous souvenez, bien sûr, début des années 80, bah, c'est lui. Et puis, il a aussi composé Don't You Forget About Me, chanté par les Simple Minds en 85. Et oui, il a composé les paroles, alors que la musique était faite par le guitariste de Nina Hagen. Bon, il y a des choses comme ça qui sont assez étonnantes.

Le morceau s'appelle Just I Was Looking For Today. On va traverser la Manche et nous voilà en France du côté de l'Underground, bien entendu, pour retrouver un groupe au nom étrange, le Bain Dis Donc. Et puis ce titre, Quatre Cheveux dans le Vent, allusion assez marrante, bien entendu, un peu moqueuse aussi, aux Beatles. À la production, on retrouve un certain Richard Bennett, qui avait fondé un groupe de jazz en 1953, où se trouvait à la basse un jeune homme inconnu, Nino Ferrer. Et oui, ensuite, Bennett deviendra directeur artistique chez Polydor. Et puis, le Bain Dis Donc est donc ce groupe qui aura sorti un EP, quatre titres donc en 1966. Mais on les retrouve sous pas mal de noms, hein, les Papivores, Pierre, Paul ou Jacques, Proco Magnum. Et puis, ils sont accessoirement de bons musiciens, puisque Paul Naref les a embauchés pour des tournées. À l'intérieur, on retrouve deux leaders, Serge Collen et Richard DeWitt. Mais oui, bien sûr, ces deux garçons-là fonderont en 1972 un groupe qui va avoir pas mal de succès en France. Il était une fois.

0: Et on retrouvera cette histoire de cheveux du côté d'Antoine que pour un succès voilà, un peu plus important que celui des Bindis donc.
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0: On va retourner faire un petit tour aux États-Unis, tiens, avec un duo filles-garçons, Johnny Thunders et Robbie Winters, Make Love to Me. Ben voilà, je pense que l'invitation est assez claire. Johnny Thunder, c'était un membre d'un excellent groupe, les Drifters, qu'on a déjà diffusé dans cette émission. Un garçon qui a travaillé avec Bobby Womack, avec Dionne Warwick. Et puis la dame, eh bien, c'est Robbie Winters, donc une vingtaine de singles en solo et en duo durant les années 60. Il va falloir attendre 1978, il faut de la patience pour enregistrer l'un de ces deux albums dans une veine un petit peu disco soul avant qu'elle ne disparaisse. Ouais, les duos filles-garçons, c'était à la mode dans les années 60. On en a fait une émission et il n'y a pas si longtemps. En tout cas, voilà, ce qui nous reste est assez bon.

arrive à la moitié de cette émission, ou à peu près, c'est le moment de retrouver notre rubrique 60s 2020 avec les filles, tiens. Et voilà, en l'occurrence, celle-ci s'appelle Rumeur, R-U-M-E-R. Elle a déjà été diffusée dans cette émission, mais vraiment, ce qu'elle fait, c'est bien. Avec un titre qui en dit long, à la fois sur sa descendance musicale et son ascendance aussi, Aretha. Aretha, en français, bien sûr, la référence à Aretha Franklin, the Queen of Soul. Et pourtant, dans le petit morceau qu'on va écouter là, on est plutôt du côté du jazz ou de l'easy listening, assez proche de Dusty Springfield. C'est extrait d'un album sorti en 2011, Seasons of My Soul. Excellent album, je vous le conseille. C'était l'époque où l'Angleterre était porteuse de musique soul blanche autour d'Amy Winehouse. Et pourtant, la fille, elle est née à Islamabad, bah oui, au Pakistan. Elle a de la famille là-bas. Et avant d'émigrer en Angleterre pour faire carrière. 7 albums à ce jour, dont un de reprise de morceaux de Burt Bacharach et Al David. Voilà, la filiation est complète.

c'est magnifique et c'est toujours très très bien chanté. Elle s'appelle Rumour et le morceau Aretha. On va rester en Angleterre, l'Angleterre joyeuse de 1969. On n'est pas encore passé complètement aux grosses guitares et on trouve même quelques psychotropes abandonnés sur la table. Je pense qu'il en a fallu à ces garçons pour trouver ce nom de groupe Almond Lettuce, littéralement une laitue aux amandes. Pourquoi pas, et le titre est à l'avenant, bien entendu, Magic Circle, le cercle magique. Ils ont enregistré deux singles sur le label Philips et je n'ai rien retrouvé de ce groupe, et le morceau est bon pourtant.

0: ça fait du bien, un petit peu de légèreté. On va aller faire un tour dans le garage, tiens. Mais le garage des garçons, puisqu'on a commencé par le garage des filles. Nous sommes en 66 aux États-Unis avec The Squires, un single enregistré du côté du label Atco, qui était quand même un label assez prestigieux, mais il n'y a pas eu de suivi, pas de succès, c'est dommage. Ils venaient de Bristol, dans le Connecticut, ces garçons. Et voilà, on a retrouvé la déclaration du chanteur. On voulait faire quelque chose entre les Who, période I Can See For Miles and Miles, et puis les Birds. Moi, je trouve que notre morceau était bon. On n'a pas eu de succès et on s'est séparés juste après. Oui, c'est dommage. Going All The Way.
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ça c'est du garage. On va laisser là les guitares agressives et les hurlements pour aller écouter les petits oiseaux dans le psyché américain de 1968. On parlait tout à l'heure des noms des groupes. Bah, en voici un qui est pas mal. The Wind in the Willows, littéralement le vent dans les saules. Joli nom et jolie voix de fille aussi qui chante derrière ce morceau. Ginny Juddy qui fait du tambourin aussi. Elle est encore complètement inconnue. Elle s'appelle Deborah Harry, connue bientôt sous le nom de Debbie Harry. Et bah oui, bien sûr, c'est la leader, la patronne du groupe Blondie dans les années 70. Mais ça, c'est pas du tout le même type de musique. Un album seulement pour ce groupe avant qu'ils ne se séparent.

Mais si vous aimez le peace and love américain, on va continuer là-dedans avec ce morceau qui s'appelle Gun Me Down. Alors attention au titre, ça s'appelle Tire-moi dessus. Mais bon, en fait, c'est une petite pop assez gentille avec des petits oiseaux, toujours pourquoi pas, façon dragée au miel, façon Madeleine de Proust. Nous sommes en Angleterre du côté du label Pye en 1966. Le garçon s'appelle Ray French, comme son nom l'indique, il est complètement britannique. Au départ, chef d'orchestre, et puis ensuite, il a eu une petite carrière en sous-marin de chanteur de charme en Angleterre au début des années 70. Visiblement, il est un peu oublié. Je n'ai rien trouvé sur ce garçon-là.

0: Don't You Come Back No More, ne reviens pas. Ben voilà, je crois que là aussi, c'est clair.
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0: Comme je le fais depuis quelques saisons maintenant, j'aime bien m'aventurer du côté des années 50. Ah oui, voir en quoi est-ce que les morceaux enregistrés à cette époque-là peuvent être précurseurs ou inspirateurs des années 60, en l'occurrence ici. C'est une dame, Vareta Dillard, qui a enregistré ce morceau, Send Me Some Money, en 1954. Là, on est du côté de la soul et du rhythm and blues, qui vont largement inspirer la Motown, Stax et même une partie du label d'Atlantique. Là, nous sommes chez Savoy Records. Le morceau est sorti en 45 tours, alors assez confidentiel, et en 78 tours, puisque c'était le format de l'époque. Vareta Dillard, elle est chanteuse de blues. Ça s'entend hein, quand même dans le morceau que l'on va écouter là. Et c'est l'épouse de Ronnie Mac. Bah, lui, tiens, va se payer un joli tube, He's So Fine, dans les années 60. 37 singles au compteur. Et le morceau qu'on va écouter là est donc une n'a pas été écrit par Vareta Dillard, mais par une pointure de la country, Zeke Clements, alors très connu aux États-Unis, inconnu de ce côté-ci de l'Atlantique. C'est quand même assez rare qu'une chanteuse noire reprenne un morceau écrit par un blanc dans un style de musique qui est souvent aux États-Unis réservé aux blancs, la country.

ça n'a rien perdu du tout. Le super son, c'est presque fini. On va donc se quitter complètement en live avec un modèle du genre Sympathy for the Devil, les Stones, bien entendu. Extrait de l'album Get Your Yazzas Out, sorti en 1970. Le morceau, donc, ici a été enregistré au Madison Square Garden de New York, lors des sessions des 27 et 28 novembre 69. Et voilà, on a quand même un duel à la guitare ici qui me laisse toujours pantois. Keith Richards et Mick Taylor, qui venaient juste rentrer dans le groupe, et on voit bien qu'il a pris sa place, le garçon. Allez, en attendant de vous retrouver, portez-vous bien, et surtout faites gaffe au rock'n'roll.

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Bonsoir à toutes et à tous, installez-vous confortablement, montez le volume, vous êtes bien sûr ornithorynque dans votre émission Écoute le concert. 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

Et voilà, les dernières notes résonnent encore dans le Wembley Arena. C'était Pink en direct de Londres pour un show absolument mémorable dans votre émission Écoute le concert. J'espère que vous avez pris plein les oreilles. C'est déjà la fin de notre émission sur Ornithorynque. Merci à toutes et à tous de nous avoir suivis. Restez branchés sur l'antenne de votre radio locale pour faire le plein de bonne musique. Portez-vous bien. On se retrouve mercredi prochain pour un autre live. Salut !

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